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5: 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Le nouveau député d'Arthabasca l'Érable, Tarek Hennou, entend faire de la santé une priorité. Il veut notamment poursuivre la modernisation de l'Hôtel-Dieu d'Arthabasca et attirer davantage de médecins et d'infirmières dans la région. Tarek Hennou se dit également favorable à une décentralisation des décisions en santé et à une réflexion sur la création d'une zone socio-sanitaire distincte pour le centre du Québec au sein de son parti. Le maire de Victoriaville, Vincent Bourassa, entend travailler avec le nouveau député d'Arthabasca l'Érable, Tarek Hennou, pour faire avancer les dossiers de la ville. Il a aussi salué le travail d'Alex Boissonneau, avec qui il dit avoir eu une excellente collaboration au cours de la dernière année. La Chambre de commerce et d'industrie de la région de Thetford félicite les élus à la suite du scrutin et se dit prête à collaborer avec le nouveau gouvernement. Elle demande notamment de s'attaquer à la pénurie de main-d'œuvre et aux impacts de la guerre tarifaire avec les États-Unis. Et maintenant, la météo à Victoriaville. Ce soir et cette nuit, c'est nuageux et le minimum est de 1 degré avec risque de gel.

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2: 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Le nouveau député d'Arthabaskan-l'Érable, Tarek Hennou, entend faire de la santé une priorité. Il veut notamment poursuivre la modernisation de l'Hôtel-Dieu d'Arthabaska et attirer davantage de médecins et d'infirmières dans la région. Tarek Hennou se dit également favorable à une décentralisation des décisions en santé et à une réflexion sur la création d'une zone socio-sanitaire distincte pour le centre du Québec au sein de son parti. Le maire de Victoriaville, Vincent Bourassa, entend travailler avec le nouveau député d'Arthabaskan-l'Érable, Tarek Hennou, pour faire avancer les dossiers de la ville. Il a aussi salué le travail d'Alex Boissonneau, avec qui il dit avoir eu une excellente collaboration au cours de la dernière année. La Chambre de commerce et d'industrie de la région de Thetford félicite les élus à la suite du scrutin et se dit prête à collaborer avec le nouveau gouvernement. Elle demande notamment de s'attaquer à la pénurie de main-d'œuvre et aux impacts de la guerre tarifaire avec les États-Unis. Et maintenant, la météo à Victoriaville. Ce soir et cette nuit, c'est nuageux et le minimum est de 1 degré avec risque de gel.
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Sur la scène du Carré 150, la compagnie Virginie Brunet le présente le spectacle de danse « Sans quoi nous crèverons ». 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C'est un spectacle qui est assez intense et contemporain qui sera présenté directement dans la salle Les Frères Lemaire. Donc, s'il y en a pas manqué, sans quoi nous crèverons, c'est demain, mercredi à 19h30 au Carré 150.

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5: 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Le nouveau député d'Arthabasca l'Érable, Tarek Hennou, entend faire de la santé une priorité. Il veut notamment poursuivre la modernisation de l'Hôtel-Dieu d'Arthabasca et attirer davantage de médecins et d'infirmières dans la région. Tarek Hennou se dit également favorable à une décentralisation des décisions en santé et à une réflexion sur la création d'une zone socio-sanitaire distincte pour le centre du Québec au sein de son parti. Le maire de Victoriaville, Vincent Bourassa, entend travailler avec le nouveau député d'Arthabasca l'Érable, Tarek Hennou, pour faire avancer les dossiers de la ville. Il a aussi salué le travail d'Alex Boissonneau, avec qui il dit avoir eu une excellente collaboration au cours de la dernière année. La Chambre de commerce et d'industrie de la région de Thetford félicite les élus à la suite du scrutin et se dit prête à collaborer avec le nouveau gouvernement. Elle demande notamment de s'attaquer à la pénurie de main-d'œuvre et aux impacts de la guerre tarifaire avec les États-Unis. Et maintenant, la météo à Victoriaville. Ce soir et cette nuit, c'est nuageux et le minimum est de 1 degré avec risque de gel.

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2: Voici vos nouvelles, Arsenal Média. Le nouveau député d'Arthabasca l'Érable, Tarek Hennou, entend faire de la santé une priorité. Il veut notamment poursuivre la modernisation de l'Hôtel-Dieu d'Arthabasca et attirer davantage de médecins et d'infirmières dans la région. Tarek Hennou se dit également favorable à une décentralisation des décisions en santé et à une réflexion sur la création d'une zone socio-sanitaire distincte pour le centre du Québec au sein de son parti. Le maire de Victoriaville, Vincent Bourassa, entend travailler avec le nouveau député d'Arthabasca l'Érable, Tarek Hennou, pour faire avancer les dossiers de la ville. Il a aussi salué le travail d'Alex Boissonneau, avec qui il dit avoir eu une excellente collaboration au cours de la dernière année. La Chambre de commerce et d'industrie de la région de Thetford félicite les élus à la suite du scrutin et se dit prête à collaborer avec le nouveau gouvernement. Elle demande notamment de s'attaquer à la pénurie de main-d'œuvre et aux impacts de la guerre tarifaire avec les États-Unis. Et maintenant, la météo à Victoriaville. Ce soir et cette nuit, c'est nuageux et le minimum est de 1 degré avec risque de gel.

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0: Salut, bienvenue dans vos 100 000 matins. Je vous souhaite un bon mercredi, lendemain de match du Canadien. Fred Côté, salut. Fred Côté, salut, prise 2.
1: C'est reparti.
0: Oui, c'est réglé. Merci d'être là aussi de bonne heure ce matin. 5h58, c'est drôle, je m'en venais ce matin. Puis, t'arrives-tu des fois, tu dis, on arrive quand même au studio à cette bonne heure. J'arrive tout le temps vers 5h, 5h05. Fred est tout le temps là vers 3h15, 3h20.
1: Non. Généralement. Je dors encore à cette heure-là.
0: Je vois du monde dans leur auto des fois, puis je me dis, mais qu'est-ce que vous faites comme travail pour être là aussi de bonne heure? J'ai vu ce matin une dame d'à peu près une soixantaine d'années habillée chic dans sa voiture, puis je me disais, mais elle s'en va où?
1: Un rendez-vous bien important si elle était chic de même.
0: Ouais, puis j'étais comme, elle revient de où peut-être aussi? C'est peut-être la question.
1: Mais c'est drôle parce que tu recroises toujours les mêmes mondes. Ouais. Tu sais, les mêmes, tu sais, il y a des autos qui sont distinctives, il y en a qui sont lettrées, tout ça. Puis t'es croises toujours à peu près au même endroit, au même spot, les habitudes. Fait que...
0: Tim Horton le matin, tout le temps le même monde qui sont là, tout le temps.
1: Mais toujours, on devrait arrêter à un moment donné, puis serrer la main. Salut, ça va, moi c'est Fred. Ouais, où c'est que tu travailles? Alors, tu t'en vas faire ça, toi. Ah ouais, quoi?
0: Salut, bienvenue dans le 5 a.m. Club. Ouais, mais je fais ça souvent, mais j'aimerais ça savoir. 1-855-407-2346. Si vous êtes debout, là. 5h59, puis vous êtes, mettons, déjà au travail. Faites quoi? C'est quoi votre job? Moi, dans ma tête, il y a, mettons, le monde de construction, nous autres, les agriculteurs. Les autres qui se lèvent de bonne heure. Qui êtes-vous? Vous faites quoi? Parce que la vie commence bien, bien de bonne heure sur la route le matin. Tu sais, des fois, quand, mettons, je passe dans le tunnel, m'en venir au studio, je me dis, ah, c'est 4h35, c'est tôt. Mais je vois du monde dans l'entour de moi bien chic. Coutons, mettons que t'es avocat. Les procès au palais, c'est pas à 6h le matin.
1: Et non, c'est ça.
0: J'aimerais ça savoir, ça m'intrigue. Savoir qui nous écoute, le cadran sonne vraiment, vraiment de bonheur. Plein de choses aujourd'hui. Vanessa Boulay va venir faire son tour pour sa chronique bien-être santé, manquer la passe à 7h45. On va revenir évidemment sur le match d'hier. Mais je suis pas mal convaincu que notre ami Gilbert va nous dire que c'était pas un Picasso.
1: Pas mal sûr aussi.
0: C'est pas qu'un
1: Picasso, c'est pas super beau des fois un Picasso, hein. Bon, si vous allez me dire que ça dépend des goûts, là, puis que c'est quand même un grand maître peint, mais dis-moi, des affaires correctes, des faces qui marchent pas.
0: Pour un gars
1: qui est pas capable de porter deux bas différents, c'est sûr que Picasso, c'est pas mon préféré.
0: J'étais là hier au Centre Bell et c'était pas la grosse affaire. Honnêtement, là, c'est.
1: Pourtant, ça reste quand même un match excitant, Max, non? Tu sais, l'avance, les Hurricanes marquent, OK, le premier but, mais après, c'est le Canadien qui vient, après, en avant, on revient, on revient. Tu sais, ça s'échange l'avance.
0: C'est marqué 10 buts hier, mais non.
1: Manquait de fun.
0: Un peu, c'était ordinaire. On va te le dire, c'était bien, bien ordinaire comme rencontre. Mais la présentation, c'était écœurant. On va s'en parler dans les prochaines minutes d'ailleurs, parce que le Canadien fait des affaires comme personne d'autre.
1: Effectivement.
0: Je vais vous raconter la soirée d'hier à quel point c'était bon. Mais on va faire ça après. All I Got the Moon de Milo, que j'adore. Ça, c'est la version française qui s'en vient, mais juste avant. Boomerang avec Claudia Bouvette. C'est Talk qui nous chante ça. Au!

0: Le Canadien qui a hier l'écharpe face aux Hurricanes de Caroline dans un match où on a compté 10 buts. Hey, 10 buts quand même, 6-4 hier, la victoire des Hurricanes de Caroline sur le Canadien, mais un match endormant au possible. Même avec 10 buts, il se passe pas grand-chose sur la patinoire pour cette rencontre-là. J'étais là au match d'ouverture l'an dernier également contre le Kraken de Seattle. Ça avait été incroyable. Cole Caulfield avait tranché le débat. Un super beau but par-dessus l'épaule du gardien but Joey Dacre. Mais là, hier... C'est les Hurricanes. Note à moi-même de plus jamais m'acheter de billets pour un match qui concerne les Hurricanes de Caroline. Fred, c'est l'équipe la plus plate dans le hockey professionnel présentement. Ils sont posés, balancés, ils font les bonnes affaires au bon moment. Ils ont de bons trios, c'est le fun. Pour eux autres, personnellement, l'évolution dans un match est capable de contrôler le match comme ça. Mais c'est plate. Cette équipe-là, c'est plate. Honnêtement, le mener en deuxième, j'étais comme, qu'est-ce qu'on fait? Ça va de sa maison, pour vrai. Me lève de bonne heure. Mais tu sais, c'est un match de hockey comme serré où il se passe rien. Sauf que le Canadien-Montréal, pour les présentations d'avant-match, pour l'ambiance d'avant-match, pour l'atmosphère d'avant-match, on s'entend-tu que Trudy, qui est venu chanter l'hymne national hier, on est loin de la madame qui chantait Ton front. Elle
1: a... C'était pas dur à battre quand même. Là.
0: Non, c'était pas dur à battre.
1: La barre était très, très, très, très basse.
0: Je pense, de mémoire, que Trudy, c'est sa première fois où elle venait chanter l'hymne national. De mémoire d'homme, là, je l'ai jamais vu au Centre Bell venir chanter. Elle était exceptionnelle. Quand ils font l'hymne national américain, tout le monde est debout. T'sais, ça sonne super bien. Là. Toute une voix, ça chante. Mais là, quand l'orgue part pour le Haut-Canada puis que le Centre Bell au complet chante, c'était écœurant. Puis ce qu'ils ont fait hier, si vous l'avez raté à la télé, il y avait Robert Charlebois qui ouvre sur l'écran géant, qui parle de Montréal. J'ai écrit un grand succès qui s'appelle « Je reviendrai à Montréal ». Et là, « Je reviendrai à Montréal » est chanté par une chorale qui est dirigée par Grégory Charles. Ils sont sur le banc des Canadiens de Montréal. C'est écœurant.
1: Ouais, écœurant. J'ai trouvé ça bien, moi.
0: On avait des frissons. Là, on sort des jeunes pour célébrer le 50e de Hockey Québec, de différentes associations à gauche et à droite. Après ça, on présente les gars du Canadien de Montréal sur une toune. Pas de présentation sur chacun à sa toune comme l'année passée. Les gars rentrent. Après ça, les jeunes viennent se coller aux gars. Puis là, ça part l'hymne national. Écoute, c'était écœurant.
1: J'ai trouvé, moi, qu'il manquait un petit peu de sourire, les gars. Tu sais qu'au Caulfield, il était un gars souriant. C'est ton premier match de la saison. T'es le premier à sortir parce que c'est toi le plus petit numéro.
0: Ouais.
1: Parce que les autres petits sont tous pris en haut, là. Et tu sors, pis, il me semble qu'il n'y avait pas de l'air. Tu sais, d'habitude, ce gars-là, il est tout le temps grand sourire. Il était un peu. Puis après ça, ça a suivi. On a eu deux, trois petits sourires un peu, là. C'est ma blonde qui me faisait remarquer ça. On va dire qu'un petit grin, mais tu sais, pas de. Hey, waouh, c'est donc bien cool. Regardez cette patente-là qui est en train d'arriver, là.
0: Mais je pense que les gars sont rendus très, très business. Je pense qu'ils sont rendus très, très à la tâche, puis que le match de présentation... J'en parlais avec Gilbert hier à BPM. Le match de présentation, c'est pour les partisans, c'est pas pour les joueurs.
1: Je sais bien.
0: Ils sont très business, ils ont un match à venir gagner, ils ont hâte que ça parte. Ça fait 15 minutes qu'on est debout de sa ligne bleue, là. On peut-tu déposer la rondelle que ça parte? Il y a de la nervosité là-dedans, il y a un paquet de choses, il y a beaucoup de choses à l'enjeu.
1: Les patins sont même pas tout à fait attachés, là.
0: Non, c'est ça, là.
1: Pis, on se met en stock, mais c'est ça.
0: Honnêtement, moi, j'ai trouvé ça exceptionnel hier comme présentation. T'sais, c'était pas la meilleure que j'ai vue, mais elle était excellente. La meilleure, c'était l'an passé, Ken Dryden, le massif flip,
1: avec la lumière directement juste sur le au-dessus du filet avec le masque à côté là-dessus. C'était beau, ça a donné des frictions. Même il y avait du feu l'an passé.
0: Ouais.
1: Moi, je l'ai vu dans la construction. Je l'avais pas tout à fait remarqué, mais tu sais, on dit cette année, on n'a pas du faux feu, là. On a du vrai feu qui sort. Fait que ça avait fait des effets pyrotechniques un peu puis tout ça, mais c'était quand même un bon show. Tu sais, on s'entend comparé à Toronto, puis même au travers du restant de la ligue. Tu sais, à part Vegas, peut-être qu'ils savent aussi là, faire un bon gros show. Là,
0: le party de comptable à Toronto, avec le monde en cravate, la moitié de l'aréna qui sont pas dans leur siège, puis tout ça. Tu sais, être dans un marché de hockey aussi important et se sacrer autant de son équipe, moi, ça me fascine. Ça me fascine. Puis là, je comprends que les billets sont très chers, que les vrais partisans sont pas à l'aréna, sont chez eux, sont assis dans des restaurants, ça, je le comprends. Mais ceux qui y vont quand même, là, c'est comme nous autres, hier, on était là. On était dans une section hier où, mettons, la période recommence. On aurait très bien pu rester assis où on était parce qu'on prenait un verre, on jasait, on avait du fun. Mais moi, ma blonde, là, c'est... Il reste une minute. Oui! C'est bon! On s'en va s'asseoir. Let's go! On part. On est ici pour voir le match. Let's go!
1: Visiblement, t'as pas passé le message à tout le monde parce qu'il en manquait un paquet hier et à la fin et au début de la reprise. Là. C'est comme j'ai dit... comme Gilbert Dubé. Moi, il y en avait encore une coupe en train de manger des crevettes avec la sauce ouais. rouge en arrière. Là.
0: Quand les Hurricanes ont mis ça 5-3, je pense, bang, le monde se sont levés. Bonsoir. C'était 6-7 minutes. Là. J'étais comme, OK, je comprends, tu veux pas être pris dans le trafic, mais c'est le match d'ouverture. Tes étiquettes t'ont coûté 600$.
1: Pour ouais, vrai, ouais, ouais. Moi, je te dirais, là, Max, là, on devrait faire le principe de un billet, un prix unique, le premier arrivé, il s'assoit où c'est qu'il veut, puis le deuxième, puis ainsi de suite.
0: T'imagines ça? La bataille au Centre Bell, tu vas y rester du monde à 9h le matin, n'importe.
1: Ça ferait ça. Ça au moins, tu aurais des vrais partisans qui ouais. veulent être absolument là, puis qui auraient les meilleurs billets possibles.
0: J'aurais curieux de voir ça une fois, mettons. Juste une fois. Là, tu fais, OK, ce match-là, là, c'est 200 étiquettes. Premier arrivé, premier servi.
1: Ben, on faisait ça dans le temps. Pour les vieux comme moi, là, on achetait des billets de bout au Forum ouais, de Montréal. Il oui. y avait encore ça. Ben, il y en a plus au Centre Bell. Mais il y avait différents endroits où tu pouvais être debout. Il y en avait dans les bleus tout le tour en haut. Là, ouais. du, ça, c'est les places communes. Mais il y avait quelques places. Il y avait à peu près, je te dirais, peut-être une trentaine de places debout d'un rouge.
0: Ouais, oui.
1: Après ça, il y en avait une coupe d'un blanc. Mais quand tu achetais ton billet, hey, ça coûtait 5$ aller voir le Canadien.
0: Écoute.
1: 5$ un billet debout. Mais tu fais être le premier sur la porte. Puis quand tu ouvrais les portes, fallait que tu te mettes à courir parce que ben oui. la section des rouges, elle se remplissait assez vite. Mais
0: c'est sûr.
1: C'est quand même le fun, ça.
0: C'est sûr, mais aujourd'hui, je pense pas que tu pourrais faire ça. Il y aurait de la bataille, je pense.
1: Ouais.
0: On va aller à la pause. Balade à Toronto. Balade, fallait en parler. Balade à Toronto. Bouf, non.
1: De pouf, non. Ben, ça dépend, tu sais. Rouler, ça a 400, quelque chose. Ouais. Là, c'est,
0: allez voir l'aquarium, mettons.
1: Ben, allez voir le zoo à Toronto. C'est un super beau zoo.
0: Un pis... match des Jays.
1: Ouais, ouais. La tour du Seine, tu sais, il y a quand même.
0: C'est les Maple Leafs, en fait, qu'on n'aime pas.
1: C'est ça.
0: C'est ça qu'on se rend compte. OK, c'est Jean Leloup avec Malade à Toronto. Ah, dans vos 100 000 matins.

0: Francis de Grandpré avec Si j'avais su dans vos 100 000 matins. Merci d'être là. Et dans les prochaines minutes, on lui a parlé hier à notre ami Denis Bourque de chez Planico, notre nouveau chroniqueur financier qu'on va retrouver à chaque mercredi. Très, très heureux de l'avoir avec nous autres. On va parler du R3E ce matin. Avez-vous investi dans les études de vos enfants? C'est probablement le programme le plus généreux du gouvernement depuis les bons du Trésor, on va se le dire.
1: Et pour ton enfant et pour toi aussi. Là.
0: Ouais, vraiment, parce que tu places pour ton enfant, mais c'est toi qui vas en bénéficier de toute façon au moment du retrait en même temps. Puis c'est une belle façon d'aider parce qu'on sait que ça augmente beaucoup, beaucoup, beaucoup présentement. Les frais de scolarité, les frais afférents. Mettons que tu habites, je sais pas, à Saint-Hyacinthe, ton gars est parti étudier à Trois-Rivières ou à Québec, puis là, ça prend un appartement. Il y a tout ça, là. Ça rentre dans la ligne de compte. Fait comment faire? On fait ça avec Denis. Au retour, à haut.
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6: Bonjour, ici Claude Marquis. Voici vos actualités. Le nouveau député d'Arthabasca, l'érable, Tarek Enoud, entend faire de la santé une priorité. Il veut notamment poursuivre la modernisation de l'Hôtel-Dieu d'Arthabasca à Victoriaville et attirer davantage de médecins et d'infirmières dans la région. Tarek Enoud se dit également favorable à une décentralisation des décisions en santé et à une réflexion sur la création d'une zone socio-sanitaire distincte pour le centre du Québec par son parti.
7: Absolument. C'est sûr qu'avec l'élection de Dr. Karim El-Ayoubi, notre porte-parole au niveau de la santé, et encore plus maintenant avec le Dr. Langlois de Nicolet Bécancourt, et justement le fait que Dr. Langlois est voisin à nous, on va pouvoir vraiment travailler sur ces enjeux-là.
6: Par ailleurs, il assure vouloir représenter tous les citoyens, y compris ceux qui n'ont pas voté pour lui. Le maire de Victoriaville, Vincent Bourassa, entend travailler avec le nouveau député d'Arthabasca, l'érable, Tarek Enoud, pour faire avancer les dossiers de la ville. Il a aussi salué le travail d'Alex Boissonneau, avec qui il dit avoir eu une excellente collaboration au cours de la dernière année. Et la Chambre de commerce et d'industrie de la région de Thetford félicite les élus à la suite du scrutin et se dit prête à collaborer avec le nouveau gouvernement. Elle demande notamment de s'attaquer à la pénurie de main-d'œuvre et aux impacts de la guerre tarifaire avec les États-Unis. La Chambre souhaite aussi davantage de soutien au développement économique, un meilleur accès aux travailleurs et une fiscalité plus favorable aux entreprises. C'est ce qui complète vos informations. 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
9: Centre du Québec, Chaudière-Appalaches. C'est une autre journée grise d'automne qui nous attend aujourd'hui. Là, ça va être généralement nuageux pour toute la journée avec un 30% de probabilité d'averse. Maximum 14, on est pile sur les normales de saison. Mais là, ce matin, là, c'est vraiment pas chaud. On a juste 2 degrés au cœur des régions. La pluie commence ce soir, ça se poursuit là, jusqu'à demain. On en prévoit quand même pas mal. Là, c'est 10 à 20 mm qui sont attendus au total. On a même un risque d'orage demain matin, mais à partir de vendredi, le soleil est de retour pour une couple de jours. Ça, c'est une bonne nouvelle. Je veux saluer Jeff Rivard et toute son excellente équipe immobilière. Merci d'être avec nous autres ce matin. Bonne journée.
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11: 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Est-ce que vous êtes bon si vous êtes dans le pétrin pour vous en sortir? Il vous arrive de quoi en voiture? Il vous arrive de quoi sur la route? Il vous arrive de quoi quelque part? Savez-vous qui appeler? Comment? Il y a une fille que non, puis ça y a coûté bien cher. Je raconte l'histoire dans une quinzaine de minutes. C'est une histoire qui s'est passée au Saguenay. Une histoire d'accident de bord de route. Et vous allez comprendre que ça va lui coûter cher.
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0: aurait dû m'enseigner.
1: On aurait le plaisir de lui jaser à tous les mardis. Il est président de la compagnie Planico. Très, très heureux de l'avoir avec nous autres. Denis Bourque, salut Denis.
2: Salut Max, comment ça va?
1: Ça va super bien toi?
2: Ben oui, super.
1: Content de pouvoir faire ça parce que, tu sais, on mettons la table tout de suite. Les finances personnelles, tout ce qui touche à notre portefeuille, c'est important et j'ai toujours trouvé qu'on n'a jamais assez d'informations dans ce domaine-là.
2: Oui, puis en plus, c'est que ça change tout le temps aussi. C'est toujours en mouvement. Puis si on suit pas ça un minimum, ben on vient vite assez dépasser quand il vient le temps de prendre des décisions.
1: Oui, puis tu sais, souvent, il y a des choses qui sont profitables, qui valent la peine d'être étudiées, d'être évaluées. Des fois, le gouvernement met des programmes sur pied, puis ça nous aide. Puis des fois, ça vaut la peine de prendre un 10, 15, 20, s'asseoir, lire ou poser des questions à un professionnel. Puis c'est notre premier sujet. Tu veux nous parler du fameux R3E. Honnêtement, Denis, moi, je regarde le R3E de mes enfants. Je pense que je peux les envoyer à Harvard.
2: Hey, c'est bon, ça. Ça veut dire que tu l'as bien géré.
1: Ben oui. Oui, parce que quand c'est sorti, j'avais peine à croire que le gouvernement nous donnait accès à un programme aussi généreux que celui-là.
2: Oui, c'est vrai que c'est une belle façon de récupérer un peu d'impôts qu'on a payé aussi, en fait. Moi, c'est ça que j'aime un peu du programme. Puis ça nous fait aussi un bel abri d'impôts, le temps que le jeu des intérêts composés est hyper important. Puis dans un régime enregistré, ben il capitalise à chaque année au lieu d'avoir à payer un impôt à chaque année comme dans du non enregistré.
1: Ouais, assurément. Puis tu sais, là-dedans, commençons par la base, là. C'est quoi le R3 pour les gens qui n'ont jamais touché ou vu à ce produit-là?
2: C'est un régime enregistré d'épargne étude. En fait, c'est que le gouvernement vous donne un régime où ce que vous allez pouvoir mettre de l'argent accumulé lors de l'enfance de l'enfant pour qu'arriver à maturité où ce qui va aller une étude post-secondaire pour pouvoir utiliser ces sommes-là. En gros, c'est qu'on peut mettre jusqu'à un maximum de 2 500 par année par enfant. Le fédéral va nous subventionner jusqu'à 500 $, le provincial jusqu'à 2 500. Donc, vous comprendrez que c'est 20 % de ce qu'on va mettre au fédéral et 10 % de ce qu'on va mettre au Québec. Et aussi, il y a la subvention, pour un total de 750. Il y a aussi le bon d'études canadien qui peut aller jusqu'à 500 $ la première année, puis ensuite un 100 $ pour les années subséquentes. Donc, ça fait quand même beaucoup d'argent que le gouvernement peut mettre au fil du temps.
1: Ah, assurément. Puis ce que le gouvernement veut là-dedans, c'est, j'imagine, favoriser la poursuite des études postsecondaires aussi, là.
2: Bien évidemment aussi, puis ça enlève une charge aussi pour eux plus tard, tu sais, parce que nécessairement, si les parents n'ont pas mis d'argent de côté parce qu'ils n'ont pas pu pour peu importe quelle raison, mais ça fait en sorte qu'eux autres, ben ça fait une pression pour attribuer des prêts, faire des garanties de prêts pour que les gens puissent y aller. Puis ça donne une belle... Puis moi, je trouve que c'est une belle façon de récupérer des taxes qu'on paye.
1: Ah, assurément. Puis tu sais, quand tu disais tantôt de bien gérer, à part mettre 2 500 par année, qu'est-ce qu'il faut faire quand on a un R3?
2: Bien évidemment, c'est faut choisir des bons placements.
1: Ouais.
2: S'assurer que ça tienne la route aussi. Tu sais, au début, vu que, mettons, l'enfant vient de naître, on a 17 ans minimum avant qu'il prenne ses études. Avant qu'on ait besoin des sommes, puis des fois, on peut dire même peut-être jusqu'à 20 ans s'il veut à l'université, puis il niaise un peu au cégep.
1: Ouais, c'est ça.
2: Mais, c'est de bien gérer l'argent qui est dedans, choisir des bons placements. T'sais, on peut se permettre d'être plus à risque au début parce qu'on a vraiment du long terme en avant de nous. Puis c'est important de devenir un peu plus stratégique quand il va venir le temps de sortir les sommes.
1: Ah, c'est sûr.
2: Puis, tu sais, il y a aussi une autre chose, pour les gens qui ont un peu plus d'argent, puisqu'on a le droit de mettre jusqu'à un maximum de 50 000 protégés à l'intérieur du régime.
1: OK. Okay?
2: Alors, dans le fond, on est subventionné jusqu'à, mettons, 2000, jusqu'à 36 000 ou 35 000, je me trompe toujours entre les deux. Là, on va avoir les subventions. Puis après ça, exemple, le 13 supplémentaire, on n'a aucune subvention qu'ils vont nous donner. Mais ça fait quand même. C'est ce 13 000 $-là.
1: Ben oui.
2: C'est un travail à l'abri de l'impôt, pareil.
1: Non, c'est sûr.
3: Et tout cet argent-là, on n'est pas obligé d'utiliser nécessairement pour des frais de scolarité.
2: Non, il faut avoir une preuve de fréquentation scolaire post-secondaire, qu'on étudiant à temps plein. Puis là, on peut retirer les 13 premières semaines d'études. On peut retirer jusqu'à 8 000 $. L'année d'après, on pourrait tout retirer le reste du régime épargne-études.
1: Puis ça, on peut s'en servir, comme Fred le disait, là, justement, pour payer. Mettons que ton enfant t'habite, je sais pas, t'es à Saint-Hyacinthe, puis lui décide d'aller à l'Université Laval à Québec, ça y prend un appartement, on peut l'aider avec ça. On peut l'aider avec l'achat d'une voiture. Il y a toutes les choses qui sont afférentes, dans le fond, à « j'envoie mon enfant à l'école ».
2: Vous faites ce que vous voulez avec l'argent. Le plus important, c'est d'avoir la preuve de fréquentation scolaire. C'est là que le gouvernement libère les sommes. Tu sais, puis... Je te le dirais pas, mais tu sais, exemple, l'enfant veut pas aller au cégep. Là, tu sais que c'est un peu un enfant qui est manuel. On peut toujours lui demander de s'inscrire au cégep. Tant qu'il est inscrit au cégep à temps plein pour une session, ben, on va pouvoir aller chercher le premier 8 000. T'sais, là, s'il réussit, pas réussit ses cours, c'est pas une condition pour aller rechercher ses sommes.
1: Est-ce que t'es au courant si c'est les programmes, tu sais, comme l'éducation aux adultes, là, les programmes spécialisés, les métiers, les affaires-là, est-ce que ça entre là-dedans aussi?
2: Un post-secondaire. Un DEP peut fonctionner.
1: OK.
2: Un bon. AS peut fonctionner aussi.
3: Oui. Puis on a jusqu'à quel âge? L'enfant a jusqu'à quel âge pour pouvoir profiter de ça?
2: L'affaire qui est bon, c'est que ton régime est bon, il se termine à l'âge de 35 ans. Donc, exemple, tu l'aurais pas utilisé. Mettons, vous êtes pas sûr de votre enfant, il veut partir une année en voyage après son secondaire, il veut faire le tour du monde. C'est correct, hein? On laisse l'argent là, on la laisse travailler à l'abri de l'impôt. Puis s'il revient, ben, finalement, je vais retourner aux études. T'sais, c'est pas un problème, on peut l'envoyer, là.
1: Puis est-ce que c'est l'enfant qui, à un moment donné, tombe à avoir accès à ça ou c'est toujours les parents qui le gèrent?
2: C'est mes parents qui le gèrent là-bas.
1: Bonne nouvelle!
2: Parce que souvent, ce que les clients vont faire, c'est qu'ils vont cotiser pour l'enfant, ils vont générer les subventions et le rendement.
1: Ouais.
2: Faut savoir que les subventions et les rendements sont imposables, mais sont imposables au nom de l'enfant. Et techniquement, si l'enfant va aux études, généralement, il n'y a pas des gros revenus, non, donc l'impôt qui se fait payer dessus va être minimal. Puis là, les parents, ce qu'ils font, c'est qu'ils reprennent leur capital. Ce qui est totalement normal de reprendre le capital, c'est eux qui l'ont investi ultimement, puis c'est eux qui vont payer les études au bout de la ligne pareil. Fait que le parent peut le gérer.
1: Assurément. Très bon. Hey, merci pour les bons conseils, Denis. Comment on fait pour te rejoindre si on a besoin de tes services, puis on a besoin justement de te jaser?
2: J'ai ma page Planico, j'ai mon site web à planico.ca, puis sinon sur Messenger en privé, sur ma page Planico. Faites attention. Il y a plusieurs pages. La bonne page, elle a 115 000 followers.
1: OK, parfait. Alors, on va chercher celle-là.
2: C'est bon. Non, je suis sûr qu'il y a plein de fausses pages. Il faut juste faire attention, soyez vigilants.
1: Non, c'est sûr. Alors, la vraie page du vrai Denis Bourque, il n'y en a rien qu'un, puis il est avec nous autres à haut tous les mardis. Merci, Denis.
2: Merci, à bientôt.
1: Salut, bonne journée. Denis Bourque de Planico, qu'on va retrouver pour la chronique financière chaque mardi.
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0: Il y a une fille qui a subi une panne sur l'autoroute. Elle est jammée. Son véhicule marche plus. Elle appelle les secours, mais ça lui coûte 4 000 $.
1: Ben, c'est beaucoup.
0: Je vous raconte pourquoi puis comment dans les prochaines minutes. Des fois, on dirait qu'il y a des gens qui savent pas quoi faire.
1: Elle a eu une panne au cerveau.
0: Oui, c'est ça. Puis c'est une panne qui lui coûte cher, pas à peu près. Je vous raconte ça dans les prochaines minutes, à haut dans vos 100 000 matins.
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0: Des fois, agir de bonne foi, ça peut coûter cher. Je vous raconte l'histoire d'Ariane Barbeau. C'est une jeune étudiante. Elle est au Saguenay en mars dernier. Elle se retrouve en panne sur l'autoroute de l'aluminium à Saguenay en raison d'un problème de moteur. Ça arrive, moi, ça m'est déjà arrivé. Uh-huh. Ma première job en Abitibi, je suis parti pour l'Abitibi, mon moteur a sauté dans le parc de la véranderie. Super.
1: Oui, oui. C'est proche d'un garage dans ce coin-là. Ouais, hein?
0: La madame de CA me dit, vous êtes où, monsieur, dans le parc de la véranderie? À quelle adresse? Il n'y a pas d'adresse, madame, je suis dans le parc. Ça me prend une adresse. Ben, je vais mettre un 8 sur un arbre, si vous voulez. Là, mais...
1: Je suis entre deux épinettes et un cadavre d'orignal.
0: Partez de Val-d'Or, là, le premier gars que vous voyez en tabarnak, c'est moi. Vous allez me trouver.
1: Il y a une colonne de fumée qui se dégage de mon capot en avant, madame. Ouais. Vous allez me trouver, c'est sûr.
0: Mais écoutez bien l'histoire de cette fille-là, parce que ce qui s'est passé, en gros, c'est que là, elle a sa bande de moteur. Puis là,

0: avait peur que ses clignotants soient pas assez visibles parce qu'on était en soirée. Uh-huh. Fait qu'elle dit, je veux pas me faire rentrer dedans. Fait qu'elle, ce qu'elle fait, c'est qu'elle contacte le 911 pour demander l'assistance des services d'urgence pour assister, pour assurer la circulation. Après, elle s'est mise à l'abri en bordure de route. Fait que les pompiers de Saguenay se présentent sur place. En arrivant, ils ont dit, il y a pas de risque de feu. C'est juste le compartiment du liquide refroidissant qui avait pété. Fait que pas de chance que le véhicule prenne en feu. Quelques semaines plus tard, la mère de la jeune de famille qui demeure à Québec reçoit une amende salée de 4 006,85 $ parce que le véhicule est à son nom. Elle a le char de sa mère. Fait que là, elle fait, ben là, t'as un peu, comment ça, 4 000? Moi, j'ai juste voulu être prévoyante, tu sais, parce que j'étais assez carte flash, puis je voulais pas me faire rentrer dedans. Depuis un décret émis en 1989, les municipalités ont le droit de facturer l'intervention des pompiers seulement si leurs actions servent à prévenir ou combattre l'incendie du véhicule de toute personne qui n'habite pas sur son territoire. Les services de police ne peuvent facturer leurs actes aux citoyens. Dans ce cas-ci, la ville de Saguenay affirme que les sapeurs n'avaient pas le choix d'intervenir en raison d'un déversement d'huile. Ils ont appliqué du matériel absorbant afin d'imiter les risques de contamination. Et Dominique Arsenault, lui, est conseiller aux relations médias et numériques de la ville, il dit, dans le cas qui nous occupe, on n'avait pas le choix de biler la mer. Si cette situation était couverte par les assurances des automobilistes dans la plupart des cas, elle s'est vue refuser l'indemnisation parce que son véhicule n'a pas pris feu et n'a pas été accidenté. Fait qu'elle a dit, ben, je suis 4 000 de facture des pompiers, le liquide coulait, ils ont mis du stock à terre. C'est OK, mais ton char a-tu... Il s'est explosé, tu prends en feu. Elle dit non, c'est un accident, non, mais c'est pas nous autres qui fait ça. Elle dit, c'est complètement fou, et je me retrouve entre l'arbre et l'Écosse, pas assez sinistré pour être dédommagé, mais juste assez pour que les pompiers ressentent le besoin d'intervenir.
1: Ben, moi, personnellement, je pensais qu'elle était pour être bilée parce qu'elle a dérangé les pompiers pour rien. Ben, tu déranges pas les pompiers pour ça, à un moment donné, là. T'es capable d'être sur le bord de la route. Moi, les quatre flasheurs, ça se voit assez pas mal loin. Mettre un peu d'absorbant à terre, elle n'a pas dû perdre l'ensemble de sa gasoline puis tout le kit. Fait que...
0: Quand même que tu mets de l'absorbant à terre, là, mettons que tu atteins que ça vide. Tu avances un peu, tu prends ton téléphone, tu appelles un towing, le towing va venir te chercher, c'est la chose à faire, mais généralement. Ouais. La remorqueuse, c'est la chose à faire. Mais là, d'appeler le 911 pour ça, c'est ce que la jeune a peut-être pas fait, c'est d'appeler sa mère ou son père pour faire « Ma, pa, je pogne à telle place, qu'est-ce que je fais? » Puis tu sais, moi, c'est une chose que ben, pas là, parce qu'ils n'ont pas de voiture, ils sont trop jeunes, mais avec les enfants, si jamais vous êtes dans le trouble, vous appelez papa-maman. J'en parlais avec ma blonde hier, le nombre de fois, mettons, où elle a appelé son père quand elle était plus jeune en sortant des bars, en disant « Là, je suis à Montréal, puis je suis perdu, puis je sais pas où aller, puis tout ça. » Là, son père est comme « Qu'est-ce que tu vois, là, mettons? Ouais, » ouais. Au lieu de... Parce qu'il y a des gens... J'ai un de mes amis qui travaille au 911, et il me dit que c'est fréquent des gens qui appellent parce qu'ils sont perdus en voiture. 9-1, il y en a deux par semaine. Deux, trois par semaine.
1: Ouais, un autre devrait être bilé.
0: Je suis perdu. Ben oui, tu devrais être bilé. Ben
1: oui, c'est tu déranges le monde. Tu déranges. Tu prends un service d'urgence pour où c'est que t'es perdu.
0: Là, il y a un avocat, Francis David Bernier, qui trouve ça ridicule. On fait payer une personne qui a agi de façon diligente pour éviter un accident. Ça risque de dissuader les gens d'appeler les secours dans des situations urgentes. Ça pourrait causer des morts. Je vois, t'as peu, là. La facture refilée à Mme Paradis, la maman d'Ariane, je finis avec ça. Déploiement de un lieutenant, 116 $ Déploiement de 3 pompiers, 84,50 $ par pompier. Utilisation d'un sorbant, 13,91 $ Déploiement de l'autopompe, ça c'est 1 272 $ Frais d'administration, 454,56 $ Taxe, 521,87 $ grand total, 4 006,85 $ Un minimum de 3 heures est facturé par employé et un minimum de 1,5 heures est facturé par équipement. Ouais. Facture de la ville de Saguenay pour les frais d'intervention en vertu du règlement qui a été voté il y a quelques années.
1: Mettons qu'ils ont pesé fort sur le crayon.
0: Ils ont pesé fort, puis là, ils disent qu'ils sont au minimum partout. C'est le lieutenant, plus 3 employés, plus 3 heures, plus 1,5, plus la hausse, plus...
1: En tout cas, moi, c'est si beaucoup. Jamais ça m'arrive, c'est sûr que c'est pas les pompiers que j'appelle en premier. Loin, même pas les polices. Tu sais, il y a rien arrivé. Mon char pète sur le bord de la route. J'appelle quelqu'un qui va venir me l'enlever de là. Va m'amener dans un garage au plus sacré, puis qu'on va réparer ça. Là.
0: M'amener de ce que
1: quand
0: c'est.
1: Quand même, mec, il y a un petit peu d'huile à terre, là. Excusez-moi, mais il y a des compagnies qui déversent bien pire que ça dans l'environnement.
0: Et la maison. Mais soyez vigilants si vous êtes sur la route et qu'il vous arrive des trucs comme ça. Honnêtement, ça ne vaut pas la peine d'appeler justement les secours pour ça. Appeler un towing ou appeler Pepa puis appeler Maman.
1: La nuit, là, quatre flashers, là, ça flash longtemps. Là.
0: Oui.
1: Ça se voit très bien de loin.
0: Ça se voit très, très bien. Il n'y a pas de danger à y avoir. Voici Fred Tremblay avec Flat en haut. Vous en...

0: 6h55 dans les heures prochaines. Très, très hâte d'entendre Gilbert Delhomme sur le match d'hier. Ouais. D'après moi, il va nous sortir l'exploration. Ça flatte comme la piste d'un assiette.
1: Quelque chose de genre.
0: Ouais, ça, ouais. D'après moi, attendez-vous à ça. Je vous le dis. Ça va être bon. Cérémonie d'ouverture incroyable. Match so-so.
1: Pourtant, on pourrait penser avec le pointage que ça a été excitant. Mais...
0: Non, vraiment pas. Gilbert Delhomme de BPM Sport s'amène au retour à haut.
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4: Bon mercredi, c'est Louis-Philippe Arnoy-Harel. La chef de la coalition Avenir Québec, Christine Fréchette, a annoncé hier qu'elle quitte son poste au lendemain de la cuisante défaite du parti aux élections provinciales. La CAQ, qui détenait 90 sièges au moment de la dissolution de l'Assemblée nationale, a été complètement rayée de la carte. Christine Fréchette a déclaré en conférence de presse à Québec être fière de son bilan et être plus convaincue que jamais de la pertinence d'avoir une troisième voie. Elle croit que la CAQ peut survivre malgré les résultats désastreux du scrutin. Elle espère que son parcours inspirera d'autres femmes à faire le saut en politique. Par ailleurs, Paul Saint-Pierre Plamondon voit déjà une ouverture avec Ottawa. Le premier ministre désigné du Québec affirme que son premier échange avec le premier ministre fédéral Mark Carney a permis de cerner quelques dossiers où un dialogue est possible. M. Saint-Pierre Plamondon dit notamment vouloir explorer une collaboration fédérale en itinérance, alors qu'il promet de réduire de moitié le nombre de personnes sans-abri en 4 ans. Le chef péquiste veut débloquer un budget spécial pour l'itinérance dans les 100 premiers jours de son mandat avant l'arrivée du temps froid. Et encore, les figures de proue du mouvement en faveur de la séparation de l'Alberta se réjouissent de l'élection de Paul Saint-Pierre Plamondon. Selon Jeff Rath, la victoire électorale de M. Saint-Pierre Plamondon pourrait modifier la dynamique politique du Canada. Le 19 octobre, les Albertains se prononceront pour savoir s'ils souhaitent rester au sein du Canada ou organiser un deuxième référendum contraignant sur la sortie du Canada. Et l'administration fédérale de l'aviation des États-Unis mène une enquête après qu'un avion de Delta Airlines a effleuré un appareil d'Air Canada hier à l'aéroport international de Los Angeles. L'agence de l'aviation civile précise que l'incident s'est produit vers 10h30 heure locale, alors que l'avion de Delta roulait sur le tarmac en vue de son décollage. Un porte-parole d'Air Canada précise qu'aucun blessé n'est à déplorer. C'est ce qui complète vos actualités Arsenal Media. Passez une bonne journée sur nos ondes.
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6: C'était le match d'ouverture hier au Centre Bell pour le Canadien de Montréal qui recevait l'équipe qui nous a sorti au printemps passé et les champions en titre de la Coupe Stanley, les Hurricanes de la Caroline. Finalement, ben ça s'est terminé 6-4 en faveur des champions de la Coupe Stanley. Le Canadien qui rate un peu son ouverture. Ça a été une suite d'erreurs. Ça n'a pas été le meilleur match là, de la brigade défensive du Canadien. Bon, il y a quand même des joueurs qui se sont illustrés. Entre autres, Zachary Bolduc a inscrit 2 buts. C'est le même pace que l'an passé, là. Du moins, il a commencé la saison pareil. Là, après 3 matchs, il y avait 3 buts. Espérons que ça se poursuive un peu plus de constance pour le jeune attaquant du CH. Slavkovski aussi a marqué hier et a parti son compteur. Premier but de la saison. Mais on va revenir au match et on va écouter Martin Saint-Louis là, sur ses impressions d'affronter les Hurricanes de la Caroline.
7: C'est une très bonne équipe. Tu donnes crédit au bord. Faut pas que tu fasses des revirements contre eux autres. Puis faut que tu gagnes des batailles. Je te dirais que... on n'a pas été assez bon dans ces départements-là.
6: Il y a un journaliste qui a posé une question aussi pertinente parce qu'à travers la Ligue, il y a beaucoup de buts qui se donnent. Puis, tu sais, on le sait, cette année, les camps d'entraînement ont été écourtés. On a posé la question si, justement, un camp d'entraînement plus court ne causait pas un peu le fait qu'on soit moins serré en défensive.
7: Je sais pas, mais moi, c'est, tu sais, faut qu'on améliore beaucoup de choses. Fait que le court camp d'entraînement ou pas, c'est là qu'on est présentement. Puis, faut continuer à s'améliorer.
6: Donc, le prochain match pour le Canadien de Montréal, c'est jeudi. Ça s'en vient quand même assez rapidement. Mm-hmm. On est encore au Centre Bell pour les trois prochains matchs. On reçoit Nashville jeudi, samedi. On reçoit les Red Wings de Détroit. Et mardi prochain, ce sera les Sabres de Buffalo. On surveille ce qui se passe aussi dans le baseball majeur parce que là, ce sont les séries éliminatoires. Et on surveillait hier les matchs dans la Nationale. Les Dodgers ont gagné 3-1 contre les Braves. Les Dodgers mènent 2-1 cette série. 3-5, donc les Braves font face à l'élimination. Et eux aussi faisaient face à l'élimination hier, c'est les Padres de San Diego qui ont gagné 4-3, mais la série est toujours menée 2-1 par les Brewers de Milwaukee. Et ben toutes les séries là, se poursuivent. Aujourd'hui, Cleveland est à Chicago pour affronter les White Sox. Los Angeles, Atlanta, ça se poursuit. Tampa Bay contre les Yankees aussi, ça se poursuit aujourd'hui. Fait qu'on peut-être des équipes là, qui vont se retrouver en vacances dans le baseball majeur.
8: Très, très hâte d'entendre Gilbert Delorme sur le match du Canadien hier. Ah, c'était pas un Picasso. C'était pas parfait, comme on dit. On s'en parle avec Gilbert au
6: retour. Ouais, il n'est pas trop sacré à Gilbert.
8: Non, mais tu sais, il y a des choses à apprendre de ce match-là. Le Canadien est une équipe qui est encore en apprentissage. Martin Saint-Louis l'a dit hier. On en parle après. Sunbury, my body isn't ready. Out.

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2: Pour la Game de ce matin de BPM Sport, Gilbert Delorme. Salut Gilbert.
3: Comment ça va les gars ce matin?
2: Ça va très bien.
4: Ça va mieux que le Canadien.
2: Le Canadien, c'est un bon club, Gilbert, mais là, hier, ils se sont fait amener à l'école.
3: C'est un bon club. Oui, jusqu'à temps que tu manges un bon coup de poing sur la gueule ou une bonne claque sur la gueule, là, Max, puis tu te rends compte que, oh, OK, on n'est pas encore rendu là. T'sais, moi, je regrette, là, mais les Hurricanes de la Caroline, c'est les champions de l'année passée. Puis la façon que les gars ont sorti hier, on pensait que peut-être ça pourrait être une marche dans le parc, là, je ne sais pas, là. Mais tu sais, du cafouillage. Puis hier, c'est drôle, Max, parce qu'on en a parlé hier matin, puis on en a parlé durant l'émission à BPM.
2: Ouais.
3: Hier matin, les Hurricanes de la Caroline, tu peux pas leur donner du gaz comme ça. Il faut que tu gères bien la rondelle. Tu peux pas leur donner de surnom. Tu peux pas leur donner la rondelle. Qu'est-ce qu'on fait? Trois fois sur le premier but, Slavkovski donne le puck dans l'enclave. Trois fois. Tu sais, prends le shot. À un moment donné, le puck est dans le net. Tu sais, on gère mal la rondelle. On communique mal. Il y a eu un but. Le but a des avantages numériques. C'est Madison avec New Hook. On communique pas. On se fait prendre. On laisse le joueur s'amener derrière le défenseur du Canadien. Beaucoup d'espace. Il marque un but.
2: Je pense que c'est difficile pour Madison, son début de saison.
3: Ben, hier, là-dessus, là, sur ce but-là, là-dessus, moi, je blâme plus New Hook parce que, tu sais, normalement, tu sais, Max, quand tu joues un 3 contre 2 comme défenseur, tu sais, le défenseur, ils vont prendre le milieu de la glace, puis normalement, l'allié qui vient, l'allié qui backcheck va prendre le gars, le white guy, qu'on dit, le gars qui est plus large, là, tu sais, puis il aurait dû rester avec. Là, il n'y a pas eu de communication. Là, New Hook s'est emmené vers le centre. Alors, on s'est fait prendre, on a emmené la rondelle sur le côté, puis tu sais, le joueur des Hurricanes est rentré tout seul au filet. Tu sais, Dobesh n'a pas fait l'arrêt. Mais non, regarde, c'est un... Puis, tu sais, c'est la même chose un petit peu plus tard dans le match. C'est Noah Dobson dans le coin qui essaye une petite pause fancy là, pour sortir de sa zone. Contre la Caroline, les Hurricanes de la Caroline, tu ne peux pas faire ça.
2: Non, tu ne peux pas.
3: Tu ne peux pas faire ça. C'est un club qui va te faire payer à chaque fois. Tu sais, si tu n'es pas fort sur la rondelle, si tu n'es pas fort sur le bâton, tu sais... J'en parlais tout à l'heure à Fred, là, avant de rentrer en onde. C'est Herbert Jacquet, on l'aime bien, mais tu sais, le quatrième but, t'es devant le net avec un joueur, tu prends pas son bâton, il pousse le puck dans le net. Je pense que c'est Healers, sur ce but-là, là. Come on! T'sais, tu veux rester dans le line-up, tu veux jouer régulier, mais donne des munitions à ton coach de te mettre ça à glace. T'sais, par la suite, Herbert Jacquet, je pense qu'il a même pas joué. Il est plus à glace. T'sais, c'est sûr qu'il va falloir revenir dans le game, mais, moi, Max, hier, là, c'est vraiment, là, comme on dit en anglais, c'est un wake-up call, un réveil. Là. T'sais, qu'est-ce que ça prend pour être un club champion?
2: Ben oui.
3: L'éthique de travail, les petits détails, tout ça, là, payer le prix dans le coin, payer le prix dans la manginette, toutes ces petites affaires-là. Là. T'sais, on pensait que ça pourrait être un walk in the park, là, mais ça sera pas ça, un walk in the park.
2: Puis tu sais, l'affaire là-dedans, là, c'est que ça nous prouve deux choses. Un, les Hurricanes, excellente équipe de hockey. Sont posés, balancés, les quatre trios, sont tellement bons qu'à un moment donné, tu te demandes, pis donc, lui, il joue-tu en soir? Mais oui, il est là, mais il fait juste sa job, puis il est pas éclatant. Mais ça fait en sorte que pour les partisans, malgré le fait qu'il y a eu 10 buts de marqués hier, j'étais là dans les estrades, Gilbert, c'était un sleeper comme match hockey.
3: Ben, tu sais, les Hurricanes de la Caroline prennent les devants. Tu sais, tu prends les devants. Les Hurricanes de la Caroline sont comme ça. C'est une équipe qui étouffe. Tu sais, puis on est toujours sur la rondelle. On a parlé hier, Max, comme un chien sur un os. Ils lâchent pas. Ils perdent la rondelle, ils lâchent pas. Puis quand ils ont la rondelle, ben, ils nous font pas de cadeaux, eux autres. T'sais, tu veux avoir la rondelle? Ben, viens la chercher. Il va falloir que tu me l'enlèves, la rondelle. On ne te la donnera pas gratis, la rondelle. Viens la chercher. Viens travailler pour tes buts. Donc, qu'est-ce qu'on a fait hier, Max? Ben, sur un plateau d'argent. D'argent. T'sais, Slavkovski, trois fois dans ce lot. Sur le premier but. Pas une fois, deux fois, trois fois. Sur le but dans le filet désert, le sixième but des Hurricanes. La même affaire à ligne bleue. Donne le puck. Moi, Slavkovski, hier, là, sincèrement, je te l'aurais colliqué sur le banc, là. Il l'avait pas pantoute.
2: Non, il l'avait pas.
3: Puis j'aurais donné plus de glace à Bolduc. Bolduc, il avait une bonne dingue. Donne-y-en. Mais là, Slavkovski, on vient avec. On le met sur la glace sur le power play. On le met sur la glace quand le filet est désert et tout ça de notre bord pour essayer d'aller égaler la marque. Puis il cafouille de même toute la veillée. Je regrette, là. Mais moi, hier, là, c'est une déconfiture.
2: Ben, puis en plus,
3: Alors, quand le Canadien joue bien, là, Fred, je vais le dire, mais quand le Canadien joue comme comme des derrière, on peut-tu le dire aussi?
4: On peut le dire, certains, Gilbert, moi, je vais juste parce
3: exactement.
4: Que ça... on le sent passionné en tabarouette.
2: Non, mais c'est
4: Bolduc. T'as raison, parce que ça a été un match bien ordinaire, mais la brigade du Canadien. Là.
2: Bolduc, quand, on le voit en
3: c'est
2: plus.
3: C'est choquant, là. Parce que c'est une game d'ouverture. C'est, on fait le gros show avant la game, puis Max était là, puis c'était bien, puis c'était parfait. L'hommage à Lyle O'Deline, puis nous autres, notre chanteuse nationale a fait une bonne job. Tout était correct. Mais on commence la game, puis tu sais, on lui fait des cadeaux. Tu peux pas faire des cadeaux à des clubs comme ça. C'est des clubs, puis je te dis, des clubs aguerris, des clubs expérimentés, des clubs qui jouent de la bonne façon, qui sont toujours sur la rondelle. Eux, ils nous en font pas de cadeaux.
2: Tu sais,
3: n'importe quel but que tu vas marquer contre les Hurricanes de la Caroline, va falloir que tu payes le prix. Tu vas te présenter devant le net, puis tu vas payer le prix, puis ça va être difficile. Mais nous autres, ben non. Hey, on va te donner une puck, deux pucks, trois pucks. Puis là, les gars se présentent devant le net, puis on les prend même pas, on prend pas le bâton. Pauvre poker, le puck est dans le net. Ah, c'est pas grave. Ben non, c'est pas grave. Calvasse.
4: Mais on s'en Le Canadien est dur de comprendre, parce qu'à un certain moment, on menait la game, tu sais. Puis si on avait compris ça, on disait, OK, là, les gars, on sert le jeu, on se met dedans, on est en avance. On joue pas la meilleure des games, on est en arrière d'un tir, mais au moins, on mène. Fait que là, les gars, on arrête de niaiser, puis on finit ça en beauté.
2: Le but de Taylor Hall, en troisième, lui, a fait mal beaucoup, parce que c'est un but, la rondelle tombe à terre, il voit même pas ce qu'il fait, il tire par en arrière, Dobesh est comme pris de court. Puis là, la rondelle rentre, on dirait que ça a comme switché l'énergie dans le match un peu.
3: Là-dessus, Max, c'était le 72 qui est à côté. Puis moi, j'aime bien Harper Jacquard. Tu le sais, ça fait des années qu'on travaille ensemble. Elle l'aime bien, là. Mais Harper, donne-nous des munitions pour te remettre sur la glace, là, Simonac. T'es supposé pogner le gars devant le net. T'es un gros joueur physique. Pogne le bâton. C'est Taylor Hall qui est là. Taylor Hall, c'est un gars qui a marqué des buts, là. Faut que tu saches contre qui tu joues, Kaolik. Moi, j'ai trouvé ça hier, là. Moi, je trouve ça décevant parce que c'est un match d'ouverture. Tu joues contre les Hurricanes de Caroline qui t'ont planté dans les playoffs l'année passée en 5, puis tu sors une performance de même. Moi, là, ça me mal faux cul, là.
2: C'est les Prédateurs jeudi. Sam Montembeault qui est devant le filet?
3: Absolument. Absolument. Je sais pas ce que vous en pensez, mais encore une fois, hier, Jakub Dobesh a été bien ordinaire, là. Bien ordinaire. Je sais que c'est-tu le premier but ou c'est le but. Je pense que c'est le premier but. Je pense que Jake Evans, il a peut-être nuit un peu, tu sais, en reculant dans lui, a peut-être empêché de pogner la rondelle avec la mitaine et tout ça. Mais en même temps, il faut que tu fasses un arrêt. T'sais, moi, j'ai pensé que la rondelle avait été déviée. Ça n'a pas été dévié pantoute. Tu sais, ça fait une coupe de game, une coupe de but, là. Même l'autre soir à Pittsburgh, là, le but de Carlisle, le deuxième but du match, c'est ça aussi, là. Tu sais, ça ouvre la porte à l'autre club. Faut que tu sois sharp devant le net. Puis, honnêtement, il a été bon contre Toronto, Dobesh. S'il n'avait pas été là, moi, je pense que le Canadien n'aurait peut-être pas gagné ce game-là. Mais les deux derniers matchs, ça a été très ordinaire. Fait que moi, je pense que c'est le temps d'y aller avec Sam.
2: Ouais.
3: Et puis Fred, on en parlait tout à l'heure avant de rentrer en onde. Si Sam en connaît une grosse, qu'est-ce qu'on fait pour samedi?
4: Je garde Sam.
3: Et là, est-ce que si je comprends que Dobesh a joué des playoffs l'année passée, tout ça, mais quand même, Dobesh, c'est la moitié d'une saison puis des playoffs. Là, fait que, tu sais, c'est pas un goaler. C'est pas un goaler qui est aguerri dans la ligue, là, comme un Carey Price qui a goalé 10, 12, 14, 15 ans à même place. Là,
2: mais samedi, c'est les Wings aussi, là. Tu sais, je sais pas.
3: Ouais, samedi. Jeudi, c'est
2: Nashville,
3: c'est
2: samedi.
3: C'est les Wings. Ouais, en même temps, les Wings ont gagné hier, puis Dylan Larkin a scoré, puis là, tout le monde est content, puis tout le monde
2: est content. C'est une bonne question, puis on aura la chance de s'ostiner là-dessus amplement. Merci de ton temps, Gilbert, ce matin.
3: Ah, correct, je vais aller me dépomper, là. Bon, on va à la station tranquillement, là.
4: Conduis pas trop vite, Gilbert, là. Garde ça.
3: Allez, boys.
4: Garde le pied mollo.
2: OK, Jeff Beausé, c'est ballon son dans la musique de ce haut.

0: On va l'accueillir pour une dernière fois. De façon quotidienne. Oui, c'est ça. Parce qu'on va lui parler quand l'actualité va le commander. Parce qu'on va bien trop s'ennuyer. Sinon, mais Michel Scarpino, dans sa nouvelle à l'Arsenal Média, s'amène dans les prochaines. On va fermer aller à capsule sur la campagne électorale. Parce que, bon, Christine Fréchette a annoncé son départ. Paul Saint-Pierre Plamondon va devenir premier ministre. Éric Duhaime a déjà rempli une première promesse électorale. Fait qu'on vous raconte et résume tout ça au retour avec Michel de la salle des nouvelles à haut dans vos 100 000 matins.
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11: Bonjour, ici Claude Marquis, voici vos actualités. Le nouveau député d'Arthabasca, l'érable, Tarek Enoud, entend faire de la santé une priorité. Il veut notamment poursuivre la modernisation de l'Hôtel-Dieu d'Arthabasca à Victoriaville et attirer davantage de médecins et d'infirmières dans la région. Tarek Enoud se dit également favorable à une décentralisation des décisions en santé et à une réflexion sur la création d'une zone socio-sanitaire distincte pour le centre du Québec par son parti.
12: Absolument. C'est sûr qu'avec l'élection de Dr. Karim El-Ayoubi, notre porte-parole au niveau de la santé, et encore plus maintenant avec le Dr. Langlois de Nicolas Bécancourt, et justement le fait que Dr. Langlois est voisin à nous, on va pouvoir vraiment travailler sur ces enjeux-là.
11: Par ailleurs, il assure vouloir représenter tous les citoyens, y compris ceux qui n'ont pas voté pour lui. Le maire de Victoriaville, Vincent Bourassa, entend travailler avec le nouveau député d'Arthabasca, l'érable, Tarek Enoud, pour faire avancer les dossiers de la ville. Il a aussi salué le travail d'Alex Boissonneau, avec qui il dit avoir eu une excellente collaboration au cours de la dernière année. Et la Chambre de commerce et d'industrie de la région de Thetford félicite les élus à la suite du scrutin et se dit prête à collaborer avec le nouveau gouvernement. Elle demande notamment de s'attaquer à la pénurie de main-d'œuvre et aux impacts de la guerre tarifaire avec les États-Unis. La Chambre souhaite aussi davantage de soutien au développement économique, un meilleur accès aux travailleurs et une fiscalité plus favorable aux entreprises. C'est ce qui complète vos informations. 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
14: Sun du Québec, c'est Appalaches. Chasseur, si c'est vraiment pas chaud, on a juste 3 degrés au cœur des régions. Ça va quand même se réchauffer un peu. Là, on prévoit un maximum à 14, ce qui est un petit peu en dessous des normales de saison. Pour le reste, ben, ça va être généralement nuageux aujourd'hui avec 30% de probabilité d'averse là, qui nous suivent pour toute la journée. Des averses qui devraient commencer au courant de la nuit prochaine, on en prévoit quand même pas mal. Là, 5 à 10 mm au courant de la nuit. Un autre 5 à 10 mm pour demain, jeudi. C'est le retour du soleil à partir de vendredi. Puis une fois qu'il s'installe, au moins, il s'installe pour une couple de jours. 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Bonne journée, tout le monde.
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15: 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Oh. Moi, ça m'étonnait qu'elle ne l'ait pas fait à la soirée électorale directement ouais. Après le résultat se retirer parce que là, tu sais, c'est pas genre, ouais, moi, il pensait, t'as eu Zorro au siège comme dans Ouellet.
14: T'as planté, là.
15: Ça aurait pu se faire là, c'est fait hier, finalement. On va en parler avec Michel Scarpino concernant Christine Fréchette. Et aussi, ben là, pour Paul Saint-Pierre-Plamondon, PSPP, c'est confirmé, il devient premier ministre du Québec après Weezer.

0: Dans les nouvelles d'Arsenal Média, Michel Scarpino, salut!
1: Salut Max!
0: Hey, merci Michel de prendre du temps et surtout merci d'avoir fait ça durant la campagne. Je voulais te le dire live, en direct, en ondes. C'était très bon, c'était très informatif. Puis tu sais, moi je trouvais ça important de mettre ça dans l'émission. Un petit moment où on renseignait les gens sur la campagne électorale. Puis t'as fait ça comme un chef.
1: Hey, c'est gentil. Mais tu sais, moi j'aime ça. J'aime la politique, les gars, autant que vous aimez le hockey. Ça donne une idée, là. Puis d'aller parler de ça, ben ça me fait vraiment plaisir. Puis ça me permet d'explorer justement des pans de l'actualité politique québécoise là, qui ont retenu l'attention durant la campagne électorale. Et Dieu sait qu'il y en a eu. C'est un plaisir vraiment pour moi, là.
2: Fait qu'à partir de demain, on continue à fort, on commence à faire des jokes d'épisodes. Ça, c'est tout le temps ça, tout le temps payant.
0: Ça marche, ça. Michel, ça m'étonnait qu'à zéro siège, qu'après, elle claque sa gueule, parce que c'est ça l'expression. C'est pas genre, c'est pas une mornif, c'est une claque sur la gueule que la CAQ a reçue, qu'elle l'ait pas fait le soir même, se retirer, que c'est une fréchette, mais là, elle l'a officialisé.
1: Mais tu sais, Max, moi, j'ai pour mon dire, peut-être que, tu sais, on se garde une petite gêne le soir même, puis c'est correct, là, on va absorber la défaite, tout ça, parce que c'est une défaite historique, là. Passer de 90 élus à zéro pour la CAQ, là, c'est vraiment historique. Bon, ça a été fait le lendemain après-midi, je pense, en tout cas, c'est mon opinion personnelle, c'était approprié, c'était correct. Je vais pas attendre des jours et des semaines avant de faire quelque chose, là. Là, ce qui va rester à voir, ce qui va arriver au niveau du parti, évidemment, les instances vont voir quelle sera la suite des choses, ce qu'on va nommer un chef, tout ça, là, ou un chef ou une chef. Mais, tu sais, ça a été une campagne électorale qui n'a pas été évidente. T'sais, Mme Fréchette est devenue première ministre en avril. Durant la campagne, ben, il est arrivé différents points là, qui ont fait qu'elle s'est plus ou moins démarquée. On parle justement du spectre de la guerre tarifaire du président Trump, pour lequel elle disait qu'elle était la femme de la situation. Mme Fréchette avait des compétences. Il ne faut pas se le cacher là-dessus, là, c'est vrai. La question de l'ingérence américaine qui est venue la hanter, les épouvantails du référendum, ça aussi, c'est un point important. Puis surtout, la question de l'usure du pouvoir, moi, que j'ajouterais, la CAQ a ses fantômes durant le dernier mandat. On parle de Northvolt, la SAC Clique et on pourra en nommer d'autres. Puis, tu sais, peu importe qui aurait pris la suite des choses, je pense que ce serait venu poursuivre cette personne-là là, qui dirigerait la CAQ. Alors, ça n'a pas été évident, bien évidemment, pour Mme Fréchette, mais une chose que je veux dire, bon, il faut quand même saluer sa contribution parce que c'est pas facile. Prendre les rênes d'un parti comme celui-là, puis justement, avec une défaite comme celle qu'on a connue, là, c'est rien d'évident.
2: Mais à quel point, parce que, tu sais, on l'entendait parler, Michel, puis elle avait l'air de vouloir rester là, puis le lendemain qu'elle annonce qu'elle s'en aille, est-ce que c'est pas une pression du parti en tant que tel, justement?
0: Ouais, mais là, il faut à zéro.
2: Non, je sais bien, là.
0: Puis surtout, une chose là-dedans, retenez, les gars, qu'elle n'a pas été élue par les Québécois. Elle a été élue par les membres de son parti pour la course à la direction de la CAQ quand François Legault a décidé qu'il partait. C'est bien, bien différent. C'est le Québec avait jamais voté pour elle à la base.
1: Oui, c'est ça, exactement. C'est une première ministre désignée. Alors, qu'est-ce que sera la suite des choses? Moi, j'ai hâte de voir, justement. On a souvent prédit la mort de partis politiques au Québec. On parle du Parti québécois, là, en 2022, il y avait 3 députés. On se retrouve avec près d'une 60aine. Tu sais, il peut se passer bien des choses en 4 ans, mais puis la question de la troisième voie aussi. Les gens disent, ça prend une troisième voie. T'as le Parti libéral, bon, t'as la gauche, la droite, ça prend... Parti nationaliste, parti fédéraliste, appelle ça comme tu veux, tu sais, mais beaucoup de gens disent que ça prend une troisième voie. Alors, c'est pas le chemin que va faire cette troisième voie, on va le voir. Là.
2: C'est pas les conservateurs qui viennent de rentrer qui sont maintenant cette troisième voie-là?
1: Oui, bien, beaucoup de gens disent ça aussi. Oui, c'est effectivement. On pourra en débattre pendant des heures.
2: Oui, effectivement.
0: Paul-Saint-Pierre Plamondon, c'est officiel, il va devenir premier ministre du Québec. Évidemment, là, lui, c'est le vent d'en face que ça va commencer parce que c'est une très, très petite minorité. C'est un immense défi pour un premier mandat de PM pour lui.
1: Oui, effectivement, c'est un immense défi parce que c'est une formation politique, tu l'as dit, là, qui compose un gouvernement qui est minoritaire. Il y a d'énormes enjeux qui s'en viennent puis qui feront peut-être pas nécessairement l'unanimité au niveau de l'Assemblée nationale. Il y a 40 quand même députés libéraux là, qui forment l'opposition officielle. Alors, le vent d'en face, il est là. 19 conservateurs, le vent d'en face est là aussi. T'as Québec solidaire qui en a 9. Tu sais, ça, effectivement, on dit qu'un gouvernement minoritaire survit entre 18 et 24 mois habituellement. Selon les moyennes, peut-être que dans 2 ans, justement, on va se reparler d'une campagne électorale. Tu sais, bien malin qui peut le dire, mais ça peut-être arriver.
0: François Legault avait promis de changer le mode de scrutin, ne l'a jamais fait, mais si ça avait été une proportionnelle, de quoi ça aurait eu l'air?
1: Écoute, je suis allé voir ce matin ce qu'a publié Radio-Canada. C'est justement un texte très intéressant. Actuellement, bon, on l'a dit, 59 députés du Parti québécois, 40 libéraux. Avec la proportionnelle, selon ce qui est écrit là, le Parti québécois aurait fait élire 48 députés, 11 de moins. Le Parti libéral, 32, 8 de moins. Québec solidaire serait resté au au même point. Et là où ça aurait été payant, c'est au niveau du Parti conservateur qui aurait fait élire 5 de plus, 24 au lieu de 19.
0: Mais oui.
1: Encore plus payant pour la CAQ, il y en aurait eu 14 au lieu de combien? Zéro.
2: Zéro.
1: Alors, justement, ça permettrait aussi, là, ce qu'on disait, d'améliorer la représentation des femmes au Parlement. Et les gars, ce matin, pour m'amuser, j'ai demandé à ChatGPT, c'est quoi, qu'est-ce que t'en penses, toi, de ça? Puis c'est-tu ce qui m'a sorti? Vous n'avez pas idée combien c'est serré. On parlait de 36 PQ, 31 libéraux, 26 pour les conservateurs, 17 CAQ et 15 et 16 Québec solidaire. Ça veut dire que là, comment c'est gérable en termes de gouvernement, avec une proportionnelle comme celle-là? Ça aurait été plus difficile. Alors, pour le fun de m'amuser, je suis allé voir ça ce matin, mais évidemment, c'est pas nécessairement réel, là, mais il reste qu'il y aurait effectivement, avec ce mode de scrutin proportionnel, une modification profonde au niveau de la configuration de l'Assemblée nationale.
0: Michel, merci pour ça. C'est excellent comme chronique. On va se reparler assurément bientôt quand l'actualité va le commander. Sinon, on peut te lire sur lemondromande.com, lemondvicto.com, lemondlatuc.com. Et le mondsaintonisimedexworth.com.
1: Ben oui, c'est ça, monclova.com. Je vais vous en sortir tout plein.
2: Clova.
0: Mont-Saint-Cyril-de-Lessard.com. Salut Michel.
2: Salut.
1: Salut les gars.
0: Et oui, Saint-Onyxime-Dixworth, ça existe.
2: Ah, ça existe tout
0: c'est
2: là.
0: Dans le Bas-Saint-Laurent, dans la MRC de Kamouraska. Chat GPT, peux-tu me sortir des noms de village? Merci.
2: Ah oui, encore une fois, merci.
0: Voilà. OK, Vanessa Boulet, ça va dans les prochaines, mais juste avant, c'est Shine Down. Voici Young Again tout de suite dans vos 100 000 matins. Out.

0: 7h40, minutes, Vanessa Boulay-Samen dans les prochaines. Très, très hâte de la recevoir. C'est toujours bon, ces chroniques à Vanessa et dans les prochaines avec elle, évidemment. On parle toujours de ce qui est santé, bien-être, remise en forme. Et cette semaine, c'est changement de saison, mois des morts, ajustement de notre rythme, ça s'en vient. Ça, c'est le fun. Ça, là, octobre, novembre, là, c'est parfait. T'arrives le matin, gros soleil, t'es pimpant à job. On va être donc, on en parle avec Vanessa au retour. Dans vos 100 000 matins, ah oh.
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1: Content de la retrouver comme à chaque semaine, Vanessa Boulay, pour la chronique mise en forme physique et mentale. Vanessa, salut.
2: Bon matin.
1: Hey, on vient à peine de commencer le mois d'octobre, mais toi, tu veux déjà qu'on se prépare peu à peu pour les prochaines semaines? Parce qu'après octobre, il y a. On dit pas le mois de novembre, on dit le mot du mois de novembre à la marde. C'est ça qu'on se dit.
2: Ouais, moi, j'aime bien. Je l'appelle le mois des morts.
1: Ouais, c'est ça, ça plaît, ça. Mais tu veux qu'on se prépare déjà?
2: Ouais, exact. Bon, je suis pas rendue à Noël encore, mais tu sais, on le sait, là, évidemment, l'automne. Tu sais, le mois d'octobre va passer super vite, les journées raccourcissent, il commence à faire plus froid, on passe plus de temps à l'intérieur. Puis je pense que, justement, ça nous affecte d'une façon ou d'une autre. Puis, tu sais, je pensais à ça, tu sais, oui, les saisons changent, mais je pense que parfois, on a plus de difficultés à accepter que notre énergie va changer aussi, notre rythme aussi. Puis évidemment, par la bande, nos fameuses habitudes. Mais j'ai envie de te demander, justement, là, d'entrée de jeu, tu sais, si toi, Max, tu sens justement que ton énergie change ou tu as quelque chose qui flippe là, avec l'arrivée de l'automne.
1: Moi, c'est niaiseux. Je suis obligé de faire un deuil. Je suis obligé de faire le deuil du vélo. Tu sais, à peu près, là, mettons, vers le 12, 13, 14 octobre, dans ce coin-là, là, tu sais, comme là, j'ai roulé une dernière fois la semaine passée, je vais essayer d'en rentrer une cette semaine. Mais quand je sers officiellement le vélo, là, je tombe dans ah, faut que j'aille au gym. Ah, faut que j'aille nager. Ah, faut que j'aille ici. Puis là, tu sais, je perds mon sport préféré que j'aille faire en dedans en plus. Fait que j'ai un genre de petit deux semaines de blues de ce que j'aime beaucoup. Là.
2: Ben c'est ça, puis j'étais un peu dans la même chose que toi. T'sais, moi, c'est par rapport à la course, puis plein d'autres choses aussi, mais tu sais, c'est ce qui m'a amené un peu à me poser la question, tu sais, si notre environnement change, les saisons, tu sais, souvent, on s'attend justement à fonctionner de la même façon.
1: Ben, c'est sûr.
2: Je pense qu'on fait une petite erreur par rapport à ça.
1: Mais c'est vrai qu'on l'entend beaucoup quand l'automne avance, hein, je suis moins motivé, là.
2: Ben souvent, puis tu sais, je pense que justement, le premier réflexe, c'est de penser que, bon, le problème vient un petit peu de nous autres, parce que vraiment, on est paresseux, bon, on manque de discipline, on trouve ça plus difficile. Ouais. Tu sais, je pense qu'encore une fois, avant de se taper dessus, il faut regarder un peu ce qui change autour de nous. Tu sais, justement, les saisons, il fait plus noir, il fait plus froid, tu sais, puis veut pas, on doit changer notre rythme, notre énergie change aussi, tu sais. Puis ça veut pas dire que, bon, il faut ranger toutes nos affaires puis partir en berne pour 4 mois. Mais je pense qu'au lieu de passer l'automne justement à se battre contre soi-même, si on peut se demander justement qu'est-ce qu'on peut adapter ou surtout qu'est-ce que j'ai besoin d'adapter.
1: Mais c'est ça, mais justement, tu sais, comment tu fais pour savoir si t'es réellement en train de t'adapter ou si tu commences juste, mettons, à te donner des excuses?
2: Bah ben, c'est ça. Tu sais comment j'aime les excuses. Puis je pense que c'est là la question aussi parce que, tu sais, je veux pas quelqu'un justement qui nous écoute dise, OK, ben Van a dit ranger mes skis pour 4 mois. Fait que, mais c'est pas ça du tout. T'sais. Pour moi, il y a une différence entre s'écouter et se laisser aller toujours. Puis s'écouter, pour moi aussi, c'est de faire attention au contexte qui change. T'sais. Donc, il faut adapter un peu sa stratégie. Puis tu sais, c'est justement comme tu disais, tu sais, mettons que tu faisais du vélo à l'extérieur, bon, est-ce que tu peux le faire à l'intérieur? Si vraiment t'es pas capable, ben, tu sais, de changer l'activité, c'est quelque chose qui est possible à faire aussi, on s'entend. Ouais. On a l'embarras du choix. Puis, tu sais, à un moment donné, le besoin, il n'y a pas besoin de changer. C'est peut-être juste la façon d'y répondre un peu qui change, tu sais. Puis, j'aurais envie de demander à Fred. C'est rare qu'on entend parler Fred. Mais justement, quand tu nous entends parler de ça, tu sais, est-ce que tu vois ça un peu comme s'écouter intelligemment ou il y a une petite partie? Qui se dit justement, là,
3: t'sais,
2: vite, attention, ça peut devenir vite une excuse.
3: Ben, il faut pas que ça devienne une excuse parce que c'est trop facile. Ça, c'est le chemin facile. Le chemin le plus tough, c'est ben oui, ça va te demander plus d'organisation. Ouais. Ça va te demander peut-être un petit coup de pied dans le cul supplémentaire, mais il faut que tu continues de le faire. Sinon, ça se perd trop vite une habitude. Puis tu vas tomber dans des mauvais patterns, ça, c'est sûr.
1: Parce que la ligne est mince, tu peux basculer vite, là.
2: Ben c'est ça exactement. Puis tu sais, je pense qu'encore une fois, une question à se poser, tu sais, c'est est-ce que j'adapte mes habitudes ou je les abandonne. Tu sais, on peut tomber facilement dans le tout ou rien, on s'entend là. Puis tu sais, c'est soit je maintiens exactement le même rythme d'été. Puis on s'entend là, une petite fougue l'été qui est un peu différente.
1: Ben oui, ben oui.
2: Puis tu sais, j'ai l'impression, ben exact. Tu sais, puis j'ai l'impression que soit tu fais plus rien comme il faut ou tu sais, il y a une différence entre plus rien faire ou faire à 100% ce que tu faisais. Tu sais, puis il y a tellement de façons de continuer comme je le mentionnais. Tu sais.
1: Mais pour toi, ça veut dire, mettons, être constant, ça veut pas nécessairement dire faire exactement la même chose toute l'année. Là.
2: Non, puis ça, je l'ai appris, tu sais, avec les années aussi. Puis, tu sais, je pense qu'il y a peut-être un piège aussi là-dedans, tu sais, faire exactement la même chose avec un niveau d'énergie qui est pas le même, un rythme qui est pas la même, un horaire qui va varier aussi, qui va changer. Tu sais, même si notre façon de bouger peut changer, tu sais, nos entraînements peuvent être plus courts. Tu sais, moi, c'est clair que je vais aller courir moins souvent à l'extérieur, je vais faire plus de spinning. Tu sais, il faut s'écouter parce que tu l'as dit. Tu sais, je pense que pour tomber dans le piège des excuses, justement, c'est de essayer de maintenir une routine ou une activité qui nous tente vraiment pas. Là, si je te dis, Max, tu vas pédaler tout l'hiver à l'intérieur, tu vas peut-être faire comme moi.
1: Ben, c'est important d'écouter. Tu vois, moi, j'adore le vélo à l'extérieur. Puis là, je me suis dit, ah, mais j'aime ça dehors. Moi, j'aime ça en dedans. Je me suis acheté un trainer. J'ai investi. J'ai mis mon vélo dessus. J'ai fait ça trois fois. Puis, maintenant, dans le milieu de ma troisième ride, je me suis dit, j'ai ça. En dedans, je suis en train de faire quelque chose que j'aime pas. Je l'ai vendu. Puis là, je me dis, ben là, faut que je me trouve autre chose pour l'hiver. C'est tout.
2: Ben exactement, moi, oublie ça, là, courir sur un tapis, là, c'est ma mort, là. Puis, tu sais, je pense que justement, encore là, c'est ça, tu sais, c'est de se poser la question quelles habitudes qui me font vraiment du bien puis que je veux protéger, tu sais, justement, tu sais, on peut varier nos activités, puis on parle de bouger, mais tu sais, ça peut être, on a besoin de dormir peut-être plus pendant cette saison-là, tu sais, prendre l'air aussi de façon différente, tu sais, moi, je vais probablement pas aller courir, je vais peut-être aller marcher plus, tu sais, t'es pas obligé d'avoir non plus 15 activités, tant que t'aimes ça, que tu gardes tes bases, puis que tu te donnes le droit de t'adapter selon les habitudes que tu maintiens, parce que ton rythme, au final, peut changer sans que tes priorités disparaissent.
1: Fait qu'en gros, pour finir, on a le droit de ralentir.
2: Absolument, absolument. Puis, tu sais, c'est pas attendre d'être complètement dedans pour demander pourquoi c'est devenu difficile. Tu sais, il faut laisser les saisons changer puis s'adapter, de garder ce qui nous fait du bien, changer ce qui doit changer, puis surtout éviter le piège du tout ou rien.
1: Oui, le tout ou rien, ça peut devenir rapidement un piège. Vanessa, merci beaucoup pour ton temps ce matin. J'invite des gens sur ta page Instagram. Vanessa Boulet, B-O-U-L-A-I-S, facile à trouver.
2: Hey, merci.
1: Bonne semaine. Salut Vanessa Boulet, que vous allez retrouver facilement à musique. C'est Rodéo avec Joseph Poirier tout de suite. Ah, oh.

0: Est-ce que l'intelligence artificielle, ça peut vous aider à économiser des Gilbert qui est entré en studio? J'ai l'intelligence artificielle.
1: Ben, moi aussi, je suis assuré, Gilbert.
0: Non, non, mais attends.
2: Qu'est-ce que c'est ça, t'as fait?
0: Non, mais il y a des bonnes affaires dans l'intelligence artificielle, notamment un trend qui se passe présentement en Angleterre. Des gens commencent, je vais utiliser le terme, crosser le système pour sauver des sous. Je vais vous expliquer. Pensez à qu'est-ce qui coûte cher. Les photos d'école de vos enfants. Là, tu sais, quand tu te vends ça, un paquet de 8 photos pour 215$,
1: il ouais.
0: y a des gens qui ont réussi à se sauver de ça, puis je vous explique comment au retour, bougez pas.
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4: Bon mercredi, c'est Louis-Philippe Arnoir-Arel. La chef de la coalition Avenir Québec, Christine Fréchette, a annoncé hier qu'elle quitte son poste au lendemain de la cuisante défaite du parti aux élections provinciales. La CAQ, qui détenait 90 sièges au moment de la dissolution de l'Assemblée nationale, a été complètement rayée de la carte. Christine Fréchette a déclaré en conférence de presse à Québec être fière de son bilan et être plus convaincue que jamais de la pertinence d'avoir une troisième voix. Elle croit que la CAQ peut survivre malgré les résultats désastreux du scrutin. Elle espère que son parcours inspirera d'autres femmes à faire le saut en politique. Par ailleurs, Paul Saint-Pierre Plamondon voit déjà une ouverture avec Ottawa. Le premier ministre désigné du Québec affirme que son premier échange avec le premier ministre fédéral Mark Carney a permis de cerner quelques dossiers où un dialogue est possible. M. Saint-Pierre Plamondon dit notamment vouloir explorer une collaboration fédérale en itinérance, alors qu'il promet de réduire de moitié le nombre de personnes sans-abri en 4 ans. Le chef péquiste veut débloquer un budget spécial pour l'itinérance dans les 100 premiers jours de son mandat avant l'arrivée du temps froid. Et encore, les figures de proue du mouvement en faveur de la séparation de l'Alberta se réjouissent de l'élection de Paul Saint-Pierre Plamondon. Selon Jeff Rath, la victoire électorale de M. Saint-Pierre Plamondon pourrait modifier la dynamique politique du Canada. Le 19 octobre, les Albertains se prononceront pour savoir s'ils souhaitent rester au sein du Canada ou organiser un deuxième référendum contraignant sur la sortie du Canada. Et l'administration fédérale de l'aviation des États-Unis mène une enquête après qu'un avion de Delta Airlines a effleuré un appareil d'Air Canada hier à l'aéroport international de Los Angeles. L'agence de l'aviation civile précise que l'incident s'est produit vers 10h30 heure locale, alors que l'avion de Delta roulait sur le tarmac en vue de son décollage. Un porte-parole d'Air Canada précise qu'aucun blessé n'est à déplorer. C'est ce qui complète vos actualités Arsenal Media. Passez une bonne journée sur nos ondes.
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6: Hier, c'était le match d'ouverture de la saison locale du Canadien de Montréal au Centre Bell. On a appris malheureusement hier qu'Ivan Demidov sera absent 2 à 4 semaines. Fracture du pied. Je pense que c'est ça. On n'a pas dit exactement bas du corps, mais c'est pas un genou. Là. Je pense que c'est ça. Il a reçu une poc sur le pied. Puis là, ça
7: y fait mal. Il a joué 2 matchs, ça s'est empiré.
6: Mais c'est ça. Fait que, mais il a quand même marqué. Hier, ça s'est moins bien passé, par exemple, pour l'ensemble du Canadien de Montréal. La brigade défensive un peu douteuse. Le gardien qui aurait pu faire des arrêts meilleurs. On a fait plusieurs gaffes aussi. Et quand tu affrontes les champions en titre de la Coupe Stanley, une équipe qui est reconnue pour pas faire beaucoup d'erreurs, puis surtout en profiter. Là, quand toi t'en fais une, ben le Canadien s'est brûlé hier. Ils ont perdu 6-4 contre les Hurricanes de la Caroline. La maudite équipe qui les a sortis au printemps passé. Regarde, on va s'en reprendre. Et dès jeudi, on peut s'en reprendre parce que c'est les Prédateurs de Nashville qui seront en ville. Quand même, à noter la belle performance hier de Zachary Bolduc qui a inscrit 2 buts. Slavkovski aussi l'a marqué. Donc, premier but au compteur pour le grand Slovaque. Je le disais, jeudi, c'est les Prédateurs de Nashville. Samedi, c'est les Red Wings de Détroit. Et mardi, c'est les Sabres de Buffalo. Tout ça au Centre Bell. Est-ce qu'on va voir un premier match pour Samuel Montembeault là-dedans? Je pense bien que oui. Si on reste dans la Ligue nationale rapidement, il y a le l'ancien capitaine des Red Wings qui a été hué hier, Devin Larkin, qui a été hué par ses partisans, mais il a quand même marqué. Tu t'éteins, vous autres, mettez ça dans votre pipe et fumez-la. Et sinon... Brad Marchand pourrait... Ça va pas bien pour les Panthers de Caroline. Brad Marchand, ça va avoir subi une blessure sérieuse. C'est un peu moins sérieux pour Barkov, là, qui va manquer quand même de 8 à 12 semaines. Mais beaucoup de blessures là, du côté des Panthers de la Floride en ce début de saison. Et rapidement, au baseball majeur hier, les Dodgers ont gagné 3-1. Mènent la série 2-1 contre les Braves d'Atlanta. Ça veut dire que les Braves font face à l'élimination lors du prochain match qui va être aujourd'hui. Et sinon, les Brewers, hier, tentaient d'éliminer les Padres de San Diego, qui ont résisté. Les Brewers qui mènent quand même la série 2-1 et qui vont pouvoir éliminer les Padres aujourd'hui. Les matchs dans l'Américaine, ça se poursuit aussi là. Les 4 séries sont en action aujourd'hui dans le baseball majeur.
7: Oh. Les fameuses photos d'école. Bonjour, les 4 photos de votre enfant, c'est 235$. Il y a des gens en Angleterre qui ont trouvé une façon de contourner ça. C'est pas correct, mais d'un sens, je les comprends. Mais c'est pas correct, mais je les comprends.
6: OK. Moi, j'aurais fait ça cette année parce que mon garçon avait l'air d'être aux toilettes. Assis sur la balle en train de faire ce que tu penses. T'es mauvais.
7: Sudoku.

0: 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Oh.
1: Quand je suis arrivé sur cette nouvelle-là, ça m'a beaucoup fait rire parce que je me suis dit, Colin, je pense qu'on le ferait tous. Parce que la vie coûte de plus en plus cher, les choses augmentent à gauche et à droite, puis des fois, il y a des choses que t'es un peu obligé de payer pour, puis de prendre. Il y a des affaires, mettons, des assurances, t'as pas le choix. Ton hypothèque, t'as pas le choix. Il y a des affaires pour lesquelles t'as pas le choix. Il y a des affaires pour lesquelles t'as le choix. Mais quand t'as le choix, ça te fait chier d'avoir le choix. Parce que t'es comme, mais semble, je le prendrais pas. T'arrives à l'école, tes enfants sont à l'école, c'est la photo d'école. Là, ils t'envoient le résultat de la photo d'école et il faut que tu payes pour ça. Puis là, tu te dis, OK, c'est cher, mais je suis pas pour pas le prendre. Avant, t'avais les vraies photos qu'on t'imprimait, qu'on te donnait. Là, t'as les photos numériques maintenant. Mais les compagnies qui viennent prendre les photos d'école sont pas épaisses, c'est une business. Vont prendre la photo. Là, il t'envoie la photo avec genre le fond brouillé, un genre de watermark qu'on appelle de genre une genre d'étampe.
2: Il est écrit ou en quelque
1: avec
2: chose
1: le nom de la compagnie pour être sûr que tu l'es pas. Ce qui se passe en Angleterre présentement, les gens prennent la photo de leur enfant qu'ils reçoivent, passent ça dans le chat GPT. Salut chat, n'importe quel système d'intelligence artificielle parce qu'il y en a des plus en plus spécialisés pour faire des photos parce que chat modifie des visages, mais va l'envoyer en disant peux-tu m'enlever tout ce qui fait en sorte que ce ne serait pas une photo claire et précise? Et peux-tu, s'il vous plaît, juste la conserver comme celle-là, comme si ce n'était pas une photo d'ébauche? Puis là, ChatGPT ou le système d'intelligence artificielle te remet ta photo et toi, t'as fait imprimer, puis tu mets ça dans un cadre chez vous et tu ne prends plus les photos d'école parce qu'il y a deux écoles à Londres présentement qui disent avoir reçu sur les 600 élèves à peu près comme 50-60 personnes qui ont acheté des photos, alors que d'habitude, le taux d'achat est aux alentours de 90%.
2: Oui, il y a quelque chose qui se passe de
1: pas bien. Il y a un parent qui l'a compris, qui l'a dit aux autres, et là, tout le monde fait ça. Et là, quand on l'a dit, ouais, mais c'est parce que là, on les prendra plus, les photos. Là, l'école menace de ne plus prendre de photos des enfants à l'école si vous achetez pas via le photographe. Mais les parents disent, hey, chef, c'est 25 € là, pour deux photos, là, ou une photo. C'est énorme là, quand tu prends le package, parce que là, t'as les petites, les grosses, on te fait un album photo aussi. Et ça,
2: en fait, pour grand-maman, oui, ça. Ben, c'est...
1: Hey, nous autres, dans le temps, là, je pense qu'on avait genre. C'était déjà cher dans le temps, mais aujourd'hui, c'est épouvantable.
2: Yeah, oui, oui.
1: Puis tu sais, je suis partagé entre. Je comprends, parce que photographe, c'est un travail honorable, c'est un métier honorable, on en a besoin de photographes. Mais avec ChatGPT aujourd'hui, il n'y a plus jamais un graphiste sans terre qui va travailler. C'est dommage, là. Je m'excuse d'être dur avec vous ce matin, mais si vous êtes graphiste ce matin, c'est.

0: Ça tire à sa fin, honnêtement. Alors, pour des grosses affaires, des panneaux publicitaires, des ci, des ça, des gros contrats, mais des petites affaires, des montages pour les médias sociaux, ben, oublie ça.
1: Moi, vraiment, quelqu'un est un peu de son temps, capable de se débrouiller avec ça, là, malheureusement. Mais les photos, moi-même, à la base, tu sais, des photos scolaires, on a-tu vraiment besoin de ça encore? Avec la fameuse pose, le place ton bras comme ça, avec le décor de bibliothèque
0: les
1: en arrière.
0: À l'arrière. Puis...
1: Tu sais, c'est mauvais. Comme je te disais, moi, mon garçon, il avait l'air d'être assis sur la balle en train de faire un numéro 2, là. La position de main, il était planté, de dire avec son sourire un peu, puis les mains. C'était mauvais. Tu sais, la maman m'a envoyé ça. On paye-tu? Je dis, non, moi, je paierais pas pour ça, là. Tu sais, ça a aucun sens, là.
0: Moi, Milan sourit pas bien. Milan, c'est un beau petit garçon, il paraît bien, mais il sourit pas bien. Il est tout le temps comme forcé, tout le temps comme si on le forçait. Faut tout le temps jouer en arrière et faire bisoune pour que là, il rit et qu'on finisse par avoir une belle photo. Je peux dire autre chose que bisoune, mais c'est juste que moi, ça me fait rire aussi.
1: Ah, bon, c'est ça.
0: Une partie de ça là-dedans.
1: La pomme tombe jamais bien loin du pommier. Ouais,
0: c'est ça. C'est ça l'histoire. Fait que c'est ça. Mais honnêtement, 1-855-407-2346. Vous en êtes où là-dedans, vous autres? Est-ce que vous trouvez que moralement, ça se fait pas, ou vous êtes plus dans le camp? Ben, on n'a plus le choix. Tout est rendu tellement cher. Si on peut sauver à gauche et à droite, qu'est-ce que ça vous dit? 1-855-407-2346. En musique, tout de suite, voici Loving You Is Easy, The Blue Ridge Band. 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

0: Le Blue Ridge Band avec Loving You Is Easy, 8h17. Dans les prochaines, Gilbert Delorme, semaine, on va jaser évidemment du match canadien. Hier, les Canadiens qui recevaient à la maison les Hurricanes de la Caroline. Très, très hâte d'entendre Gilbert là-dessus. Sur le match de Slav, qui en a pas eu une facile hier. Marquer un but, ça se peut tout le temps en sortir en disant « Ouais, j'ai marqué, ouais, ouais, je
1: comprends ce chef, chef. Mais
0: c'est ça.
1: Il y a d'autres choses à faire aussi sur une glace.
0: Ça prend plus que ça. Fait qu'on s'en parle dans les prochaines minutes avec Gilbert de BPM Sport. Restez là.
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4: Bonjour, ici Claude Marquis, voici vos actualités. Le nouveau député d'Arthabasca, l'érable, Tarek Enoud, entend faire de la santé une priorité. Il veut notamment poursuivre la modernisation de l'Hôtel-Dieu d'Arthabasca à Victoriaville et attirer davantage de médecins et d'infirmières dans la région. Tarek Enoud se dit également favorable à une décentralisation des décisions en santé et à une réflexion sur la création d'une zone socio-sanitaire distincte pour le centre du Québec par son parti.
5: Absolument. C'est sûr qu'avec l'élection de Dr. Karim El-Ayoubi, notre porte-parole au niveau de la santé, et encore plus maintenant avec le Dr. Langlois de Nicolas Bécancourt, et justement le fait que Dr. Langlois est voisin à nous, on va pouvoir vraiment travailler sur ces enjeux-là.
4: Par ailleurs, il assure vouloir représenter tous les citoyens, y compris ceux qui n'ont pas voté pour lui. Le maire de Victoriaville, Vincent Bourassa, entend travailler avec le nouveau député d'Arthabasca, l'érable, Tarek Enoud, pour faire avancer les dossiers de la ville. Il a aussi salué le travail d'Alex Boissonneau, avec qui il dit avoir eu une excellente collaboration au cours de la dernière année. Et la Chambre de commerce et d'industrie de la région de Thetford félicite les élus à la suite du scrutin et se dit prête à collaborer avec le nouveau gouvernement. Elle demande notamment de s'attaquer à la pénurie de main-d'œuvre et aux impacts de la guerre tarifaire avec les États-Unis. La Chambre souhaite aussi davantage de soutien au développement économique, un meilleur accès aux travailleurs et une fiscalité plus favorable aux entreprises. C'est ce qui complète vos informations. 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
7: Centre du Québec, Chaudière-Appalaches, on s'en sort quand même pas si mal que ça aujourd'hui là, avec un ciel nuageux, 30% de probabilité d'averse. Je dis qu'on s'en sort parce qu'à partir de ce soir, la pluie commence puis il va en tomber pas mal là, jusqu'à vendredi matin. On prévoit 10 à 20 mm au total avec un risque d'orage demain. Fait que sortez vos bottes d'eau, vous allez en avoir besoin. Présentement, c'est pas chaud chaud, là, on a juste 5 degrés au cœur des régions. Ça va se réchauffer autour de 14 aujourd'hui, là, ce qui est un petit peu en dessous des normales de saison. Retour du soleil probablement pour vendredi. 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Bonne journée.
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2: Oh. Pour la game de ce matin de BPM Sport, Gilbert Delorme. Salut Gilbert.
3: Comment ça va les gars ce matin?
2: Ça va très bien.
4: Ça va mieux que le Canadien.
3: Hey, pas boy, pas boy.
2: Hey, boy. Le Canadien, c'est un bon club, Gilbert, mais là, hier, ils se sont fait amener à l'école.
3: C'est un bon club. Oui, jusqu'à temps que tu manges un bon coup de poing sur la gueule ou une bonne claque sur la gueule, là, Max, puis tu te rends compte que, oh, OK, on n'est pas encore rendu là. T'sais, moi, je regrette, là, mais les Hurricanes de la Caroline, c'est les champions de l'année passée. Puis la façon que les gars ont sorti hier, on pensait que peut-être que ça pourrait être une marche dans le pack, là, je ne sais pas, là. Mais tu sais, du cafouillage. Puis hier, c'est drôle, Max, parce qu'on en a parlé hier matin, puis on en a parlé durant l'émission à BPM.
2: Ouais.
3: Hier matin, les Hurricanes de la Caroline, tu peux pas leur donner du gaz comme ça. Faut que tu gères bien la rondelle. Tu peux pas leur donner de surnom. Tu peux pas leur donner la rondelle. Qu'est-ce qu'on fait? Trois fois sur le premier but, Slavkovski donne le puck dans l'enclave. Trois fois. Tiens, prends le shot. À un moment donné, le puck est dans le net. T'sais, on gère mal la rondelle. On communique mal. Il y a eu un but. Le but a des avantages numériques. C'est Madison avec New Hook. On communique pas. On se fait prendre. On laisse le joueur s'amener derrière le défenseur du Canadien. Beaucoup d'espace. Il marque un but.
2: C'est difficile pour Madison son début de saison.
3: Ben, hier, là-dessus, là, sur ce but-là, là-dessus, moi, je blâme plus New Hook parce que, tu sais, normalement, tu sais, Max, quand tu joues un 3 contre 2 comme défenseur, tu sais, le défenseur, ils vont prendre le milieu de la glace, puis normalement, l'allié qui vient, l'allié qui backcheck va prendre le gars, le white guy, qu'on dit, le gars qui est plus large, là, tu sais, puis il aurait dû rester avec. Là, il n'y a pas eu de communication. Là, New Hook s'est emmené vers le centre. Alors, on s'est fait prendre, on a emmené la rondelle sur le côté, puis, le joueur des Hurricanes est rentré tout seul au filet. Tu sais, Dobbech n'a pas fait l'arrêt. Mais regarde, c'est un. Puis, tu sais, c'est la même chose un petit peu plus tard dans le match. C'est Noah Dobson dans le coin qui essaye une petite passe fancy là, pour sortir de sa zone. Contre la Caroline, les Hurricanes de la Caroline, tu peux pas faire ça.
2: Non, tu peux pas.
3: Tu peux pas faire ça. C'est un pic qui va te faire payer à chaque fois. Tu sais, si t'es pas fort sur la rondelle, si t'es pas fort sur le bâton, tu sais. J'en parlais tout à l'heure à Fred, là, avant de rentrer en onde. C'est Herbert Jacquet, on l'aime bien, mais tu sais, le quatrième but, t'es devant le net avec un joueur, tu prends pas son bâton, il pousse le puck dans le net. Je pense que c'est Healers. Je pense que c'est Healers, sur ce but-là, là. Come on! T'sais, tu veux rester dans le line-up, tu veux jouer régulier, mais donne des munitions à ton coach, te mettre ça à glace. T'sais, par la suite, Herbert Jacquet, je pense qu'il a même pas joué. Il est plus touché à glace. T'sais, c'est sûr qu'il va falloir revenir dans le game, mais, moi, Max, hier, là, c'est vraiment, là, comme on dit en anglais, c'est un wake-up call, un réveil. Tu sais, qu'est-ce que ça prend pour être un club champion?
2: Ben oui.
3: Les types de travail, les petits détails, tout ça, là, payer le prix dans le coin, payer le prix dans la manginette, toutes ces petites affaires-là. Là. Tu sais, on pensait que ça pourrait être un walk in the park, là, mais hey. Ça sera pas ça un walk in the park.
2: Puis tu sais, l'affaire là-dedans, là, c'est que ça nous prouve deux choses. Là. Un, les Hurricanes, excellente équipe de hockey. Sont posés, balancés, les quatre trios, pis sont tellement bons qu'à un moment donné, tu te demandes, coudon, lui, il joue-tu en soir? Mais oui, il est là, mais il fait juste sa job, puis il est pas éclatant. Mais ça fait en sorte que pour les partisans, malgré le fait qu'il y a eu 10 buts de marqués hier, j'étais là dans les estrades, Gilbert, c'était un sleeper comme match de hockey.
3: Ben, tu sais, les Hurricanes de Caroline prennent les devants. Tu sais, tu prends les devants. Les Hurricanes de Caroline sont comme ça. C'est une équipe qui étouffe, qui étouffe, qui étouffe. Tu sais, puis on est toujours sur la rondelle. On a parlé hier, Max, comme un chien sur un os. Ils lâchent pas. Ils perdent la rondelle, ils lâchent pas. Puis quand ils ont la rondelle, ben, ils nous font pas de cadeaux, eux autres. T'sais, tu veux avoir la rondelle? Ben, viens la chercher. Il va falloir que tu me l'enlèves, la rondelle. On ne te la donnera pas gratis, la rondelle. Là. Viens la chercher. Viens travailler pour tes buts. Donc, qu'est-ce qu'on a fait hier, Max? Ben, sur un plateau d'argent. D'argent. T'sais, Slavkovski, trois fois dans le slot. Sur le premier but. Pas une fois, deux fois, trois fois. Sur le but dans le filet désert, le sixième but des Hurricanes. La même affaire à ligne 2. Donne le puck. Moi, Slavkovski, hier, là, sincèrement, je te l'aurais colliqué sur le banc, là. Il l'avait pas pantoute.
2: Non, il l'avait pas.
3: Puis j'aurais donné plus de glace à Bolduc. Bolduc, il avait une bonne dingue. Donne-y-en. Mais là, Slafkovski, on vient avec. On le met sur la glace sur le power play. On le met sur la glace quand le filet est désert et tout ça de notre bord pour essayer d'aller égaler la marque. Puis il cafouille de même toute la veillée. Je regrette, là. Mais moi, hier, là, c'est une déconfiture. Ouais.
2: Puis en plus,
3: mais non, mais Fred, quand le Canadien joue bien, là, Fred, je vais le dire, mais quand le Canadien joue comme comme des derrière,
4: ah,
3: on peut-tu le dire aussi?
4: On peut le dire, certain, Gilbert. Moi, j'ai juste...
3: Ben, exactement.
4: On le sent passionné en tabarouette.
2: Non, mais c'est...
4: T'as raison, parce que ça a été un match bien ordinaire, mais la brigade du Canadien. Là.
2: Bolduc, choquant, on le voit en
3: c'est
2: plus,
3: choquant, là. Parce que c'est une game d'ouverture. C'est, on fait le gros show avant la game, puis Max était là, puis tu sais, c'était bien, puis c'était parfait. Tu sais, l'hommage à Lilo DeLine, puis tu sais, nous autres, notre chanteuse nationale a fait une bonne job. Tu sais, tout était correct. Mais on commence la game, puis tu sais, on lui fait des cadeaux. Tu peux pas faire des cadeaux à des clubs comme ça. C'est des clubs, puis je te dis, des clubs aguerris, des clubs expérimentés, des clubs qui jouent de la bonne façon, qui sont toujours sur la rondelle. Eux, ils nous en font pas de cadeaux.
2: Tu sais,
3: n'importe quel but que tu vas marquer contre les Hurricanes de la Caroline, va falloir que tu payes le prix. Tu vas te présenter devant le net, puis tu vas payer le prix, puis ça va être difficile. Mais nous autres, ben non. Hey, on va te donner une puck, deux pucks, trois pucks. Puis là, les gars se présentent devant le net, puis on les prend même pas, on prend pas le bâton. Pauvre puck, le puck est dans le net. Ah, c'est pas grave. Ben non, c'est pas grave. Calvasse.
4: Mais on s'en
3: est choqué.
4: Le Canadien est dur de comprendre, parce qu'à un certain moment, on menait la game, tu sais. Puis si on avait compris ça, on disait, OK, là, les gars, on sert le jeu, on se met dedans, on est en avance.
2: Mais
4: on joue pas la meilleure des games, on est en arrière d'un tir, mais au moins, on mène. Fait que là, les gars, on arrête de niaiser, puis on finit ça en beauté.
2: Puis le but de Taylor Hall, en troisième, lui, a fait mal beaucoup, parce que c'est un but, la rondelle tombe à terre, il voit même pas ce qu'il fait, il tire par en arrière, Dobesh est comme pris de court. Puis là, la rondelle rentre, on dirait que ça a comme switché l'énergie dans le match un peu.
3: Là-dessus, Max, c'était le 72 qui est à côté. Puis moi, j'aime bien Harbour Jacquard. Tu le sais, ça fait des années qu'on travaille ensemble. Je l'aime bien, là. Mais Harbour, donne-nous des munitions pour te remettre sur la glace, là, Simonac. T'es supposé pogner le gars devant le net. T'es un gros joueur physique. Ah, pogne le bâton. C'est Taylor Hall qui est là, là. Taylor Hall, c'est un gars qui a marqué des buts, là. Tu sais contre qui tu joues, Kaolik. Ah, moi, j'ai trouvé ça hier, là. Moi, je trouve ça décevant parce que c'est un match d'ouverture. Tu joues contre les Hurricanes de Caroline qui t'ont planté dans les playoffs l'année passée en 5, puis tu sors une performance de même. Aïe. Moi, là, ça me mal fout au cul, là.
2: C'est les Prédateurs jeudi. Sam Montembeau qui est devant le filet?
3: Absolument. Absolument. Je ne sais pas ce que vous en pensez, mais c'est encore une fois, hier,
2: lui,
3: Jakub Dobesh a été bien ordinaire. Là, bien ordinaire. Je sais que c'est-tu le premier but ou c'est le but... Je pense que c'est le premier but. Je pense que Jake Evans il a peut-être nuit un peu en reculant dans lui, a peut-être empêché de pogner la rondelle avec la mitaine et tout ça, mais en même temps, il faut que tu fasses un arrêt. T'sais, moi, j'ai pensé que la rondelle avait été déviée. Ça n'a pas été dévié pantoute. Ça fait une coupe de game, une coupe de but. Là. Même l'autre soir à Pittsburgh, là, le but de Carlisle, le deuxième but du match, c'est ça aussi. Là, ça ouvre la porte à l'autre club. Il faut que tu sois sharp devant le net. Puis honnêtement... Il a été bon contre Toronto, Dobesh. S'il n'avait pas été là, moi, je pense que le Canadien n'aurait peut-être pas gagné ce game-là. Mais les deux derniers matchs, ça a été très ordinaire. Fait que moi, je pense que c'est le temps d'y aller avec Sam.
2: Ouais.
3: Et puis Fred, on en parlait tout à l'heure avant de rentrer en onde. Si Sam en connaît une grosse, qu'est-ce qu'on fait pour samedi?
4: Je garde Sam.
3: Hey là, est-ce que si je comprends que Dobesh a joué dans les playoffs l'année passée, pis ça, mais quand même, Dobesh, c'est la moitié d'une saison puis des playoffs. Là, fait que tu sais, c'est pas un goaler qui est aguerri dans la ligue là, comme un Carey Price qui a goalé 10, 12, 14, 15 ans à même place. Là,
2: mais samedi, c'est les Wings aussi, là. Tu sais, c'est pas.
3: Ouais, samedi. Jeudi, c'est ouais.
2: C'est
3: jeudi,
2: Nashville, c'est, samedi.
3: C'est les Wings. Ouais, en même temps, les Wings ont gagné hier, puis Dylan Larkin a scoré, puis là, tout le monde est content, puis toute la patente.
2: C'est une bonne question, puis on aura la chance de s'ostiner là-dessus amplement. Merci de ton temps, Gilbert, ce matin.
3: Ah, correct, je vais aller me dépomper, là. Bon, on va dans le char, on va à la station tranquillement, là.
4: Conduis pas trop vite, Gilbert, là. Garde ça.
3: Allez,
4: là.
3: Boys.
4: Garde le pied mollo.
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0: J'aime ça créer des chansons, mettons, le plus. Puis, bah, il me manque comme 20 secondes. Yeah! Un peu. Un autre 7 secondes. Yeah! J'adore Vallière. J'adore Vallière. De bord en bord, c'est vrai. On va 8h39 minutes. Chuck Noel s'amène avec le meilleur de la musique dans une vingtaine de minutes. 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Puis les gars, on a hâte de vous trouver. 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Nous autres, il nous en reste pour une vingtaine de minutes.
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2: Bon, les couleurs sont installées, on peut en profiter, Max. Là.
3: Les couleurs, parle-moi-en, le bleu, le blanc, le rouge, c'est tellement dans ma palette.
2: Tu vas en parler dans ton hashtag ou essayer de comprendre dans mon monde à Yannick.
3: Ouais, bon, on va peut-être faire un peu de recettes de

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1: Va-t'en pas trop loin, reste bien branché, parce que comme c'est mercredi, dans quelques minutes, c'est l'heure de la chronique auditive Audisson, avec celle pour qui l'oreille est bien entendre, a plus de secret, c'est Amélie Smith, audioprothésiste et propriétaire des cliniques Audisson. Avec Amélie, cette semaine, on va parler des acouphènes, mais surtout des solutions qui existent, parce que on entend trop souvent, des acouphènes, c'est des bruits, c'est là, puis il y a rien à faire. Ben non, il y a quelque chose à faire. Donc on va en parler avec Amélie dans quelques minutes, tout de suite après Coldplay qui chante Adventure of a Lifetime dans le meilleur de la musique. 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
1: Fais attention à nos oreilles, fais attention à notre audition. C'est toujours un plaisir de l'accueillir. Comme à tous les mercredis, c'est l'heure de la chronique auditive Audition avec Amélie Smith, propriétaire des cliniques Audition et aussi audioprothésiste. Bon matin, Amélie.
2: Bon matin, Fred. Ça va bien?
1: Ça va bien, merci, toi.
2: Ben oui.
1: Amélie, je te l'ai déjà dit, moi, je pense que je serais un client potentiel pour toi parce que je pense que mon audition baisse et que je devrais aller faire un dépistage auditif. À un moment donné, je vais arrêter de le dire et puis je vais le faire. Mais il y a une autre affaire que ça, au moins, je n'ai pas, c'est les fameuses acouphènes. Et là, on entend souvent les gens qui disent « Ah, les acouphènes, c'est de même, qu'est-ce que tu veux, il n'y a rien à faire. »
2: Ouais, malheureusement, on entend souvent ce message-là, hein, les acouphènes, il n'y a rien à faire. Mais c'est pas vrai. Il y a toutes sortes de choses à faire pour aider à mieux gérer nos acouphènes, à mieux vivre avec. C'est vrai qu'il n'y a pas de pilule miracle, hein. On peut pas promettre de faire disparaître les acouphènes ou de les guérir. L'acouphène peut avoir différentes causes, mais il y a beaucoup de stratégies pour réduire la perception des acouphènes, diminuer la gêne au quotidien, puis reprendre le contrôle, là, sur ces petits sons-là qui peuvent vraiment nous nuire dans notre vie personnelle.
1: Je me doutais bien que c'était pas vrai parce que ça aurait fait une courte chronique, tu sais. C'est vrai qu'il n'y a rien à faire. Oui, c'est vrai. OK, merci, Amélie. Bye.
2: Il y a rien à faire, au revoir.
1: Est-ce qu'il existe différents types d'acouphènes, Amélie?
2: Oui, il y a plusieurs types d'acouphènes. Puis c'est important avec les acouphènes d'être un peu curieux. Il faut comprendre que l'acouphène, c'est un symptôme. Donc, le symptôme, ça veut dire qu'il y a une cause. Et la cause peut être variable d'un individu à l'autre. Et parfois, ça peut être même multicause. Donc, on rappelle, là, un acouphène, c'est la perception d'un son qui n'est pas produit par une source sonore extérieure.
1: Okay.
2: Donc, ça peut être sous forme d'un sifflement, d'un bourdonnement, d'un bruit de fond. C'est comme un son fantôme. Il y a plusieurs acouphènes, là, la majorité, qui vont être liés au système auditif. Donc, on les retrouve quand il y a une perte d'audition ou après une exposition importante.

0: différente au bruit. Donc là, le cerveau, il reçoit une information auditive qui est différente ou diminuée. Puis, il y a des mécanismes du système auditif qui vont produire l'acouphène, ce son fantôme-là.
1: Okay.
0: Mais ça peut venir d'ailleurs.
1: Ça peut venir d'ailleurs. Moi, je pensais que c'était juste auditif, les acouphènes.
0: Ben non, même si on l'entend dans nos oreilles ou dans notre tête, la cause peut être ce qu'on appelle somatosensoriel. Là, un grand mot pour dire que c'est une autre cause physique. Donc, ça pourrait être des tensions. Donc, des tensions au niveau de la mâchoire, du cou, des tensions musculaires. Quand on bouge la tête, le cou, la mâchoire, si ça fait fluctuer notre acouphène, hein, que le son varie, ça peut être des indices que c'est à ce niveau-là. Donc, des gens qui vont avoir des problèmes au niveau des vertèbres cervicales, qui vont avoir eu un traumatisme crânien. Ça peut être aussi au niveau de la circulation. Donc, toutes les maladies, là, hypertension, diabète, on peut entendre comme des pfff dans nos oreilles.
1: Ouais.
0: Donc, pulsatile, ça peut aussi causer un acouphène. Donc, vraiment, l'acouphène, c'est un symptôme pour aller chercher la cause. Et pour ça, on a souvent besoin d'une prise en charge qui est multidisciplinaire.
1: Fait qu'il faut commencer tout de suite avec une évaluation. Il n'y a pas de secret là-dedans, Amélie.
0: Ben, c'est sûr que le bilan auditif, ça peut être la façon la plus rapide, hein, d'essayer de trouver la cause. Vu que la majorité des acouphènes vont être liés à un problème du système auditif, ben, en faisant une évaluation de l'audition, on peut voir justement s'il y a une perte auditive dans les sons clairs, souvent dans les sons très clairs, dans les très hautes fréquences. Donc, on peut aussi, avec l'audiologiste dans ces cas-là, là, comprendre le contexte dans lequel l'acouphène est apparu.
1: Okay.
0: Donc, on peut voir est-ce que ça touche un côté, les deux, c'est constant, c'est intermittent. Donc, tout ça, là, ça nous permet de mieux cerner l'acouphène et de mieux prendre la prise en charge. Donc, si on voit au bilan auditif que tout est parfait et que ça semble pas auditif, bien, à ce moment-là, on peut référer vers les autres professionnels de la santé pour compléter la prise en charge.
1: Mais si jamais ça vient d'une perte auditive, j'imagine que les appareils auditifs peuvent aider là-dedans aussi.
0: Ben oui, c'est certain. Donc, si on a une perte d'audition, en portant des appareils auditifs, on va venir corriger. Donc, c'est vraiment une des stratégies les plus importantes. Puis souvent, on n'en parle pas. Hein. On pense qu'il faut être vraiment sourd pour porter des acouphènes. Mm-hmm. Mais j'ai plusieurs patients avec des pertes d'audition très, très légères qui se seraient même pas doutés parce que c'est dans les sons très clairs. Et quand ils portent leurs appareils auditifs, parce que le cerveau reçoit un signal corrigé, le cerveau se calme et la perception de l'acouphène est atténuée, parfois même disparue. Donc, l'acouphène prend moins de place là, dans notre paysage sonore. On entend mieux, mais en plus, nos acouphènes nous dérangent moins.
1: Est-ce qu'il y a d'autres solutions que les appareils auditifs? Ou est-ce qu'il y a d'autres choses qu'on peut faire?
0: Bien, c'est sûr, parce que l'appareil auditif, ça fait pas tout. Hein. Puis comme je le dis, il faut que ça soit causé. L'appareil va aider quand on a un problème auditif. Il y a des appareils de génération sonore. Donc, on pourrait avoir des bruits. Puis ça, c'est une stratégie souvent qu'on oublie quand on a des acouphènes. L'acouphène va prendre la place quand on est dans le silence. Donc, d'avoir du bruit dans notre environnement, un ventilateur, une petite chute d'eau, bien, ça va aider aussi à camoufler l'acouphène. On veut pas nécessairement le couvrir, l'acouphène. On veut diminuer le contraste entre l'acouphène et le silence. Donc, la correction auditive peut aider, mais toutes sortes de stratégies aussi à mettre en place. Puis c'est du cas par cas, selon la tonalité de notre acouphène. Donc, ça vaut la peine de se faire accompagner pour bien choisir.
1: Mais là, allez pas écouter du Metallica dans le fond, là, t'sais, au son le plus fort là, pour faire disparaître vos acouphènes. Vous allez vous donner une perte auditive, puis là, c'est pas bien ben mieux non plus. Amélie, l'objectif finalement, c'est pas de faire disparaître des acouphènes. De toute façon, ça disparaîtra jamais de ce que je comprends.
0: Ça pourrait, okay. Si c'est vraiment une cause physique, puis que le médecin pourrait trouver la cause physique puis la régler.
1: Okay.
0: Mais la majorité du temps, là, on fera pas disparaître l'acouphène. On va apprendre à mieux vivre avec. On va utiliser différentes stratégies. Ça peut être même de la thérapie là, cognitivo-comportementale. Donc, il y a toutes sortes de stratégies. Le stress aussi va impliquer nos acouphènes. Donc, on peut agir sur notre stress, diminuer l'anxiété, avoir une meilleure hygiène de vie. On va voir hein, que certaines choses là, comme l'alcool, le café, le sucre, ça peut amplifier la perception okay. de nos acouphènes.
1: On
0: Donc, il y a vraiment toutes sortes de stratégies pour diminuer la place que l'acouphène prend dans notre vie. C'est vraiment ça. Je dis souvent, l'acouphène, c'est une petite bébite qui cherche à grossir. Plus on y donne de nourriture, plus on s'en occupe, plus ça prend de l'importance. Donc, il faut trouver des stratégies pour arriver à oublier nos acouphènes. Oui, l'appareillage auditif, ça fait partie de cette stratégie-là, Mais en consultant, on va aller s'outiller pour pouvoir mieux gérer ça.
1: Fait que quel conseil on donne, Amélie, à des gens qui ont des acouphènes depuis longtemps, qui vivent avec ça et qui disent « Ah, il n'y a rien à faire! »
0: On arrête de se résigner, OK? Ouais. Donc, il y a des choses à faire, même si on n'a pas de pilule miracle pour guérir. On va commencer par faire évaluer son audition, son acouphène, pour mieux déterminer les stratégies adapté à notre situation. Puis c'est pas parce que le beau-frère a pas réussi à gérer ses acouphènes que nous, on réussira pas. Les technologies s'améliorent aussi. Donc, même si vous avez consulté il y a plusieurs années, ça vaut la peine de retourner. Hein, la science évolue, il y a d'autres stratégies. On développe de plus en plus une expertise là, au niveau des acouphènes. Donc, restez pas avec ça. Il y a beaucoup plus de possibilités de prise en charge qu'on pourrait croire.
1: Ah, les fameux beaux-frères, hein? À part pour venir t'aider à construire ta galerie, là. Ils sont jamais ben, ben, dadons. Merci, Amélie. Comment on fait pour vous consulter ou pour avoir plus de détails pour les cliniques audition?
0: On va référer les gens à notre site Internet au centre-trait-d'union-auditif.ca.
1: Aussi simple que ça. Merci beaucoup, Amélie. À la semaine prochaine.
0: À la semaine prochaine.
2: Un matin à la fois.

0: Alors voilà, c'est fini pour vos 100 000 matins. Merci d'avoir été là avec nous autres aujourd'hui. On va se retrouver demain. Demain, là, on est mercredi. Demain, techniquement, on est jeudi.
1: Bravo!
0: C'est ça.
1: Bravo! Bravo!
0: C'est un enjeu, les jours de la semaine.
1: Moi, tu t'es l'écrit dans la main, quelque chose, un bon vieux truc de secondaire.
0: C'est qui, c'est, Yann est là-dedans. Il est 5h58 demain. Salut tout le monde, bye-bye.
1: Salut.
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4: Bon mercredi, déjà le milieu de la semaine avec un long week-end qui est à l'horizon, ça se prend extrêmement bien. Il me semble que cette semaine-là passe vite avec les élections, là, ça a fait bien des choses à regarder puis on s'aperçoit qu'on est déjà mercredi. Voilà, on est Chuck, on est ensemble dans les prochaines heures avec le meilleur de la musique au travail. Les trois accords s'en viennent, Self-Aware, Tamper, CD, ce sera là. Et on commence avec une chanson de 98 cette année-là. Il y a un certain Eagle Eye Cherry qui est débarqué dans le paysage musical avec son gros hit, Save Tonight, sur le meilleur de la musique à haut.

Le Canadien de Montréal jouait son premier match hier à domicile, défaite de 6 à 4. Ça a été malgré tout un match le fun à suivre. C'est quand même les champions en titre. Ça nous rappelle que peut-être qu'on n'est pas encore à leur niveau, mais ça reste à voir. Saison qui est encore jeune. Et je changerai pas avec les Red Wings de Détroit, même si on gagne hier contre les Sénateurs d'Ottawa. Détroit, là, la seule affaire que je trouve, là, c'est qu'ils ont une bonne chanson de but. Quand ils marquent, c'est du M&M. On écoute Wait Off Me sur le meilleur, la musique à haut.

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1: Chabuzi s'en vient avec Cargirl dans les prochaines minutes sur le meilleur de la musique au travail. Et on aura Sublime qui va présenter une réédition de son album éponyme pour son 30e anniversaire sorti en 96. On va faire une édition Paddle Out qui est un double vinyle de collection dont le design est rempli de liquide qui rend chaque exemplaire absolument unique et j'imagine sublime. C'est un album historique, mythique. Un album qui est sorti seulement 2 mois après la mort de son chanteur Bradley Nowell. L'album est devenu une référence pour toute une génération qui a écouté MTV avec des chansons comme Santeria, exemple. On peut dire que c'est vraiment un album qui aura marqué les années 90. En plus, on a repris le band cette année avec le fils du chanteur. Un album qui est sorti cet été. On fête tout ça avec What I Got qui s'en vient en haut.
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1: Avec l'Halloween ce mois-ci, ça se peut-tu que Dracula de Tame Impala repogne encore une fois un regain de popularité? C'est des niaiseux, mais ça se pourrait très bien. Il s'en vient, Tame Impala, dans les prochaines minutes. Et pour l'instant...

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2: Les Red Hot Chili Peppers s'en viennent avec Can't Stop. C'est un peu comme nous autres. On peut pas arrêter de jouer des gros hits ici à O. Et Almost Monday s'en vient, le band qui a visité le Québec dernièrement, vendredi dernier, à Montréal, dans une petite salle à Tosca Durand. Ça a été vraiment facile à remplir. Ils sont rentrés sur une salle comble. Et on fait les choses étape par étape, j'imagine, vu que c'est une première fois au Québec. C'était l'occasion pas mal de les voir dans une petite salle parce que là, ça explose vraiment. Leur dernier album, Thank God It's Almost Monday, est sorti en 2026, au mois de septembre dernier. Et là, ils sont en tournée. Et ça explose en ce moment. Ils s'en viennent avec No More Regrets.
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9: Bonjour, ici Claude Marquis, voici vos actualités. Une pénurie de psychiatres Force Santé Québec Chaudière-Appalaches à revoir temporairement l'offre de services en psychiatrie à l'hôpital de Thetford. Dès le 19 octobre, les nouveaux patients seront redirigés vers d'autres établissements. Santé Québec affirme multiplier les efforts de recrutement depuis plus d'un an. Et le nouveau député conservateur de Mégantic, Jimmy Gagnon, se dit reconnaissant de la confiance des électeurs après avoir emporté l'élection avec près de 35 % des voix. Selon lui, le résultat de l'élection envoie notamment un message de changement et de rassemblement aux différents partis politiques. C'est ce qui complète vos informations. 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

s'en vient avec Buzzé. Ce sera là dans les prochaines minutes. Le temps de te rappeler que chaque matin, 6 heures, c'est les 100 000 matins pour bien commencer ta journée. Justement, every morning, c'est Sugar Ray sur le meilleur, la musique à haut.

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Dans les dernières semaines, c'était l'Oktoberfest. Il y a des fêtes un peu partout au Québec, mais surtout en Allemagne. Il y a des gens qui se rendent là à chaque année pour manger des bretzels et bien sûr boire de la bière. Mais la bière, ça peut coûter cher parce que t'en achètes une puis une autre, mais aussi coûter cher en conséquence. Il y a deux voyageurs qui couchaient dans un établissement familial vu de au-dessus de 100 ans. Et bien, eux autres, ils avaient trop fêté, puis regarde, ils se sont pas rendus comme du monde à leur salle de bain de chambre d'hôtel. Je t'épargne les détails, mais ils ont réussi à boucher la douche. Fait que là, ils font couler l'eau, ils essaient de ramasser leurs dégâts. Puis je sais pas à quel point ils étaient dans un état étrange, mais ils se sont endormis. Et il est arrivé ce qui est arrivé. La douche a complètement débordé. L'hôtel a subi des importants dégâts d'eau. Et des dommages qui sont évalués à 200 000 $. Les deux clients qui vont devoir rembourser les dégâts. Ça te fait une soirée qui coûte cher, surtout en euros en plus. Je sais pas eux autres y arrivaient de où, mais je pense que leur corps était pas prêt. My body isn't ready, c'est Stromberg qui s'en vient sur le meilleur, la musique à haut.

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Alex Warren s'en vient avec Fever Dream dans les prochaines minutes sur le meilleur de la musique au travail. Et pour l'instant, une destination qui fait rêver beaucoup d'amateurs de New Country, c'est au Tennessee. Je parle bien sûr de Nashville, c'est Fred Dionne sur le meilleur de la musique à haut.

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1: Love Somebody de Morgan Wallen, ça s'en vient dans les prochaines minutes sur le meilleur de la musique au travail. On va être en mode New Country avec celui qui aura une chanson sur le très attendu GTA 6. Pas n'importe qui peut se vanter d'être sur la soundtrack du jeu vidéo le plus attendu de tous les temps. Et pour l'instant, dans deux petites secondes, on va être en mode Grunge avec Last Kiss de Pearl Jam. Ça s'en vient, oh.
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11: Bonjour, ici Claude Marquis, voici vos actualités. Une pénurie de psychiatres Force Santé Québec Chaudière-Appalaches à revoir temporairement l'offre de services en psychiatrie à l'hôpital de Thetford. Dès le 19 octobre, les nouveaux patients seront redirigés vers d'autres établissements. Santé Québec affirme multiplier les efforts de recrutement depuis plus d'un an. Et le nouveau député conservateur de Mégantic, Jimmy Gagnon, se dit reconnaissant de la confiance des électeurs après avoir emporté l'élection avec près de 35 % des voix. Selon lui, le résultat de l'élection envoie notamment un message de changement et de rassemblement aux différents partis politiques. C'est ce qui complète vos informations. 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
1: Allez, pas manquer ce vendredi, le show depuis au Forge Prise de Tête. C'est à 20h30 au Carré 150. Un des meilleurs noms de l'humour en ce moment qui va venir nous voir ici à Victo. C'est maintenant Acast et Ya sur le meilleur de la musique à haut.

0: comment t'as trouvé la cérémonie d'ouverture du match canadien hier au Centre Bell? La barre était haute l'an dernier. Je pense que les gens avaient aimé ça avec les tunes choisies par chaque joueur pour les représenter. Et cette année, on est allé d'une seule trame sonore. On va se mettre dans l'ambiance, c'était ça. Moi, étant fan des Ramones, je trouvais que c'était un bon choix. Certains trouvaient que c'était un peu plus répétitif. Et qui a eu la plus grande ovation ou qui a eu le plus de décibels, devrais-je dire? C'est Ivan Demidov, lui qui était même pas en uniforme. Il y a eu 112 décibels au moment de sa présentation. 111 pour Suzuki, 110 pour Martin Saint-Louis. Jakub Dobesch à 110 et par la suite à 109. Cole Caulfield, Lane Hudson, toutes des évidences jusqu'à maintenant. Et à 109 également décibels, on a Florian Jacky. Quand même, l'accueil a été vraiment très fort pour Florian. Malgré la défaite, ça a été un bon match. J'ai aimé aussi la cérémonie d'ouverture avec le look cartoonesque. Justement, les héros s'en viennent de Jonathan Pinchot et on aura Fun et We Are Young. Ça s'en vient.
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5: Bonjour, ici Claude Marquis, voici vos actualités. Une pénurie de psychiatres Force Santé Québec Chaudière-Appalaches à revoir temporairement l'offre de services en psychiatrie à l'hôpital de Thetford. Dès le 19 octobre, les nouveaux patients seront redirigés vers d'autres établissements. Santé Québec affirme multiplier les efforts de recrutement depuis plus d'un an. Et le nouveau député conservateur de Mégantic, Jimmy Gagnon, se dit reconnaissant de la confiance des électeurs après avoir remporté l'élection avec près de 35 % des voix. Selon lui, le résultat de l'élection envoie notamment un message de changement et de rassemblement aux différents partis politiques. C'est ce qui complète vos informations. 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

0: tous. On espère que vous allez bien. On espère que vous passez une belle journée, même si le Canadien a perdu. Il y a des choses dans la vie plus importantes que le hockey. Gardez le sourire, soyez heureux. On vous souhaite un super beau mercredi. Puis on va essayer de vous garder le sourire et vous faire sourire pendant cette journée-là, même si vous êtes peut-être en deuil parce que le Canadien a perdu. Comment ça va, Godzo?
1: Ouais, ça allait bien, man. Ça allait super bien.
2: Ça allait très bien.
1: Ça allait très bien.
0: Ouais.
1: Très bien.
0: Ouais, ça, c'est pas. Plus?
2: Ben, c'est.
1: Ouais, un peu plus. Un peu plus.
0: Comme ça?
1: Merci, merci.
0: Okay, bienvenue.
2: Bon! Là, je suis là pour vrai. Les maudits casse d'écoute. Honnêtement, il va falloir arrêter de vous toucher en dessous, les boys, là.
0: Ben, là,
2: mettez ça sur mute une fois par semaine, là.
0: Godzo, on ne touche absolument rien.
2: On va demander à Jimmy qu'il revienne en studio.
3: Ah, oh, Jimmy.
2: Bon! De toute façon, on regarde, on arrive avec la fin du
3: Ah ouais, on est là.
0: Salutations à tous les gens qui sont venus à la Belle et la Bœuf hier. Désolé, il n'y a pas eu de train, mais c'est toujours le fun de voir des membres de l'armée qui sont là puis faire soyer à chaque but du Canadien.
2: Il y en a eu des buts hier. Il y en a eu.
0: T'as pas besoin, le fil. T'as pas besoin de le tenir.
2: C'est parce que oui, si je le tiens pas, j'ai la tête qui avance par là-bas. Tu comprends?
0: Check. Fais le tour ici. Tu fais un tour?
1: Ouais, tu veux que je fasse un tour?
0: Ouais, exact. Oh. Là, t'es correct. Tu vois?
2: Aïe, aïe, aïe, hein?
3: On va l'avoir, on va l'avoir.
2: Je pensais que j'avais tout vu, on a travaillé en Musique Plus, mais non. Après, on a travaillé au 91.9 Sport longtemps, et on pensait avoir tout vu.
3: Sur Laurier.
2: Mais là, ça avance bien, les travaux avancent bien.
3: Ouais,
2: ici,
3: ça avance,
2: là.
3: On va l'avoir, notre permis de bien. Ben, là, inquiétez-vous oui. pas.
0: Vendredi, tu t'es prêt.
2: Ouais, pas vendredi.
0: Non, il a dit que vendredi, les travaux sont finis, puis la semaine prochaine, on nettoie, puis le déménagement, c'est jeudi.
3: La semaine prochaine?
2: Jeudi, la semaine prochaine. Ouais.
0: Le déménagement, il déménage
3: tout. Les meubles et tout ça.
0: Oui, les meubles tout, mais vendredi, c'est fini.
3: Ah bon, on va faire du bien, ça.
2: Pour l'Action de grâce.
3: L'Action de grâce, la plus belle fête de l'année, selon
2: moi. Tu trouves?
3: L'Action de grâce et la Thanksgiving.
0: Pourquoi c'est la plus belle fête de l'année pour toi?
3: Parce que c'est pas une fête commerciale, c'est une fête où on dit merci à la terre. Tu devrais l'aimer, d'ailleurs. Pour les légumes, les fruits, pour l'abondance, pour le, tu sais, la terre nous permet de nous nourrir, puis... C'est une action. On dit merci.
2: Ouais, de la gratitude.
3: C'est de la gratitude pour tout ce qu'on a.
2: Et non de la gratitude.
3: C'est pas de la gratitude, c'est de la gratitude.
2: À l'Action
3: de grâce. C'est la plus belle fête, je trouve.
2: C'est une belle fête. C'est un beau mois, le mois d'octobre. On le dit, c'est le plus beau mois sportif de l'année.
3: Ouais.
2: Le hockey, le football, les séries au baseball, tout va bien au mois d'octobre. Et hier, tu l'as dit, Georges, merci à tous ceux qui sont venus. Il y avait une belle énergie là-dedans. D'ailleurs, il y a eu un petit pépin hier, là. Technique et tout ça, là, mais il y en a certains qui ont annulé hier également. Et merci de l'avoir fait parce que c'est important de le faire et de le faire le plus tôt possible quand ça arrive.
0: Exactement. Surtout si on peut le dire en ondes qu'il reste quelques places,
2: exact.
0: C'est encore mieux. Mais merci à ceux qui ont annulé pour laisser la chance à d'autres personnes qui ont pu y aller. Puis on vous dira le prochain rassemblement dans deux semaines.
2: Ça s'en vient.
0: Dans deux semaines.
2: Ouais, la semaine prochaine, il n'y en a pas. Il fait relâche avec la courte semaine de l'Action de grâce, mais nous serons en ondes. Lundi,
3: on est là.
2: Pour le lundi de l'Action de grâce, avec ce début de saison. Dans la Ligue nationale de hockey, merci à tous ceux qui sont là également déjà sur le chat. C'est vrai, j'avais pas compris, mais regarde Pierre qui nous dit, les boys, c'est vrai que vous faites quand même hommage au hip-hop, les deux, aujourd'hui. Avec toi, Snoop et Gin and Juice, et moi et les Beastie Boys. C'est vrai qu'on les deux, on est là-dedans.
3: Non, les Beastie Boys, c'est pas du hip-hop.
2: Ouais, ça en reste.
3: Du rap.
2: Ouais, c'est du rap.
3: Du rap alternatif.
2: Ouais, alternatif. C'est très riche et varié musicalement.
3: C'est très, très bon.
2: Disons-le ainsi.
3: Beastie Boys.
2: Moi, Beastie Boys, c'est dans mes tops.
3: Ouais.
2: Dans mes tops. De tous les temps, je dirais. Également, hier, le Canadien.
3: Mm-hmm.
2: Ouais, le Canadien.
3: C'est pas beau,
0: non,
3: hein?
0: Non, mais l'affaire là-dedans, tu sais, hier, on a prédit une défaite. Parce qu'on vous a parlé du deuxième trio puis beaucoup de choses.
3: Oui.
0: Mais il y a une chose que vous devez réaliser dans cette défaite-là, c'est que le score ne détermine pas la volée qu'on a mangée.
2: Mm-hmm.
0: Parce que leur gardien est tellement mauvais.
3: Oui.
2: 3 buts, 5 shots.
0: Il est tellement mauvais que si c'était pas de lui, là, le match aurait été hors de portée bien avant.
3: C'est vrai.
0: Parce que... On a vraiment mal joué. On va en parler tantôt, là, quand on va faire le bulletin du match en détail.
2: Il y a des dossiers.
0: Mais il y a beaucoup de choses. Il y a beaucoup de dossiers avec le Canadien à parler. Il y a beaucoup de choses.
2: Beaucoup, oui. Le deuxième trio. Y a-t-il un deuxième trio?
0: Ben, on l'avait dit hier, Gonzo. On en a parlé hier.
2: Ah, ouais. Hier, ça a été difficile pour Slav. Ça a été encore difficile défensivement. Ça a été difficile pour Dobesh. Ça a été difficile pour bien du monde, malheureusement.
0: Ouais, je vais te dire que j'ai été déçu, par exemple, qu'il y ait des huées, par exemple.
2: Ah,
0: la présentation des joueurs. Ça, c'est fou. Le fait que Kreider et Dak ont été hués, c'est quand même votre équipe. La saison commence. Tu sais, Kreider, on s'entend, pour Price, on pouvait comprendre un peu, mais Dak, je sais qu'il y a eu beaucoup, il y a eu beaucoup dans les conversations en ce moment, Gonzo. Pierre, on l'a pas encore vu, puis on va en parler tantôt, mais c'est sûr que le hué, ça va pas l'aider.
2: Non. Tu sais, on les a pas perçus comme les gens qui étaient sur place les ont perçus. Parce que dans la cérémonie... D'ailleurs, tu sais, on peut peut-être un petit mot sur la cérémonie avant-match.
3: Tiède.
2: C'est-tu moi ou...
3: Non, c'était tiède.
0: Ouais, non, mais ils font rapide. Ils font rapide. Parce
2: non,
3: c'était pas juste rapide.
2: Hier,
3: là, c'était...
2: On rencontrait des gens, on prenait des photos. Puis je me suis dit... Savez-vous ce que j'ai fait? Vu qu'on était un peu occupés, je me suis dit, j'ai dû manquer de quoi.
3: Non, t'as rien manqué.
2: Je suis arrivé à la maison.
3: T'as réécouté.
2: Et j'ai réécouté parce que je l'avais enregistré.
3: Non, c'est...
2: C'était pas
3: mauvais, mais c'était pas bon. Non. Il n'y avait pas l'effet « wow » que le Canadien dont le Canadien nous a habitués.
2: Non, moi aussi, j'ai comme été, je me suis dit...
3: C'est comme la chorale, c'était une bonne idée, c'était un bon flash, mais à un moment donné, ça s'est étiré en longueur, je m'attendais à un punch. Puis c'était comme trop long.
2: Je sais pas. Peut-être que nos attentes sont trop
3: Les Ramones, c'était correct aussi, mais à la fin, ça fadait, ça remontait, ça fadait, ça remontait, c'était bizarre.
0: Moi, j'ai rien à dire contre la présentation d'avant-match. Avant tout, je voulais voir la game.
2: Ouais. On l'a vu la game.
0: Ouais. La présentation avant, c'est
2: cool. Non, mais là, on voulait juste faire un petit mot là-dessus.
0: Les joueurs, ils ont toujours juste hâte que ça finisse, que ça soit le plus rapide possible.
2: Ah, ça a été vite. Tout ça a été vite, c'est parfait. Comme ça, le puck drop est arrivé. Puis il y a eu des buts en masse en début de rencontre en plus. Ouais. Ça a été bien parfait. Il y en a plusieurs qui ont vécu cette soirée-là. D'ailleurs, oui, il y a des gens qui nous parlent de cette vidéo. Oui, PO est rendu un influenceur maintenant. On nous dit qu'au menu de La Belle et la Bœuf pour le prochain rassemblement, il y aura le duo frites gâteau fromage.
0: Bravo, PO. PO l'a fait.
2: PO l'a fait. C'est il a honoré son. Et je dois dire que j'ai tenté l'exercice hier.
0: Ben ouais, ah, puis comment t'as trouvé ça?
2: Je dois être honnête. Ben, c'était bon.
3: Ah, vrai? Ouais,
2: j'étais sûr. Je me suis dit, je peux pas le faire. Là, on le taquine tout le temps. Je me suis dit, je vais l'essayer. Lui, c'est un vrai friteur.
0: Je t'ai pas vu quand t'as fait ça.
2: Non, non,
0: je t'aurais filmé aussi, mais...
2: Non, c'est un vrai friteur, lui. Hein. Il finit ses frites, mais il s'en garde de côté, comme isolé, pour que quand le service de dessert arrive, il ressort les frites.
3: Es-tu sérieux?
0: Ouais, non, et puis ils ont mis sur le gâteau au fromage, ils ont mangé ça ensemble.
2: Je te dis, j'ai pris la frite dans le gâteau au fromage.
0: T'as aimé ça?
2: C'est très, très surprenant. Comme ça a l'air d'un gâteau au fromage que t'as mis comme dans la friteuse.
0: Que t'as mis, il l'a mis dans la friteuse?
2: Non, il l'a pas mis, mais le mélange de... Oh. C'est bon, ça. Lui, ils aiment pas ça. Moi, je le trouve bon.
0: Attends. Non.
2: I don't see my way. Ça, c'est d'avoir la répartie.
0: Oui. OK.
2: Tabardoc, que c'était fort,
0: Midi 2, il m'en reste 2 pour la hat-trick. C'est reparti aujourd'hui.
3: Tu t'es pas entendu?
2: Ben oui.
3: J'ai-tu entendu tabar avec
2: Dak.
3: Un... OK, Nak, OK.
2: Dak.
3: Ah, OK, tabardak.
0: Oui, c'est ça qu'on dit maintenant.
3: Tabardak.
0: Oui.
2: Ben oui.
0: C'est ça le nouveau sac, tabardak.
2: Hey, j'aurais jamais sacré en nombre, Ben.
3: Tabardak.
0: Oui.
2: Tabardak.
0: C'est ça le nouveau sac, Ben. On l'a baptisé en nombre ici.
2: Mais Kirby Dak, tabardak,
0: c'est ça, on l'a baptisé.
2: Cave.
0: On l'a baptisé là, cette tabardak. Semaine. Cette semaine, on l'a baptisé, t'as oublié?
3: J'appelle Doc, mais tabardak.
0: Ben, avec la frustration que t'as de ce joueur-là, tabardak!
2: Il mérite son sac.
0: Là.
2: Il mérite son sac. Il mérite son sac.
0: Oui. Pense-y.
3: Il y a tout ce gars-là. Ce gars-là, il a tout eu dans la vie.
2: Si j'avais un chandail là, de Dak, là, je me mettrais un petit tabard juste avant. Sur mon chandail.
0: Il y a quelqu'un qui va en faire un, tu le sais. Là.
2: Ouais?
0: Ouais.
2: Ouais, il va porter à gauche. Là.
0: Comment tu sais qu'il a porté à gauche?
2: Il est comme le Dak est centré. Fait que si tu mets un tabard sur l'épaule, là, ça va être décentré, mais c'est pas grave, ça en vaut la peine. J'espère qu'il n'y aura pas ça, par exemple, au Centre Bell. Hey, tu commences
0: pas. C'est juste Tommy qui a catché.
2: Oui, non, j'ai compris. J'ai fait exprès de ne pas, pas prendre conscience de tout ça. Alors, oui, nouvel item sur le menu maintenant, le gâteau fromage et frites, c'est dit.
3: OK.
2: C'est dit.
0: Non, il l'a fait. Bon, on a mis une vidéo.
4: Oui, oui.
3: Ah, c'est pas sur le menu, mais je vais te prendre une frite et un gâteau au fromage. Là.
2: Voilà. Ouais. Non, ça va être sur le menu, je te dis. Comme le menu Larac, là, c'est pareil. Là. Tu sais que les gens cherchent ces menus-là maintenant. C'est très prisé à La Belle et la Bœuf. Georges et ses disciples pour manger vegan. Ça, c'est sûr.
0: Il n'y a jamais personne à notre table qui le font, par exemple. Toi, tu.
2: Non.
0: Tu manges plus vegan, hein?
2: Ah, moi, j'ai donné la première année. Là.
0: T'as donné? T'as fait une fois?
2: Ah, non, plus qu'une fois. Plus qu'une fois.
0: Toi, tu l'as fait ici?
1: Ben oui, je pense que j'en ai fait 6 fois.
2: J'ai fait un Super Bowl
0: Jacob
2: vegan.
0: Jacob l'a fait 10 fois. Oh, my God, the worst.
2: Hey, c'est pas une marque d'amour, c'est un Super Bowl vegan?
3: Ça, c'est la marque d'amour ultime, Georges.
2: Merci, Ben.
3: Ultime.
0: En passant, c'est plus pour ton corps, la marque d'amour, là, c'est pas pour moi. Là.
2: Non, mais en voulant dire, j'ai décidé de t'accompagner dans ce périple-là. Je pourrais dire dans ma vie, là, j'ai fait un Super Bowl vegan.
3: Ouais, ça, tu peux dire ça.
2: Bon, j'ai une coupe d'ailes de poulet dans les poches quand j'allais aux toilettes. Là. J'ai jeté ces pantalons-là, d'ailleurs. Mais... Ouais, j'en fais encore des cauchemars. Des fois, je me réveille la nuit à penser à ce Super Bowl-là. Également, les boys, peut-être une petite mention sur notre voyage à New York. Ça approche.
0: Ouais,
2: On a rencontré des gens hier qui disaient qu'ils étaient du périple aussi. Mi-novembre, là, pour ce beau voyage des Bills contre les Jets.
0: 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Puis vraiment, c'est quelque chose qui vaut la peine pour ceux qui n'ont jamais fait de voyage de football. Même si vous n'êtes pas fan de foot, faire ce voyage-là avec plein de Québécois en autobus, c'est écœurant l'expérience. Une chance d'aller à New York, de visiter Times Square, la bouffe, l'hôtel, tout est compris. C'est vraiment écœurant comme expérience. Des fois, on se demande, vous écoutez le peuple, quand nos appels vont finalement marcher, là, mais... Vous entendez des fois les gens qui nous appellent, la connexion qu'on a avec le public, mais d'être avec eux dans un tailgate comme ça, c'est vraiment le fun. Dans une section, tous assis ensemble, ça vaut vraiment la peine. Puis pour les fans des Bills, je comprends que le nouveau stade, c'est plus compliqué à y aller, ça coûte vraiment cher, mais là, c'est votre chance d'aller voir au moins vos Bills. Je comprends que c'est au stade des Jets, mais c'est pas grave, vous allez voir vos Bills jouer quand même là-bas. Puis ça va être une ambiance, le fun, ça vaut vraiment la peine. Puis à 725, là, Canadiens, alors que tout est en US là-bas, ça vaut vraiment la peine.
2: Tout est inclus, là, hein? 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
3: J'ai pas dit de quoi, le dernier voyage que j'ai fait, là, j'ai demandé au chauffeur puis à l'accompagnateur Gendron, combien ça valait un autocar comme ça? Je tombe en bas de ma chaise. Selon vous, combien ça vaut, ça?
0: Un million.
3: C'est exactement ça.
2: Arrête!
3: Un million!
0: C'est-tu pourquoi je sais que c'est un
3: million?
0: Comment
3: ça?
0: Parce que Michael Jordan, quand il a joué au baseball, quand il a joué là, sa carrière, quand il a acheté l'NBA, puis l'équipe voyageait en autobus beaucoup, il a acheté un autocar à l'équipe.
2: Quand il jouait à balle?
0: Ouais.
2: Avec les White Sox?
0: Oui, il a acheté un vrai autobus pour que les gars soient plus confortables quand ils allaient sur la route.
3: On s'entend, c'est pas un autobus jaune, c'est un autocar de luxe.
2: Oui.
3: C'est un million.
2: Hey,
3: c'est un million.
2: Un million?
3: Oui.
2: J'ai encore le goût d'aller piger chez mon ami Dak. Un million!
0: Tu peux piger sur Dak, vas-y.
2: Non.
0: Mais non, mais c'est
2: correct. Faut pas abuser quand même de ce nouveau sacre. Ça, dans le dictionnaire très bientôt, je me dis.
0: Ouais, exact.
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0: Ça vaut vraiment la peine.
2: Ça sent bien vite,
0: ça va être le fun, belle ambiance.
2: Très vite. C'est un week-end un peu plus difficile dans la NFL cette semaine. On regardait un peu les matchs. Là. Il va falloir qu'on fasse nos devoirs à peu près pour un gros blitz.
0: Non, Ben, là, je te dis tout de suite, Ben, cette semaine-là, il va y avoir un nouveau leader.
3: Mais
0: parce que là, il y a des matchs. Là, c'est très, très difficile à prédire. Ouais. Pour les matchs, puis pour le Survivor, là, il va y avoir beaucoup de monde éliminé cette semaine. Ça, c'est une grosse semaine, ça.
3: Et je vous... Il y a juste les fous qui ne changent pas d'idée, là. Tu sais, dans le gros blitz, là, j'ai fait une annonce, là, comme quoi que, tu sais, je suis allé avec les sentiments, le cœur, puis tout ça, que je pourrais jamais prendre contre les Eagles. Mais là, je suis à un de Georges, comme Gonzo. Et le Yab est aux vaches à Philadelphie. Lane Johnson qui annonce sa retraite hier après matchs. Après quatre matchs.
0: Wow!
3: Et dans le vestiaire, rien ne va plus. Tout le monde est blessé. Si je veux être sérieux dans le gros blitz, je pourrais pas... Je les aime d'amour, c'est mon club. Là, je suis un vrai partisan, mais je pourrais pas les prendre. Là, comme à Jacksonville, là, au Tottenham Hotspur Stadium, là, je vous le dis tout de suite, je vais être Jags.
0: On va tous l'être.
3: Ça va être difficile à Philadelphie cette année. Ouais. Très difficile.
0: Ouais. Mais Ben, hey, mais Ben, s'il avait fallu que vous battiez les Rams, ben c'était bien parti.
3: C'était bien parti, mais, ah, mais avec même pas 100 verges de Jalen Hurts. Ouais. Tu sais, je veux dire, c'est tout croche à Philadelphie en ce moment. Puis la liste des blessés,
2: les blessés ben là, ça c'est.
3: Lane Johnson s'en va de même après 4 matchs. Oh, finalement, je prends ma retraite.
2: Il a peut-être senti de quoi, lui.
3: Ouais, c'est ça.
0: Ouais.
2: Les boys, on va faire le bulletin du match. Bien sûr, dans les prochains instants, on va parler de Bolduc, pour qui ça va très bien aussi. Ce qui est temps d'y en donner un petit peu plus à Bolduc. Hein?
0: C'est ce que je disais hier.
2: Ben, les deux, on voulait le mettre
0: hier,
2: sur le top 6.
0: Hier,
2: là.
0: On vous disait ça avant qu'il marque 2 buts. Là, il y en a qui commencent à se réveiller, à comprendre qu'il devrait jouer plus, mais on va en parler tantôt aussi. Mais
2: ça, c'est un point positif chez le Canadien de Montréal.
0: Ouais.
2: Tu vois, on peut mettre l'emphase sur le négatif avec bien des choses qui sont arrivées.
0: Son trio,
2: oui.
0: Tellement en trio.
2: Mais Bolduc va bien, comme l'année passée. T'sais, on le disait hier, c'est quoi, 3-3, 3 buts en 3 matchs, il l'avait fait l'année passée, il le refait encore cette année.
0: C'est un joueur top 6, Bolduc. C'est pas un joueur de profondeur, c'est pas un checker.
2: T'es allé le chercher pour qu'il soit top 6, on s'en rappelle, c'est ce qu'ils ont dit de toute façon. Il était top 6 à Saint-Louis, et là, tarde à faire sa place. C'est sûr qu'on l'a dit encore hier, ça aussi. L'arrivée de Kreider, malheureusement, fait en sorte que ça enlève un spot possible pour lui.
0: Oui, puis ça bousille aussi Slav. On va parler aussi de tantôt aussi.
2: Ça, t'es fâché, ça.
0: Tout le long, je vous ai parlé de qu'est-ce que ça allait faire à Slav. Un gars qui est jeune. Qu'est-ce qu'on faisait à sa confiance d'amener un gars de même qui prenait déjà sa place. Regardez Slav maintenant.
2: Il a voulu tout faire, Slav, hier. Tout faire.
0: Ça, c'est que vous appuyez ou non la décision de Martin Saint-Louis. Regardez l'impact que ça a sur Slav. Puis si vous n'êtes pas capable de voir ça, puis c'est pas que je défends Slav de la façon que je jouais hier, là. Mais là, OK, c'est une game. La confiance, là, quand elle est affectée, là, ça l'affecte un joueur qui a de la misère à jouer. Puis c'est fou ce que ça fait. Puis avec la saison qu'il a l'année passée, son contrat rentre en vigueur. Là, là. Puis de ce qu'on voit là, c'est pas le vrai Slav. Si on continue de même, on va le scraper. Bravo.
2: Trois games.
0: Oui.
2: Trois games.
0: Ça prend, c'est pas trop tard pour faire la bonne chose.
2: Très tôt dans la saison.
0: On va parler tantôt aussi.
2: 1-1 et 1 pour le Canadien de Montréal. Il y a beaucoup de choses à dire. 14 buts en 3 games, les boys. Ouais. Le Canadien a donné 14 buts en 3 matchs.
0: Même Dobesch, il y a beaucoup de choses.
3: Ah, Jakob, est...
2: Il a eu la pause du receveur hier. Là, d'arrêter une shot avec une main dans le dos. Là.
0: Il a été meilleur. Il a été meilleur comme ça.
2: La pause du receveur. Moi, je me rappelle pas d'avoir vu un gardien de but mettre la main dans le dos pour arrêter un puck. Dans le fond, je mets l'autre main.
3: C'est ça. Il a mis la main avec laquelle il gobe la rondelle dans le dos pour pas se faire blesser la main.
2: Exact. Ouais. Un bon réflexe.
0: Tu reçois une shot là-dessus, là. Ben, la main, c'est fini.
2: Non, c'est
3: ça. D'ailleurs, j'avais jamais vu ça de ma vie. Un gardien de but perdre sa mitaine. Perdre son gant.
0: C'est rare, mais ça arrive des fois.
3: Ouais.
0: Ça, c'est rare.
2: Ouais, quand t'as des déplacements juteux comme ça, là, où il y a la TVQ, la TPS, puis d'autres taxes qu'on connaît pas, il est sorti loin, puis pas à peu près hier.
0: C'est
2: là.
0: Fou, hein, parce que l'arbitre a pas sifflé, mais un casque siffle tout de suite.
2: Ouais.
0: Mais le gant, je savais pas qu'il siffle pas.
2: Ben, on voit jamais ça.
0: Non, mais c'est déjà arrivé.
2: Non, je sais, mais je comprends, mais la dernière fois que c'est arrivé, je me rappelle pas si l'arbitre avait sifflé.
0: C'est sûr que le casque, t'as pas le choix de siffler tout de suite pour un gardien.
2: Sécurité, ouais.
0: Mais le gant, c'est pas la même chose. C'est pour ça que le gardien, tout de suite, il a même pas fait de signal au ref. Il a mis sa main derrière son dos parce qu'il savait que...
2: Au début, sa main est restée haute, là. Au début, il restait de même. Puis là, quand le puck est revenu en avant, là, il a réalisé. Puis là, il a comme mis la main dans le dos, mais... C'est ça, tu sais. D'abord, il aime ça, entrer en contact avec les joueurs.
3: Ouais.
2: Là, il voulait aller rentrer en contact avec Andre Miller, là.
0: Si, il avait les deux mains dans le dos toute la game.
2: Ouais. Pas mal.
0: Fait que tu sais, malgré sa générosité, on n'a pas quand même pas été capable de gagner.
2: Oui. Après moi, il a gagné moitié-moitié hier. C'est généreux de même, c'était fou.
0: D'ailleurs, prochain rassemblement, Ben Roger sera là dans 2 semaines, mesdames et messieurs.
2: Ah oui?
0: C'est vrai, t'es là?
3: Oui, j'annonce que... Ben là, je veux pas dire la date. Peux-tu dire la date?
0: Tu peux dire la date. Mais non, mais c'est correct qu'il dit la date.
3: Mardi le 20 octobre.
2: Oui, mardi le 20 octobre.
0: Je ne donne pas d'indice.
3: Je serai avec mes deux amis, Georges et Gonzo.
0: Je veux juste pas donner d'indice, c'est tout.
3: Non, on n'en dit pas plus.
2: On sait pas c'est où, de toute façon.
0: Je veux juste dire que je prends le pont. Juste que je prends le pont.
3: Pas d'indice.
0: Mais non, mais si on était... Écoute, on était au promenade hier, là. C'est correct que je dise que je prends le pont, là. Il y en a combien? Il y aurait juste une autre option. Dans Rive-Sud, il y en a deux, right?
2: Il y en a-tu deux ou il y en a trois? Non, il y a Saint-Jean aussi.
0: Ah, OK.
3: Il y a Saint-Hyacinthe qui est maintenant pas mal, ça arrive.
0: J'en ai éliminé trois.
2: Ouais, fait que t'as éliminé 10-30, t'as éliminé Saint-Jean, t'as éliminé Saint-Hyacinthe. Ouais. Puis, bonne chance pour le reste.
0: Ouais, bonne chance.
3: Tu te rappelles-tu?
0: Je dis pas rien d'autre.
3: Okay,
0: Non, pas d'indice, man.
2: Non.
3: Mais le code postal, quand on écrivait aux personnages légendaires quand on était jeune, vous rappelez-vous? Non, c'est bon. C'est bon.
0: Je sais pas.
3: Non? Vous avez jamais écrit?
2: Oui, je me rappelle du code postal.
3: C'était H-O-H?
2: Ouais. O-H-O?
3: O-H-O. T'as jamais écrit?
0: Non.
3: Tu as jamais écrit à lui? OK.
2: J'essaie de faire le lien, par exemple.
3: Ah, tu veux comment c'est bon comme indice?
2: J'essaie de faire le lien.
3: C'est fort, hein? Ouais, hey, même Georges n'est pas capable de le trouver.
0: Oui, mais Ben, il ne faut pas donner d'indice.
3: OK, j'en donne plus.
0: Si une personne l'écrit sur YouTube, c'est déjà fini. Parfait. On va l'annoncer, ça va être trop tard.
3: C'est bon, j'en dis plus. Fini, terminé.
0: Oui, mais c'est déjà trop tard. C'est sûr qu'il y a quelqu'un qui l'a trouvé, qui va l'écrire, puis ça va être sold out.
2: Tu penses?
0: Ben oui. Ben,
3: ah oui?
0: Si Ben le sait, il y a quelqu'un qui nous a
3: entendu. Je ne sais même pas c'est où qu'on va.
0: Il a déjà écrit.
3: Je ne sais pas c'est où qu'on va.
0: Ben, arrête de niaiser.
3: Non, mais approximativement, il faut que tu prennes un pont. Je le sais approximativement, mais tu m'as pas nommé l'endroit. Je sais pas. Tu ne me l'as pas nommé, l'endroit.
0: Je t'ai donné un indice demain, c'est parce que tu sais c'est où.
2: Ben,
0: c'est
2: dire à la pause.
3: Tu m'as parlé du...
2: Hey, là, les gars, ça va nulle part. Hey, mauvaise nouvelle chez le Canadien de Montréal. J'en ai deux avant d'aller en pause. Pas cool, là, mais je vais le faire pareil parce que c'est notre job d'y aller en temps réel. D'un, Oliver Kapanen n'est pas à l'entraînement aujourd'hui.
3: Qu'est-ce qui se passe avec lui?
0: Non, mais il y a une blessure, plus sérieuse.
2: Qu'est-ce qu'il y a?
0: Mais non, mais Gonzo,
2: il revient, il arrête, il repart.
0: Non, mais Gonzo, ça veut dire que sa blessure est plus sérieuse qu'on laisse anticiper. Il faisait des reps, tu sais, à l'aile, puis là, c'est plus grave qu'on pensait.
2: OK, l'autre mauvaise nouvelle. Sam Montembeault qui vient de quitter l'entraînement.
3: Non.
0: C'est correct, on va rappeler Fowler, c'est correct.
2: Ouais.
0: C'est pas la fin du monde.
2: Blessé en faisant un arrêt, puis il a quitté l'entraînement. On dit pas qu'il...
3: Hey, ça commence croche, hein?
0: Ben...
2: Ouais, ça, t'as Fowler.
0: Quand Hughes a eu tout l'été pour aller chercher un joueur de centre. Tout l'été. Parce que on savait que au centre, on n'a pas de vrai deuxième joueur de centre. Là, on s'appuie sur Kapanen qui, tu sais, je veux dire, qui est blessé. Puis sans Kapanen, on n'en a pas de centre. On met Newhook au centre. Je sais pas pourquoi on continue à le mettre là. C'est pas un joueur de centre. Il meurt à l'aile, Newhook. Ça marche pas au centre.
2: Ah, mais t'as pas d'option.
0: Oui, mais c'est pour ça que.
2: Présentement, avec la blessure à Kapanen, c'est quoi? C'est Evans ou Dano? Tu vas mettre Evans ou Dano?
0: C'est pour ça que cet été, puis je comprends là, que les demandes étaient chères payées pour des joueurs de centre, mais il fallait que tu le fasses. Là, maintenant, les équipes te voient arriver, puis t'auras pas le choix. Ils auront pas le choix d'être rangés pour un joueur de centre, puis donner possiblement plus que ce qu'il aurait donné cet été.
2: Est-ce que Dylan Larkin, qui est revenu au jeu hier, un jour, va se dire, je suis tanné de me faire ruer, même si je me fais acclamer quand je score. Est-ce que je suis game d'aller jouer au Canada?
0: C'est pourquoi je pense pas qu'il va faire ça? Parce que s'il se fait huer aux États-Unis, au Canada, c'est 10 fois pire, comme tu le sais.
2: À Montréal?
0: Ben oui.
2: T'imagines ça à Montréal? On dit que Kreider a eu des petits huées, puis Dak a eu des petits huées hier.
0: Parce que l'affaire, c'est juste que les gens comprennent, là, quand tu fais des huées à tes joueurs locaux, là, ça fait le tour de la ligue. Puis, si vous voulez qu'on convainque des joueurs qui veulent juste jouer aux États-Unis de venir ici, bien, les huées Dak hier, ça l'a pas aidé.
2: Mais je la pose, la question. Puis, je la pose aux partisans qui sont à l'écoute présentement. Puis, vous nous écrire sur sa messagerie texte sur le chat. Si Dylan Larkin débarquait avec le Canadien de Montréal, ce serait quoi son accueil au Centre Bell?
0: Il y aurait des huées, c'est sûr. Puis, il y aurait des applaudissements. Mais c'est
2: ce
0: sûr.
2: Ce serait un mix.
0: Oui, il y aurait un mix.
3: Mais moi, les huées hier, pour vous parler de
2: huées,
3: à la maison, là, Kreider et Dak,
2: très peu perceptible.
3: C'était pas perceptible.
0: Truman était là, puis ils ont entendu.
2: Okay. Max va être avec nous un peu plus tard. Tous ceux qui étaient sur place ont perçu. Okay. Ouais, on dit pas que c'était c'est peut-être juste quelques individus.
0: On les a pas entendus non plus de la télé. Okay. La télé, on n'entendait pas, mais le monde qui était là-bas.
3: Je me demandais si j'étais fou, là.
2: Je serais curieux de voir ça. Ce serait quoi l'accueil d'un gars comme Dylan Larkin s'il débarquait avec le Canadien de Montréal après tout le feuilleton qui est arrivé avant, tu sais? Et surtout le prix qui serait payé par le Canadien de Montréal. Ça aussi, je pense que ça viendrait influencer la qualité.
0: Tout le monde le sait, là. C'est Michael. S'il vient là, c'est Michael H. tout de suite.
3: Larkin, il a 30 ans, lui.
2: Ouais.
0: Mais c'est ça que ça coûte, c'est Michael H.
2: Ah! Non, mais là, les trois matchs en saison, là, qu'est-ce qui se passe, là? Là, je sens beaucoup de partisans qui sont déjà fragilisés, là.
0: Mais le big one, c'est plus qu'en retard.
2: Je sais qu'on est en retard.
3: On est très en retard.
2: Comme le Canadien de Montréal.
3: Oui, le Canadien est en retard sur la saison.
2: En retard. On va aller en pause. Au retour, on poursuit la discussion. C'est le bulletin du match.
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9: Ben oui, on va vous parler, on vous demande aujourd'hui là, ce que vous retenez du début de saison du Canadien de Montréal. Le Canadien, c'est 1-1-1, c'est un petit départ tranquille. Oui, il y a des choses qu'on voulait peut-être voir différemment, mais la saison est encore jeune, là. Puis le Canadien est affecté par certaines blessures, puis tu remets Demidov, tu mets Kapanen depuis le début, puis t'as peut-être juste t'as une victoire de plus, puis tout est beau, là. Puis avant le match d'hier, t'avais 3 points sur 4 pareil.
10: Ouais, ouais.
9: J'aime mieux voir le verre à moitié plein aujourd'hui que de le voir à moitié vide.
10: De toute façon, c'est pas une affaire de critiquer. On va analyser le match d'hier, OK? On va voir un match à la fois, de toute façon.
9: Allons-y pour le match d'hier. Ça a été un spectacle un peu plus difficile à regarder.
10: J'ai commencé avec Florian Jacquet, OK? Parce qu'on a fait une campagne tout le long du camp d'entraînement qu'on souhaitait qu'il fasse l'équipe puis qu'on voulait une identité d'un vrai quatrième trio. Puis force d'admettre, en regardant Florian hier, Gonzo, j'ai trouvé qu'il était lent. Il était en retard beaucoup sur le jeu. Il a pas l'air d'un gars qui est encore prêt d'être à temps plein dans la LNH. Quand je le regarde de ce que j'ai vu hier, là. Puis, tu sais, c'est des, tu sais, dans les décisions, dans les prises de décision et tout, ça allait vite pour lui. Puis je l'aime, là. Ce kid-là, il veut. Mais, en tout cas, de ce que j'ai vu, il a pas l'air prêt.
9: Ben, c'est parce qu'en même temps, le coefficient de difficulté était élevé hier pour lui parce que tu rentres comme premier match, ton ouverture locale, et deuxièmement, c'est contre les Hurricanes de la Caroline, qui est une des équipes les plus éreintantes à jouer contre.
10: Ouais.
9: Tu sais, cette équipe-là, on le dit, on le sait, on a vu la série, je veux dire, c'est en mouvement continuellement, c'est une équipe de possession, c'est une équipe qui pratique un échec avant, c'est une équipe qui... Man, t'es mieux d'être bien outillé pour jouer contre ce club-là. Puis le Canadien de Montréal, hier, malheureusement, ça a encore été ça.
10: Oui, mais le Canadien, c'est parce que l'affaire aussi, je sais pas si t'as remarqué, là, mais on s'est fait brasser hier. Les Hurricanes, tu sais, je veux dire, les Hurricanes...
9: Ont-tu besoin des lauriers, hein?
10: C'est pas la plus grosse équipe, mais t'as-tu vu comment ils jouent, comment ils sont fatigants?
9: Tout le monde joue pareil, on le disait tout le temps, c'est résumatoire.
10: C'est fou, je regardais ça hier, puis je me disais... je me suis dit... Avec les deux Jacquet, on va tellement brasser que les Hurricanes ne seront pas la même équipe. Finalement, ça n'a rien changé. On s'est fait brasser comme si les deux n'étaient pas là.
9: T'as-tu Arbery hier, toi?
10: Hey, man. Non,
9: puis je pourrais dire la même chose pour Struble hier. Là.
10: Ouais.
9: Je vais te dire quelque chose, OK? Tu sais, souvent, on regarde, puis j'aime bien regarder les statistiques des fois pour les tirs cadrés pour et contre, OK? Hier, Jaden Struble, quand il est sur la glace... Tire pour, un tir. Tire contre, 10. Arbor Jacquin, tire pour, 1. Tire contre, 9. Cette paire-là...
10: Non, ils peuvent pas jouer ensemble, les deux. Ça marche pas.
9: Mais en même temps, il y en a qui pourraient me dire, « Ouais, veux-tu qu'on parle de Madison Dobson encore? »
10: Mais l'affaire, Big, c'est que tu sais que dans la saison, les deux joueront pas ensemble parce que quand Goulet va revenir, il y en a un des deux qui jouera pas.
9: Je sais pas. OK, tu parles de Jacquet et de Struble. Parce que Madison Dobson...
10: Non, je te parle de ces deux-là ensemble. Ces deux-là ensemble. Oui, Madison Dobson, puis...
9: Dobson, c'était pas bon. Très, très... Puis tu parles de se faire frapper. Je vais te dire, hier, je regardais le match, là. J'ai rarement vu Lane Hutson se faire brasser de même.
10: Oui. Non, c'est...
9: Lane, hier, ça a été plus compliqué, là.
10: Oui. Non, mais c'est parce que... Tu sais, quand on parlait de la game de Pittsburgh, c'est pas une équipe qui joue physique, qui ont beaucoup de talent et tout. Puis là, t'arrives contre les Hurricanes, même Jackson, tout le monde finit leur mise en échec. Puis le Canadien, je veux dire, c'est comme un wake-up call, tu sais, de se demander, tu peux pas... Tu joues de la dentelle comme tu veux, ils vont finir la mise en échec, ils vont te rentrer dedans. Puis, hey, t'as-tu vu? Hey, en passant, une des choses qui est la plus inquiétante, puis on en a parlé hier, tu sais, les fameux tirs au but. Le Canadien avait quoi? C'est quoi, 7 shots après 2 périodes?
9: Ouais, c'était pas... Mais comme on disait, t'avais 3 buts sur 5 tirs.
10: 2, 5 contre 3. Puis t'es pas capable de lancer au net. 5 contre 3, là, l'avantage numérique. sais, c'est fou quand tu regardes ça. Puis, je veux dire, Gonzo, l'avantage, c'est un autre point à parler, là. Mais l'avantage numérique avec Kreider et Slaff sur la glace, tu vois, ça fonctionne pas parce que il n'y a pas de permutation de la rondelle du côté que Demidov, normalement, il aurait été là. Parce que Slaff peut pas faire ça. Il peut pas contrôler la rondelle du côté où Demidov était. Tu peux pas le mettre sur la foire. Faut que tu choisisses un ou l'autre qui est devant le net.
9: Je comprends, mais, tu sais, Demidov, oui, il est jeune, puis oui, il va encore s'améliorer. Mais tu l'as dit, en avantage numérique, veux pas, quand Hudson a la rondelle, il peut aller d'un côté ou de l'autre. Puis la menace de son tir sur réception, du côté droit, comme ça, sur le bord du mur, fait en sorte que ça attire beaucoup. Puis c'est là où tu peux diriger le jeu du côté de Suzuki, puis Caulfield de l'autre côté. Puis là, la menace est moins, là.
10: Non, tu peux pas mettre les deux sur le premier avantage numérique. Faut t'en mettre un. Parce qu'il y a besoin d'un gars qui contrôle la rondelle de l'autre côté. Tu peux pas.
9: Il y a aucun. C'est la seule option, là, ça serait de mettre Suzuki de l'autre bord. Ça, Suzuki, ça fait quoi? Ça fait 2 ans qu'il n'a pas joué là? Parce qu'avant, c'était lui qui était là.
10: Ouais.
9: Sur le mur à droite. Puis souvent, c'est là qu'il revenait, puis qu'il pouvait rentrer, t'en rappelles? Puis il prenait la shot ou il allait d'une passe transversale du côté de Caulfield.
10: Ça marche pas pantoute de l'avantage numérique. T'as vu, là. Avec, sans Demidov, ça change énormément l'avantage numérique. Ouais. Quand Montréal, c'est pas la même chose.
9: Mais en même temps, encore une fois, c'est une unité de 5 qui joue ensemble, qui a joué toute la saison l'année passée. Fait que là, tu rentres Kreider, puis tu dis à Slaff, là, c'est plus ça, tu t'en vas jouer là-bas. Fait que
10: oublie ça, ça peut pas marcher.
9: Il y a des nouveaux rôles pour bien du monde.
10: Puis Gonzo, t'as vu aussi l'autre chose aussi. Je vous en ai parlé toute la semaine, je vous ai cassé les arrêts avec ça. Mais j'admets que Slaff, OK, il a pas besoin de jouer un bon match hier. Slaff.
9: Non, c'est pas un bon match.
10: Mais Slaff, qu'est-ce que je vous ai dit toute la semaine, il est jeune, avec la saison qu'il a eu l'année passée, qui a une bonne saison. Puis je comprends que c'est un gars, oui, souvent qui commence tard, mais on est en train d'affecter sa confiance. Puis là, ce qu'on est en train de voir en ce moment, c'est un gars qui va perdre de plus en plus confiance tant aussi longtemps qu'on va s'obstiner à le mettre sur un deuxième trio qui ne fonctionne pas, puis de donner Dak, que je sais même pas s'il a joué hier, puis faire une rotation de joueurs qu'on va mettre là, qui ne fonctionne pas, puis ça marche pas. Non, mais tu comprends ce que je veux dire?
9: Mais ce deuxième trio-là, on s'entend, là, c'est...
10: Kreider a signé un an. Une extension, tu sais, il y a un contrat d'un an, pas d'extension. Qu'est-ce qui est plus important? Slaff, qui est le futur de l'équipe, qui va être là pendant des années, ou un gars qui t'a signé un an, qui est le serveur du mois, que tu lui donnes sa place, puis là, on voit que Slaff est affecté. Puis, c'est pas que... Je défends pas Slaff à 100% de dire que le même match qu'il a joué, c'est juste à cause de ça, puis je l'excuse. Non, oui, il a mal joué. Mais ce que je vous ai dit, c'est que sa confiance, elle a été affectée. Puis sa confiance est affectée, puis on l'a vu dans le passé. Ce qu'on a vu hier, ça va arriver plein de fois, tant aussi longtemps qu'on va pas le remettre avec ses gars, on va pas le remettre à confiance de même. Puis là, on va avoir le premier trio dominant, comme on l'a vu pendant des années, pendant longtemps.
9: L'année passée. Mais tu sais, il y a une chose quand même à sa défense, là, c'est qu'il joue avec New York puis Doc. Si tu lui flanquais Kapanen et Demidov, t'aurais peut-être un résultat différent après 3 matchs. Tu serais parti d'une manière différente.
10: Hier, je t'ai dit, vu qu'ils sont pas là, remets Slaff là. Ils sont pas là. Tu sais, c'était comme une consolation d'aller sur deuxième de jouer avec Demidov.
9: Oui, mais...
10: Puis versus même Kapanen.
9: Tu sais ce qu'il essaie de faire. Il essaie d'amener Slaff pour voir si Slaff peut être un moteur sur un autre trio. Tu joues contre une équipe, tu sais qu'il va utiliser ses 4 trios.
10: OK. Est-ce que c'est un moteur pour un autre trio?
9: Pas encore.
10: Le moteur, Big, c'est pas lui, c'est Demidov.
9: Hier, il l'a pas été.
10: Oui, mais il sera pas. Il est affecté, le Big. Il est affecté.
9: Hier, il l'a pas été. Mais il y a quand même à sa défense beaucoup de joueurs qui ne le seraient pas en jouant avec Dak et New York.
10: C'est sûr.
9: Tu sais?
10: OK. Bolduc, le match d'hier. Ah, c'est tantôt? C'est tantôt.
9: Parlerai de Bolduc un prochain bloc.
10: Tantôt, okay, prochain bloc.
9: Je compléterai sur Slaff sur une chose. Je vous ai sorti les stats, les tirs cadrés à 5 contre 5 de Struble et Jack Eye. Voulez-vous que je donne la stat sur Slaff hier? À 5 contre 5, tirs cadrés pour 1. Tirs cadrés contre 10. Puis si on va voir New York, c'est difficile lui aussi. Puis Kirby Doc, même chose. Fait que c'est encore difficile. Un autre pour qui, malheureusement, c'est pas le début de saison escompté, c'est Jakub Dobesch. Il a été fumant au premier match contre Toronto, rappelez-vous, là, on l'a encensé depuis, tu sais, il faut le dire. Hier, on s'est viré de bord, là, après une couple de minutes, là, il se battait avec le puck. C'est comme, t'es capable de le voir tout de suite. Des fois, il est capable de récupérer un match après quelques minutes difficiles, fait qu'on est moins, tu sais, on saute aux conclusions hâtives moins rapidement. Mais tu le vois, quand il est comme ça, quand il sort trop rapidement, hier, des fois, écoute, c'était échevelé, c'était à l'emporte-pièce. C'est plate parce que tu veux cette agressivité-là, puis ouais. Le côté hargneux de Jakub Dobesh. Des fois, c'est trop, c'est mal canalisé.
10: Non, mais c'est sûr que c'est beaucoup de buts en deux games. Là, c'est comme, il faut qu'il se replace. Puis là, Simon Thambeau est blessé. C'est quoi, c'est Fowler jeudi?
9: Je sais pas pour jeudi. Je sais pas, ça va on va voir là, ce qui se passe avec Simon Thambeau qui a quitté l'entraînement aujourd'hui. Et
10: ça,
9: oui...
10: Ça, c'est pas bon pour le Canadien. Là. Ça, c'est vraiment... Tu sais, tu veux augmenter sa valeur, tu veux qu'il joue des matchs. Jeudi, c'est sûr, c'était dans le plan de le mettre là. Puis là, il pourra pas être là. Le mauvais timing est pas bon.
9: Ouais. Moi, je viens de voir les images là, de Sam Montembeau qui quitte la patinoire. Là. C'est pas lui dans le net demain.
10: Puis s'il quitte, selon moi, c'est laine. Là. Tu te souviens, il y a des problèmes à laine l'année passée.
9: Il
10: n'a
9: pas l'air à mettre ben du poids sur sa jambe droite. Là.
10: Non?
9: Non. La jambière est dans les airs quand il s'en va vers la dehors de la patinoire. Là. Il n'est pas escorté par d'autres mondes. Mais quand il met la jambe à terre, il boite puis pas à peu près.
0: C'est Fowler dans le net demain?
9: Ben écoute, c'est tu reviens ça avec Dobesh?
0: Non,
10: mais Fowler, en plus, ben. À sa défense, dans la ligne américaine,
9: non,
10: il est solide, il est square à la rondelle.
9: Non. Il est-tu pas cocky, en plus, il dit aux autres de regarder le tableau, on a toutes vu les images, là, tu sais? Ouais.
10: Non, il est vraiment solide,
9: C'est correct, parce que Dobesh, là, on n'est pas en train de dire que Dobesh, il est pas bon, puis il est pas si... On joue croche, puis pas à peu près devant lui aussi, là. Combien de 2-1 il y a eu, combien de chances de qualité il y a eu contre lui? Et le Canadien, il joue mal défensivement depuis le début de l'année, là.
10: Non, il joue mal.
9: Ça va pas super bien devant Jakub Dobesh. Alors, on va vous tenir au courant pour cette blessure à Sam Montembeau à l'entraînement aujourd'hui. On vous le rappelle que Kapanen également n'était pas dans l'entraînement chez le Canadien de Montréal. On va s'arrêter le temps d'une pause, les boys. Et au retour, est-ce qu'il est temps d'en donner plus à Bolduc et dans quel rôle également?
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5: Bon, on vous le rappelle, à l'entraînement aujourd'hui chez le Canadien de Montréal, blessure à Sam Montembeault qui a dû quitter la patinoire. C'est sûr qu'on se tournait tous vers lui. On se disait que ça allait être lui qui allait être devant le filet demain. On viendra, là, la disponibilité média de certains joueurs débute avec Slaf présentement. Alors, il y aura peut-être des nouvelles plus tard dans la journée pour cette blessure à Sam Montembeault qui a quitté l'entraînement. Également, peut-être des nouvelles sur Oliver Kapanen qui, lui, est là, pas là, là, pas là.
6: Oui, ça, c'est inquiétant. Et on n'a pas de joueur de centre. C'est inquiétant. Puis on le voit que New Hook, ça ne marche pas au centre.
5: Combien de matchs ça va durer, New Hook, au centre?
6: On n'a pas d'autres options. C'est ça l'affaire.
5: Mais est-ce qu'on va être
6: ça marche pas.
5: Est-ce qu'on va être tenté, à un moment donné, de peut-être mettre comme Dano ou Evans, comme on a fait en série éliminatoire.
6: T'imagines-tu faire ça?
5: Faut que tu sois mal pris, là.
6: Ah oui, bien, on est mal pris, là. On est mal pris. Là, on a besoin d'un joueur de centre.
5: Tu sais, à un moment donné, c'est peut-être Dano qui va venir en la rescousse pour essayer de...
6: On va être trop défensif.
5: Ça met de la pression sur Kent Hughes et Jeff Gordon.
6: Ouais,
5: tu non, veux pas là, être non. En mode panique, tu veux pas faire ça, mais ça commence...
6: Tu sais, comme dire, on était convaincus mais... que cet été, on commençait l'année avec un autre joueur de centre. Tu te souviens? On était convaincus.
5: Ça fait deux étés qu'on est convaincus.
6: Ça fait deux étés qu'on est convaincus, puis c'est pas arrivé encore.
5: C'est
6: vrai? Oui. Je sais que c'est plus facile de le dire que de le faire, là. Mais là, avec la blessure de Kapanen qui semble perdurer, c'est tough.
5: Oui, oui. Et c'est pas la seule équipe, le Canadien de Montréal, qui est encore à la recherche de joueurs de centre. C'est ça aussi l'affaire. Ouais. Là, les Jets ont gardé Viggo Bjork, qui a 18 ans, parce qu'ils ont besoin d'un joueur de centre. Puis là, est-ce que... avec Barkov en Floride, c'est moins long que prévu. Fait qu'on ne sera pas à la recherche d'un autre joueur de centre. Le Wild cherche encore un joueur de centre. Les Flyers cherchent encore un joueur de centre. Fait que le Canadien n'est pas tout seul non plus dans le marché pour un joueur de centre. Une bonne nouvelle chez le Canadien de Montréal, c'est encore une fois cette année le bon début de saison de Zach Bolduc. On n'arrête pas de le dire, Georges, on a fait un bloc là-dessus hier, quel point ce gars-là, il a des aptitudes naturelles offensives. C'est un gars qui a un bon lancer, qui a un flair, qui est capable de marquer des buts, mais il n'est pas placé dans une bonne position pour éclore et produire à Montréal.
6: Moi, bien que je vais le dire, je ne sais pas pourquoi Martin Saint-Louis ne l'aime pas. Parce que clairement, je ne comprends pas. Juste d'avoir mis Dak hier, puis on l'a dit sur le deuxième trio pour avoir mis Bolduc, c'est à ne pas comprendre. Bolduc a fait ses preuves dans le passé. On sait que c'est un scoreur. On sait qu'il patine. Bolduc, il joue bien plus intense que Dak joue. Puis pas juste ça. Tu sais, Gonzo, si, admettons, on dit l'état-major, on signe un contrat d'un an à Dak, on veut monter sa valeur. Bolduc, l'extension que vous y avez donnée, c'est pas pour qu'il soit un checker sa quatrième ligne avec Anderson. Vous y avez donné ce contrat-là parce que vous pensez que Bolduc, c'est un top 6. D'ailleurs, il n'y a pas quelque part que tu as lu que l'état-major disait que son rôle, qu'il voyait comme un top 6.
5: Oui, c'est quoi? C'est dans la reconstruction dont on a parlé ça aussi. Ouais. Puis, je dis, quand on est le chercher, on l'a dit, on ne s'est pas caché pour dire que ce gars-là, on voulait qu'il s'établisse comme un top 6 à Montréal. Puis dans les négociations du contrat, on dit que ça a été discuté, ça, son rôle avec le Canadien de Montréal. On voulait être sûr que le Canadien soit capable de dire que je dis pas cette année, mais qu'éventuellement, on allait le responsabiliser puis pouvoir le voir sur un top 6. Mais tu l'as signé plusieurs saisons, tu veux le voir dans le top 6.
6: Fait que tu sais, Martin, je te parle à toi directement, Si Demidov n'est pas là, en plus, puis t'as un gros trou, ça a deux, pourquoi Bolduc n'est pas là? Pourquoi il n'est pas ça à deux? Pourquoi Dak est ça à deux? Qu'est-ce qui fait Dak ça à deux? Bolduc, je veux dire, après deux périodes, c'était le troisième attaquant qui était le moins utilisé. Puis là, tu l'as fait jouer un petit peu plus en troisième, mais pour qu'est-ce que t'as peur de faire jouer ce gars-là plus? C'est un joueur offensif qui va en mettre des buts, puis qui patine, qui frappe. Je la comprends pas. Il est plus intense que Dak, puis c'est Dak qu'on a mis ça à deux. Il faut que Bolduc ait plus de minutes, puis il faut qu'il joue dans le top 6 du Canadien.
5: Tu sais, hier, on l'a dit, on a fait, puis là, aujourd'hui, on le fera pas le sondage parce que ça donne absolument rien en raison des buts de Bolduc, c'est lui qui gagnerait haut la main. Mais hier, on a dit, vu que c'est tombé pour Demidov, on s'est dit, qui a le potentiel de le remplacer? Tu sais, on a fait une courte liste. Puis on a mis Kirby Dach parce que c'est eux que le Canadien a mis. Ils ont mis Kirby Dach là en attendant. Fait qu'on s'est dit, on va le mettre dans la liste.
6: Ouais, mais moi, je l'aurais pas mis. Mais...
5: moi non plus. Les autres noms qu'on a sortis, c'était Bolduc et Texier. Si on faisait si on avait fait un sondage hier, d'après moi, Bolduc remportait le sondage.
6: Ben oui, même avant son match de deux buts. Là.
5: Aujourd'hui, si on faisait le sondage, il y aurait en bas de 5% pour Dach, d'après moi.
6: Oui. Non, il y aurait 0%.
5: Puis il y aurait peut-être quelques votes pour Texier. PO voterait pour Texier parce que c'est son joueur préféré. Là, puis c'est même acheté un chandail, d'ailleurs, c'est 300$ par les fenêtres, mais c'est pas grave, on juge pas. Non, mais on l'aime bien, Tex.
6: Non, mais Gonzo, Tessier, il patine, il finit ses mises en échec aussi. Tu sais, c'est un gars, on a mis sur le premier, on a mis l'année passée, il faisait une bonne job. J'ai rien à dire contre l'effort que ce gars-là, il met. Tu sais, Tessier, il est excellent, le Gonzo, là, pour... tu sais, le rôle de soutien qu'on lui donne, où on le met, il va pas te faire mal. Tessier te fait pas mal quand il est sur la glace.
5: Non.
6: Mais c'est juste que Bolduc est un top 6. Avec le Canadien de Montréal, il devrait jouer en top 6 en ce moment.
5: Mais en
6: là,
5: même temps...
6: on lui donne...
5: Hier, comme tu dis, on y en a donné de la glace en troisième. Tu sais, hier, ce qui fait en sorte... D'ailleurs, Kirby Dach, ça a été quoi hier? Trois présences en troisième période?
6: Peut-être, ouais.
5: Tu sais, c'est fini, là. Je veux dire, la maison de chien approche, là.
6: On a-tu les nouveaux trios aujourd'hui? Ils sont sortis?
5: Non.
6: Pas encore?
5: 9-38 hier, Kirby Dach. Ça te donne-tu l'indication que je suis sur un top 6, ça?
6: Ouais. Non. Là, voilà. Selon moi, on va faire des ajustements, là. Mais...
5: il a pas joué en troisième hier, là. Fait que 9-38.
6: Or, la seule chose qui est que Dak doit quand même être content, Gonzo, c'est que ça a tellement mal été pour Florian que peut-être que ça le sauve dans le line-up. Parce que je pense pas que Florian va jouer
5: le
6: prochain match.
5: Ben, le problème, c'est ça, c'est que c'est les blessures. Si, tu sais, vu que Demidov est blessé maintenant, que Kapanen revient pas, là, tu fais quoi avec Florian? Est-ce qu'on va le garder? Est-ce qu'on va l'utiliser? Tu sais, ce serait plate qu'après un match, on mette ça aux poubelles.
6: Ouais. Ils vont peut-être donner une autre chance, Gonzo, mais quand t'es en retard sur le jeu, je comprends que c'est la
5: capitaine. Ah non, c'était pas joli.
6: Hein. Je suis pas prêt à excuser le fait qu'il est en retard parce que c'était la Caroline Big. C'est comme... la Ligue nationale, c'est vite.
5: Il y a eu un bon chiffre, Florian, hier. Ouais. C'est le premier.
6: Ouais.
5: Il est allé d'un tir, puis il a fait une mise en échec dans le coin de la patinoire, puis après, ça l'a rattrapé. C'est l'adrénaline, puis c'est correct. Mais je trouverais ça plate pour lui qui a attendu quand même, tu sais, le début de la saison, qu'on mette un match puis qu'il s'en aille. Tu vas faire un rappel à Laval, tu vas rappeler qui? C'est Owen Beck?
6: Non.
5: Je veux dire, t'as besoin de santé chez le Canadien de Montréal. Mais mettons, tu dis, on n'a pas eu de trio aujourd'hui. Demain contre Nashville, tu fais quoi? Clairement, Kapanen ne vient pas. Non, il n'a pas patiné aujourd'hui. Pas fait que demain, tu repars avec ça, là. Tu repars avec Slaf, Newhook et Bolduc.
6: Oui. T'as pas le choix.
5: Let's go, là.
6: Non, mais moi, Slav, je le mets pas là. Je le mets sous premier trio.
5: OK, fait que tu... mais mettons que tu fais ça.
6: Crider, Newhook,
5: Bolduc.
6: C'est ça que je fais. Slav, je dis, reprends confiance, je le laisse avec les deux gars, puis je le change plus. Je touche plus à ce trio-là. Je te dis, Big, si on continue comme ça, Slav, tu sais, mais on est dur sur Dak avec raison, là. Le prochain, ça va être Slav. Puis si Slav, on l'a pas, là, le power forward qu'on a besoin, là, c'est quoi on va dire? On va se consoler avec Ryder? Les joueurs qu'on a, il faut les mettre sur la bonne chaise.
5: Moi, je pense que Slav reste avec sur un deuxième trio encore demain.
6: Ouais. Moi, je ferais pas ça, en tout cas.
5: Ouais, il va rester sur un deuxième trio.
6: Je comprends que le match d'hier fait pas en sorte que tu veux le récompenser en le mettant là, mais tu t'affectes sa confiance en faisant ça. Puis je te l'ai dit, hein? Tant aussi longtemps qu'on va faire ça, Gonzo, on s'en reparlera le temps qu'on va faire ça, cette expérimentation-là. puis tu me parleras de son jeu à chacun des matchs qu'on va faire ça.
5: Je sais, c'est ce que j'apporte comme nuance, c'est que quand même, la situation serait peut-être bien différente si Kapanen et ou Demidov avaient été en santé.
6: Là, ils sont pas
5: ils
6: là.
5: Ils sont pas.
6: Fait que s'ils sont pas, tu fais quoi?
5: Non, mais est-ce que tu concentres tous tes œufs dans le même panier puis tu reviens avec ton fameux premier trio qui a tout cassé à 5 contre 5? Ou si finalement, tu essaies d'équilibrer meilleur, attends, ça n'a pas marché?
6: Puis attends, s'il est si bon que ça, Kreider, là, pourquoi qu'il pourrait pas aider un deuxième trio avec Newhook puis Bolduc?
5: Parce que c'est pas un moteur. En gros, là, c'est une marque de confiance qu'on donne à Slav. Okay. On dit comme, hey, Slav, t'es capable de faire marcher le deuxième trio.
6: Il y a Slav de moteur, là?
5: Pour le moment, non.
6: Il est affecté?
5: Ouais. Mais Kreider va débarquer sur le deuxième. T'sais, il n'y aura pas l'impact qu'un Slav peut avoir sur un trio complet.
6: Ouais, mais
5: je pense pas qu'il peut être la locomotive de.
6: Non. Il n'est pas sur le premier non plus.
5: T'sais?

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10: Matthew. Shove stamp goes off the puck now. McKenna with a shot score! Gavin McKenna, his first National Hockey League goal!
11: Ben oui, Gavin McKenna. On en parlait hier en plus, Georges. On était assis, on disait, ouais, tranquille, début de saison pour McKenna.
12: Oui, mais je suis content pour lui, parce que c'est Gonzo, la pression qu'il y a à Toronto, là, quand t'es un premier overall en plus, là, puis on n'arrête pas de parler de ce maudit morning skate.
11: Le gars va pas aux optionnels.
12: Non, non. Puis là, le monde n'arrête pas de dire, ah, oh, Hudson puis Demidov, eux autres, ils vont.
11: Il a raison.
12: Tu sais, je veux dire, lui, là, la préparation d'un joueur est différente de joueur en joueur. Puis je veux dire... Il y en a des joueurs qui ont besoin d'un morning skate, il y en a d'autres qui en ont moins de besoin. Puis c'est correct, tant qu'ils livrent la marchandise à la glace. Moi, j'ai rien à dire quand il y a un optionnel. Là, je comprends. Puis Dionzo, en plus, je te dis ça que dans notre temps, un optionnel, si t'étais pas un joueur étoile, c'était mal vu de pas y aller. Là. C'était
11: ben,
12: mal vu.
11: Exact.
12: Puis j'ai joué à Pittsburgh.
11: C'est un joueur étoile?
12: Gazo, j'ai joué à Pittsburgh où il y avait un optionnel où ce que Crosby allait à la glace. Puis moi et Gary Roberts, quand on était plus vieux, on était comme... Man, si Crosby fasse la glace, on est obligé d'y aller. Mais même malgré ça, que dans mon temps, c'était le même aujourd'hui, ça l'a changé. Il y a de plus en plus de coachs que quand ils disent c'est optionnel, ça vous, c'est vraiment un optionnel en voulant dire que tu n'es pas obligé d'y aller si tu ne veux pas. Il n'y a pas de règles non écrites. Le hockey a changé.
11: Je comprends, Georges, ça a changé. Mais quand tu le ramènes au marché de Montréal, les partisans du Canadien de Montréal sont bien contents d'avoir des gars. J'aime bien mieux avoir des gars dans mon équipe que je dois essayer de leur dire de sortir de la glace. Que d'essayer de les pousser sa
12: glace. Sauf que je suis capable de m'adapter quand même puis de dire, Gonzo, qu'il y a des gars que par habitude, parce que, tu sais, des fois quand tu joues junior puis college ou quoi que ce soit, les optionnels, tu sais, surtout les journées de match, c'est pas aussi important. C'est pour ça que je vais pas dire que son début de saison qui est

0: T'es dit ça, c'est dû au fait que.
1: Non.
0: Moi, sa préparation, maintenant, les jeunes, comment ils se préparent, j'ai confiance au fait qu'il était prêt pour le match. Il disait qu'il voulait garder son énergie pour le match. C'est comme ça qu'il le voyait. Fait que j'ai pas de critique à faire sur le fait qu'il faisait pas les
1: options. Non, mais c'est normal qu'un premier total débarque dans la jungle médiatique de Toronto, qu'il n'y a pas de points en trois games et qu'on fasse des liens.
0: Ouais,
1: Sauf que,
0: question pour toi, s'il y aurait eu des points,
1: on n'en aurait pas parlé.
0: Il n'y a personne qui aurait dit.
1: Donc, c'est sûr.
0: C'est pour ça que je te dis que là, maintenant, foutons-lui la paix.
1: C'est
0: foutons-lui la paix.
1: Ben, nous autres, on n'en parle pas tant que ça.
0: Non, non,
1: en fait, qu'ils fassent les morning skates ou pas, moi, je m'en balance complètement.
0: Ouais.
1: Puis je pense que n'importe quel partisan du Canadien de Montréal.
0: Non, mais aussi. ça, c'est sûr. Mais c'est juste vu qu'on en parle, des gros sujets.
1: Hey, avant de parler de Larkin, revenons sur ces images-là, parce que là, ça circule, puis à peu près, on a la séquence où on voit la blessure à Sam Montembeau. Ouais. Il chute, tu le vois, il grimace, se relève, quitte la glace. Qui est devant le filet demain, les boys?
0: Moi, c'est Fowler, Gonzo.
1: On est d'accord. Ben non, oui. Parce que là, il y en a beaucoup qui vont dire, ah, ben, il faut renvoyer Dobesh.
2: Non,
1: la proximité de Laval, là, on s'entend, c'est un avantage pour le Canadien de Montréal.
0: Ouais, exact. Ouais, c'est pour ça qu'ils sont là.
1: Fait que, tu sais, Fowler est prêt.
2: Ah oui, ben oui.
1: Fowler, il est prêt, là.
2: Non, il est prêt.
1: Il est à 9,45 dans la Ligue américaine, il y a un week-end du tonnerre. Tu sais,
2: c'est Fowler.
1: Un coup de téléphone, merci, bonsoir.
0: Fowler, il fait un jeu blanc demain, puis il retourne plus à Laval après.
1: Ah ouais, qu'est-ce que tu fais après, par exemple? Non, mais on vous pose la question. Mettons, mets la don pour le fun. Parce que là, les gens disent, ben non, mais tu ramènes Dobesh, c'est lui ton numéro 1, il va s'en prendre.
0: C'est Fowler, c'est ça, c'est Fowler. Dobesh, il a besoin d'un petit repos. Là.
1: Non, c'est bien.
0: Il a donné assez de goals en deux matchs, là, il prend un petit repos mental.
1: C'est correct comme ça, ouais. C'est pas grave, là. Demain, Fowler, là.
0: Qui voulez-vous voir demain?
1: Qui voulez-vous voir demain dans le filet contre les Prédateurs de Nashville? Vu, ben, advenant, tu sais, là, c'est parce que c'est en raison de la blessure à Montembeau. C'est plus ça aussi.
0: Ben non, mais on devrait l'entendre derrière le call-up assez rapidement. Là.
1: Ben, ça va se faire aujourd'hui. C'est d'après moi, après 17 heures pour sauver une journée de salaire. Petite transaction dans la Ligue nationale de hockey aussi, on l'a dit dans les dernières minutes, là, Spencer Stachny, le défenseur des Oilers, qui s'en va du côté des Penguins de Pittsburgh contre Philippe Hallander. Philippe Hallander a 3 points en 2 matchs ou en 3 matchs? Cette saison, on a un peu plus d'attaquants chez les Penguins. On va chercher un gars qu'on va essayer de plugger dans le line-up à Edmonton.
0: Ouais.
1: Ça, Spencer Stachny, ça n'a rien donné, ça. À la date limite des transactions l'année passée, alors c'est trade mineur. Et également, Dylan Larkin hier, ça c'était l'histoire qu'on surveillait.
2: On les entend un petit peu.
3: Dylan Larkin takes to the ice, and Clevin's back to get it for Ottawa. Larkin's out there along with Arvidsson.
0: Je dirais ça pour Larkin quand même, parce que malgré les huées, le match qu'il a joué.
2: Oui, exact.
0: Puis là, ça s'est viré en acclamation.
2: Ouais,
0: là, quand
2: exact,
0: il a marqué.
2: Exact.
0: Là,
1: 20 minutes, les boys.
0: La foule a viré de bord, puis là, maintenant, il a été comme applaudi.
2: Oui, oui.
0: Puis ça n'a pas dû être évident, mais écoute, t'es allé défendre un coéquipier en plus.
1: Oui, défendre de Brincat.
0: Oui, effectivement. Quand tu regardes tout ça, là, il a agi comme un vrai leader hier, malgré tout ce qui est arrivé.
1: Puis il le dit après la rencontre, là, il dit « Moi, j'ai pas joué de match pré-saison. Honnêtement, je suis à bout de souffle. »
0: Non, mais pas juste ça. Quand il a dit qu'il était content d'être un joueur de hockey, là.
1: Ouais, ça, c'était bizarre.
0: Non, mais tu comprends ce que ça veut dire avec tout ce qui est arrivé,
1: je
0: là?
1: Je sais, mais tu sais, « I'm happy to be a hockey player. »
0: Ouais, mais tu sais, qu'est-ce que ça veut dire?
1: Il a parlé du gras, dire?
0: Il a tellement été exclu avec la blessure puis le timing et tout, là.
1: Tu sais, Moritz Seider, hier aussi, vous avez entendu les commentaires, tu sais, il dit « Ben, les partisans ont fait savoir leur mécontentement. » Et ils ont le droit de le faire.
0: Ben oui, mais c'est sûr.
1: Là, il y a plusieurs qui ont perçu ça comme un petit jab à Dylan Larkin.
0: Non, mais Gazo, c'est sûr que les partisans, avec le prix
1: qu'ils payent... C'est croche, puis pas à peu près, là-bas. Là.
0: Ouais.
1: Puis Larkin revient, juste en raison des blessures, là, qu'il revient. Là. Puis là, Simon Edvinson qui retourne dans son pays, puis lui, il attend une transaction. C'est un beau début de saison dans la Ligue nationale de hockey. Merci beaucoup d'avoir été avec nous, ceux qui nous écoutent sur le réseau O un peu partout au Québec. On vous encourage à venir nous rejoindre sur YouTube au retour. Et vous voulez pas manquer ça, parce qu'au retour, on a un gardien de but en plus. Et là, avec la blessure à Sam Montembeau, on va en parler de tout ça. Est-ce que lui, il voit Dobesh ou est-ce qu'il voit un retour de Jacob Fowler avec le Canadien de Montréal? Et Max Truman également qui sera avec nous à compter de 13h18. Alors, on revient de l'autre côté dans 2 minutes avec Mathieu Chouinard.
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4: Bonjour, ici Claude Marquis, voici vos actualités. Une pénurie de psychiatres Force Santé Québec Chaudière-Appalaches à revoir temporairement l'offre de services en psychiatrie à l'hôpital de Thetford. Dès le 19 octobre, les nouveaux patients seront redirigés vers d'autres établissements. Santé Québec affirme multiplier les efforts de recrutement depuis plus d'un an. Et le nouveau député conservateur de Mégantic, Jimmy Gagnon, se dit reconnaissant de la confiance des électeurs après avoir remporté l'élection avec près de 35 % des voix. Selon lui, le résultat de l'élection envoie notamment un message de changement et de rassemblement aux différents partis politiques. C'est ce qui complète vos informations. 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
7: Après un show 100% divertissement, 100% sport comme celui de Lara Gonzo, on tombe dans une émission 100% musique. Le meilleur de la musique à haut avec Bleu Jeans Bleu. Coton ouaté qui était nécessité d'ailleurs pour certains secteurs aujourd'hui. Arpin Lépine à qui on souhaite bonne chance pour le prochain gala de la disque prévu le 9 novembre prochain. Musique de Linkin Park et le coup d'envoi de notre mercredi après-midi ensemble. C'est avec Cameron Whitcomb et Kingdom of Fear. 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

D'un coton ouaté, on va se jaser rapidement d'un chandail de hockey parce que le fameux design conçu par Fanatics qui s'occupe justement des différents chandails portés par les équipes de la LNH a remanié le chandail du Canadien pour le match du 25 octobre alors que le CH affrontera les Jets de Winnipeg. Donc on est de retour dans le vintage davantage avec la mention les habitants à l'intérieur du collet. Ce sera une première d'ailleurs dans l'histoire du club. On remanie certains détails aussi pour évoquer toute la richesse de l'histoire entourant le logo du CH, un style un peu rétro que vous avez certainement vu passer ces dernières heures. Marshmello et Portugal the Man, Phoenix, le meilleur de la musique à haute.

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1: Pourquoi aurez-vous envie d'aller à Toronto le 17 octobre prochain? Ben, si vous êtes des fans de Super Mario, on a appris dans les dernières heures que EB Games va accueillir le tout premier magasin dans un magasin de Nintendo au Canada. Donc, ce sera pas aussi gros que New York et Tokyo. Ce sera pas non plus un magasin officiel signé Nintendo. Cependant, il y aura cet espace officiel dédié à la marque japonaise dans un EB Games. Et l'ouverture officielle est prévue le 17 octobre prochain à 10h après le fameux, la fameuse coupe de ruban, là. Ça vous tente? Le 17 octobre, ça arrive franchement vite. Dans 10 jours, prévoyez ça. Temper City et Self-Aware, le meilleur de la musique. Ah, oh, merci de nous avoir choisis. Oh!

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Récemment, Roxane Bruno s'est lancée dans une pas pire parodie des candidats d'occupation double. Drôle, vous dites. Elle a un certain talent comme comédienne. Hein? Elle a su reconnaître certains traits distinctifs de certaines candidates et de certains candidats pour les amplifier, bien sûr. Ça vous tente d'aller voir ça. C'est un bon divertissement. Roxane Bruno, des petits bouts de toi, le meilleur de la musique à

0: début des années 90 avec la formation Jesus Jones. D'ailleurs, formation qui a sorti une nouvelle toune cet été en vue d'un album à venir et une tournée entourant aussi le 35e anniversaire de l'album Doubt avec énormément de spectacles, surtout concentrés pour novembre et décembre. Donc, en 1991, la toune de Jesus Jones qui était le plus demandé, c'était Right Here, Right Now. Ça s'en vient tout de suite après. Almost Monday.
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12: Bonjour, ici Claude Marquis, voici vos actualités. Une pénurie de psychiatres Force Santé Québec Chaudière-Appalaches à revoir temporairement l'offre de services en psychiatrie à l'hôpital de Thetford. Dès le 19 octobre, les nouveaux patients seront redirigés vers d'autres établissements. Santé Québec affirme multiplier les efforts de recrutement depuis plus d'un an. Et le nouveau député conservateur de Mégantic, Jimmy Gagnon, se dit reconnaissant de la confiance des électeurs après avoir remporté l'élection avec près de 35 % des voix. Selon lui, le résultat de l'élection envoie notamment un message de changement et de rassemblement aux différents partis politiques. C'est ce qui complète vos informations. 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

L'actrice et chanteuse Dove Cameron et le chanteur de Maneskin se sont mariés le 24 septembre dernier. Dans les photos là, que j'ai vues circuler, elle s'est mariée en tailleur, ce qui est très audacieux. Splendide mariage, d'ailleurs, qui s'est déroulé du côté de la Toscane. Ça fait rêver. I Wanna Be Your Slave, le meilleur de la musique. Ah, oh!

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1: La parfaite soirée pour lâcher son fou, pas se sentir jugé nécessairement, mais être infiniment nostalgique. C'est avec Ludovic Bourgeois, pas plus tard que ce vendredi 9 octobre, 20h. Le Carré 150 le reçoit avec sa formule karaoké 90. Vous allez adorer le carré150.com, d'ailleurs, pour vos places, pour triper à fond dans cette décennie qui a été tellement marquante. On a eu des fichus de voix quand même au Québec dans cette décennie-là, à commencer par forcément les bébés là, qui seront évoqués pour ce vendredi soir. Là, c'est plutôt du Shaboozy et Cowgirl qu'on se réserve à O 97.3.
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1: Gab Fredette a placé sur ses réseaux sociaux tout dernièrement Business au royaume de la Guinness en mentionnant que le deuxième album est dorénavant fait. Il a bien hâte de nous faire vivre son voyage en Irlande à travers ses chansons. On va surveiller ça, c'est clair. Bob Bissonnette et Mettre du tape sur ma palette. Bon mercredi après-midi, à haut.
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Merci d'avoir été là pour partager l'après-midi de ce mercredi. Le trafic s'en vient pour vous raccompagner à la maison pour aboutir à cette fin de journée de travail. Et la game avec Oli Paiement et FX Bénard également dès 17h55. À ne pas manquer. Ciao, bye. Je pourrais dire ça aussi, mais je vais laisser Laurence Saint-Martin chanter.

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3: Bonjour, ici Claude Marquis, voici vos actualités. Une pénurie de psychiatres Force Santé Québec Chaudière-Appalaches à revoir temporairement l'offre de services en psychiatrie à l'hôpital de Thetford. Dès le 19 octobre, les nouveaux patients seront redirigés vers d'autres établissements. Santé Québec affirme multiplier les efforts de recrutement depuis plus d'un an. Et le nouveau député conservateur de Mégantic, Jimmy Gagnon, se dit reconnaissant de la confiance des électeurs après avoir emporté l'élection avec près de 35 % des voix. Selon lui, le résultat de l'élection envoie notamment un message de changement et de rassemblement aux différents partis politiques. C'est ce qui complète vos informations. 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
8: Il y a juste de voir passer une autobus. Un autobus scolaire.
9: Oui. Ouais,
8: très important. Excusez-la. Oui, mais.
9: Passe-moi ta main.
8: Salutations, chauffeuses et chauffeurs qui s'en vont ramener nos petits mousses à la maison dans les prochaines heures. Salutations à vous durant votre journée de travail.
9: Mm-hmm.
8: On est bien contents d'être là. Yannick Rochette et moi-même, Max Lamontagne, jusqu'à 18h dans votre retour chez vous, le trafic au meilleur de la musique.
9: Oui, hein, c'est ça. Ça commence un peu. C'est les belles couleurs. Je ne sais pas si vous en avez profité. Vous prévoyez déjà votre long week-end. On se reparlera de tout ça. Mais après ça, un peu grise. Moi, ça commence à me jouer sur le moral. Je vous en parlerai de tout ça. Je vais m'amener une lampe, Max.
8: Ah oui, luminothérapie.
9: Luminothérapie, là, l'affaire que je peux me péter un point noir en même temps. Là.
8: Ah hein? Oui, pourquoi c'est pas, beau, hein? Ça.
9: Ça serait très...
8: Puis, tu quoi? Tu peux t'en servir de ring light pour faire des vidéos?
9: On va faire ça.
8: Ah oui, hein? Ben,
9: voulez-vous voir ça?
8: Trend TikTok, puis envoyer donc, mon Yannick.
9: On est full de même,
8: disons. Le shake and bake.
9: On est encore dans l'après-élection un petit peu. On va jaser de tout ça.
8: Il y a des noms partout, hein?
9: Il y a des noms qui ont circulé, notamment par rapport au Conseil des ministres, puis l'entourage de PSPP. Ici, des noms qu'on connaît bien. Samuel Montembeau, là, qu'est-ce qui s'est passé avec aujourd'hui? Es-tu blessé à long terme? Es-tu blessé point? Et qu'est-ce qui se passe? Il y a eu du mal à la jambe?
8: Oui, on l'a regardé sortir de l'entraînement, puis je te confirme qu'il n'y a pas juste une petite ampoule. Là.
9: On n'a pas confirmé rien, mais on se dit que c'est...
8: Ça
9: se peut qu'il soit pas là pour les prochains matchs. Les Tigres en action ce soir, les Voltigeurs demain. Fait qu'on a du stock en masse à vous jaser. Moi, tantôt, je vais reparler de la résilience entrepreneuriale pour une place du côté de Drummondville qui a attendu longtemps. Ça a pris des années à se remettre d'un accident. Puis là, on a rouvert des dernières heures. Je veux parler de ce bel exemple de résilience-là commerciale.
8: Je vous parle d'hockey mineur, moi, dans mon hashtag Les gens, 16h07 à peu près. Petite expérience que j'ai vécue cette année.
9: Ouais.
8: Je pense que notre sport, notre hockey mineur, il est malade.
9: Ah ouais? Qu'est-ce qu'il y a?
8: Oh,
9: OK, on s'en parle.
8: Il n'y a pas de coach.
9: Non, c'est ça l'affaire.
8: Il n'y en a pas.
9: Puis Max Lalonde aussi, d'ici 16h, nous a fait réagir ce matin.
8: Et
9: en tout cas,
8: oui.
9: Si vous êtes graphiste, vous n'avez pas aimé ce qu'il a dit.
8: Non. Manquez pas ça. En tête, un petit 45 d'ici pour tout de suite. Bastille est là avec Pompéi, le meilleur de la musique. Toujours ici à O.

0: 15h03, presque 4 minutes. Bon après-midi, mercredi 7 octobre. Évidemment, c'est sûr qu'il allait avoir un suivant cette soirée électorale de lundi. Beaucoup d'annonces, beaucoup de trucs dans l'actualité qui se glissent. On demande les positions d'un peu tout le monde. On veut vite aller aux nouvelles. Qu'est-ce qu'il y a de neuf concernant PSPP?
1: Ben là, c'est concernant tout le gouvernement. Il y aura une nomination du Conseil des ministres, parce que là, ça prend du nouveau monde. Donc, on est en transition actuellement. Et là, est-ce que il y aurait une possibilité pour des noms qu'on a entendus qui ont perdu, mais qui pourraient être dans le Conseil des ministres? Ça se peut, ça, dans la vie.
0: Ben, moi, je savais pas ça.
1: Il y a des exceptions possibles. Et les noms qui circulent, c'est Pascal Paradis et Alex Boissonneau. Donc, ça circule des rumeurs sur la colline parlementaire, mais ça semble être plus plausible aussi qu'il soit dans reste peut-être de l'appareil gouvernemental. En fait, vous pouvez aller lire sur lemontvito.com actuellement. Ce qu'a dit vraiment le PSPP, c'est il parle de, veut se confier un rôle important au sein du gouvernement à ces personnes-là qui avaient travaillé vraiment fort, qui sont pas assez proches de gagner pour continuer de contribuer d'une manière ou d'une autre. Mais là, il sait pas encore le rôle exact. Mais là, qui pourrait être nommé ministre ou dans le reste de cet échiquier autour de lui aussi. Tu sais, il y a un cabinet autour du premier ministre, il y a du monde. Est-ce qu'il pourrait avoir du monde autour de lui?
0: Ouais,
1: c'est ça. Tout ça, là.
0: Mais ça s'est déjà fait, puis c'est comme légal, ça.
1: Oui. Autant au fédéral qu'au provincial. Des fois, c'est pour en promesse de se porter candidat à une prochaine élection. Michael Fortier l'a déjà fait, notamment au niveau fédéral sous les conservateurs. Des fois même, tu nommes un adversaire en gouvernement minoritaire pour faire une genre de coalition. Ça se peut, ça aussi, on a déjà vu ça ailleurs. Sinon, il se parle beaucoup de choses. Entre autres, le gouvernement fédéral qui a dévoilé aujourd'hui une décision assez entendue sur l'aide médicale à mourir. Ça sera pas accessible aux personnes qui souffrent exclusivement d'un trouble de santé mentale. On avait parlé de ça, là. T'sais, on voulait élargir un peu les possibilités. On a été là-dessus, entre autres, aujourd'hui. Notamment.
0: Ben, des affaires à surveiller. À l'entraînement, c'est aujourd'hui le gardien de but du Canadien, Samuel Montembeault, qui était peut-être supposé avoir le départ de demain contre les Blues.
1: Ça n'y est pour ça, on dirait.
0: S'est blessé à l'entraînement. On a vu la séquence. Est tombé, semble s'être blessé à la jambe droite et il pouvait pas mettre de poids dessus en sortant
1: non,
0: de la glace.
1: Non, ça, c'est pas bon, ça.
0: C'est, puis tu sais, si mettons, Jakub Dobesch gaulait sa tête, tu dis, bah, tu sais, évidemment, on a quand même un peu d'empathie pour ce que le
1: en gaulant sa tête non plus d'Obèche, là, c'est
0: non,
1: ça la fin.
0: Non, c'est ce qui se passe. Est-ce qu'on rappellera
1: Jacob
0: Fowler dans les prochaines heures, journées, ce sera à surveiller.
1: Les Tigres en action ce soir, les Vultures, c'est demain qui commence un voyage dans les maritimes. Fait qu'on s'en parlera de tout ça, là.
0: Gaétan Roussel s'amène Help Myself. Meilleur de la musique, toujours ici à avant Sunbury, là, avec My Body Isn't Ready. Vous êtes dans le trafic avec Yann et Max jusqu'à 18h au meilleur de la musique.

0: J'espère que vous allez prendre le temps de vous arrêter un peu dans cette journée un peu folle du mercredi 7 octobre pour vous, pour décompresser au son du trafic, une meilleure de la musique. Dans les prochaines minutes, Yann, on jase de résilience, oui, entrepreneuriale, parce qu'on sait, être en affaires, ça amène évidemment beaucoup de bénéfices, mais ça amène son lot de défis et de soucis aussi.
1: Pis quand tu subis un accident, comme ça a été le cas au centre-ville de Drummondville, il y a un an et demi, puis là, on rouvre là, un an et demi de temps. Essayer de se reconstruire, puis ça, je trouvais que c'est une belle histoire. Parler cette semaine, je vous en reparle dans un moment.
0: Une belle histoire dont on vous parle après Lenny Kravitz et American Woman, le meilleur de la musique, toujours ici à O.

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4: Ben, ce sera mouillé. Ce soir et ces nuits, des averses de prévues centre et sud du Québec. À raison de 10, de plutôt de 5 à 10 mm, dépendamment des endroits. Minimum qui vont se promener pour la nuit entre 9 et 11 degrés, soit une nette amélioration par rapport à la nuit passée où il faisait 1. Donc, des averses pour demain, jeudi. Risque d'orage également, dépendamment de où vous vous trouvez dans le centre et le sud du Québec. Maximum attendu entre 13 et 15 degrés pour demain, jeudi.

0: On avait abordé cette histoire-là un peu plus tôt dans l'année, Yann, une histoire de résilience entrepreneuriale. Mm-hmm. C'est bon parce que, oui, évidemment, les gens qui sont en affaires, mais je trouve que c'est une belle leçon de vie aussi.
1: Réouverture officielle depuis quelques heures pour cette leçon de vie. Quand vous pensez que ça fait un an et demi qu'on travaille sur cette réouverture-là de l'Artistique Café. Donc, une place, oui, une place à céramique, les boys, là. Ah oui, la place que vous aimez pas aller, là. C'est ça, c'est cette place-là. Mais les autres, ils ont été résilients. Pourquoi, Max? Vous rappelez de cette histoire-là? Un accident qui avait créé un émoi au centre-ville. Imaginez une voiture qui passe du parking de l'église, pas trop loin, au centre-ville. Ceux qui sont déjà allés dans ce coin-là, c'est sur Ariad. L'église patrimoniale qu'on a, l'église Saint-Georges. Puis là, fausse manœuvre, on n'a pas trop compris ce qui s'est passé nécessairement. Puis là, se retrouve, puis là, plusieurs blessés dang. Dans cette histoire-là. Parce qu'il y avait du monde. Puis c'était un samedi, dans le jour, il y a un an et demi, en mai 2025. Puis là, on a rouvert hier, dans les dernières heures. Je voulais saluer toute la belle gang du Artistique Café parce que je les suivais sur les réseaux sociaux. Puis là, maintenant, ça a été compliqué avec les assurances. Ça a été compliqué après de retrouver le matériel. Puis là, de recréer ton inventaire. Puis là, t'as reconstruit tout ça. Faut que t'as replace ça. Puis t'as reparte ça également. C'est pas évident, nécessairement, là.
0: Ouais, parce que là, on va se le dire, ça va avoir laissé un certain trauma, là.
1: Ben oui, c'est sûr. Tu sais, ceux qui étaient là sur place, me dire, ça doit être quelque chose quand même si vous l'avez vécu ou peu importe, vous connaissiez quelqu'un qui était là. Il y en a qui ont été blessés quand même plus gravement que d'autres. Donc, c'est... Et puis là, je voyais plein de monde. Depuis qu'on a annoncé la réouverture en fin de semaine pour hier,
0: ouais.
1: J'en ai beaucoup. Hey, on se book ça, on s'en va là. Tout, hey, il y a plus... Tu sais, je suis sur leur page Facebook actuellement. Il y a plus de 250 commentaires. Là, fait que
0: ah,
1: tout le monde disait,
0: cool.
1: Hey, là, on est dû... Beaucoup des filles. Mais là, c'est ça, là. J'essaie. Je veux parler surtout de résilience. Mais peut-être... se recrinquer un peu. Je pense pas que c'est une soirée de gars. Mettons que vous mariez, vous allez faire votre bachelor party, là. Votre soirée.
0: C'est pas le cliché entre boys.
1: Je pense pas.
0: Justement,
1: abattons
0: les clichés.
1: Non, mais c'est ça, une journée de même, là. Tu t'en vas là, puis après ça, tu t'en vas aux pommes. Tu te l'affaire. Non, mais c'est quand même.
0: Ah, t'es macho, il y a des crochets.
1: Je sais bien. C'était une joke.
0: Mais je l'ai tellement pas, by the way.
1: Par contre, ce qui se fait là, je trouve ça génial de prendre le temps de s'asseoir comme ça, mais je trouve ça, c'est ce que je voulais saluer, surtout c'est leur résilience. Tu sais, de pas avoir baissé les bras, puis ça a dû être compliqué, puis ils ont pas dû faire de l'argent là, dans cette affaire-là, ils ont dû en perdre
0: plutôt. Ouais.
1: Fait que là, tu te prévois, tu te relances également là-dedans. Fait que si vous connaissez, on les salue, hein, ceux qui sont derrière là, l'Artistique Café, qui est quand même connu, il y en a qui vont ailleurs, qui viennent d'ailleurs pour aller jusqu'au centre-ville. Alors, on les salue. Si vous êtes allés, vous êtes passés peut-être dans les dernières heures, dites-nous comment ça... Je voyais les images de l'intérieur, c'est magnifique ce qu'on a fait. Là, on a décoré un petit peu aussi pour l'Halloween. Alors, si vous voulez, c'est pas juste de la céramique, là, vous pouvez faire des affaires, il y a des ateliers pour faire d'autres choses également. Donc, amenez peut-être votre... Tu sais, c'est parfait. Moi, ma fille avait rêvé de faire ça, là, maintenant, plus jeune, elle avait fait ça à sa fête d'amis, tout ça. Fait que je sais pas si vous voulez, vous prévoyez des affaires pour en fin de semaine. Des fois, quand il fait un petit peu de la mouille, là, comme ce qu'il annonce, un peu pluie, peut-être une belle place pour aller passer du temps. Mais aussi, les gars, le rappel pour aller gagner des Airlus.
0: Merci, Yann, pour ça. Résilience entrepreneuriale, j'adore ça. Les frères à cheval s'en viennent dans les prochaines minutes, mais pour tout de suite, la superbe collaboration de Mumford & Sons et de Chris Stapleton, ça s'appelle Here. Meilleur de la musique, toujours ici, à O.
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1: C'est sûr que l'intelligence artificielle n'aurait pas pu être derrière la toune de Les Frères à cheval. Impossible.
2: Non, c'est vrai.
1: Oh non. Oh my God. Non,
2: ils n'ont pas fait ça. Mais
1: ils ne seraient pas allés là. Mais ça fait jaser pas mal l'intelligence artificielle.
2: Oui, puis dans le domaine du graphisme. Ce matin, Max Lalonde a fait réagir avec des propos...
1: Incendiaire.
2: Oui, incendiaire. C'est le mot en cette semaine de prévention d'incendie. C'est justement un bon terme. Il a foutu le feu dans le domaine du graphisme. Ça a fait beaucoup réagir. On fait entendre ça.
1: Ouais, puis ça nous amène ailleurs. On va réfléchir ensemble après Walk the Moon et Shut Up and Dance. Le meilleur de la musique toujours ici à O.
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1: S'il y a une affaire qui est sûre, c'est que l'intelligence artificielle va transformer nos vies dans un...
2: Ça a déjà commencé.
1: Ouais, c'est ça. Mm-hmm. Que ce soit maintenant, demain, après-demain.
2: Est-ce que c'est pas moi présentement qui te parle, Max? C'est mon hologramme. Non, c'est pas vrai. On n'est pas rendu là encore, la gang.
1: Je m'attendais pas à ça.
2: Qu'est-ce que... Je suis même, tu le sais bien.
1: Ouais, c'est ça. Okay, un petit jack in the box.
2: Okay. Yes, yes.
1: Mais il y a des professions, clairement, qui vont être plus affectées que d'autres.
2: C'est sûr. C'est sûr. Puis tu sais, même dans... Tu sais, je sais pas si vous travaillez une shop, là, vous venez de finir à 3h, vous avez fait un 7-3, puis là, vous êtes en d'aller chercher les enfants ou faire les petites affaires. Puis là, tu sais, vous avez vu comment c'est ça, de l'automatisation des lignes de montage, puis tout ça. Puis on dit que dans la musique, on vous en a fait entendre là, des fois, là, ouais. tu pourrais comparer deux tunes. Des fois, ça s'entend. Je vois des vidéos passer, ça a l'air clairement de tout ça. Il y en a des fois, c'est très bien fait, puis là, tu peux t'y méprendre.
1: On est beaucoup aussi dans l'écriture des livres
2: oui,
1: en ce moment.
2: Ah oui, c'est ça, mm-hmm. toute cette affaire-là. Puis, entre autres aussi, dans le domaine du graphisme.
1: Ouais.
2: Et là, ce matin, il parlait d'un sujet sur les photos scolaires, puis il est arrivé à une déviation sur Max. Lalonde, dans les 100 000 matins, puis il a lancé cette phrase-là qui nous a fait réagir les deux. Écoutez ça.
3: Mais avec ChatGPT aujourd'hui, il n'y a plus jamais un graphiste sans terre qui va travailler. C'est dommage, là. Je m'excuse d'être dur avec vous ce matin, mais si vous êtes graphiste, ça tire à sa fin, honnêtement. Alors, pour des grosses affaires, des panneaux publicitaires, des ci, des ça, des gros contrats, mais des petites affaires, des montages pour les médias sociaux, ben, oublie ça.
1: Bah, bon, évidemment, des propos assez lourds de sens.
2: Ouais.
1: Quand on y pense, moi, ça m'a fait réagir beaucoup parce que j'étais comme, moi, je suis pas graphiste dans la vie, mais j'ai quand même une petite fibre artistique. Puis, j'ai pas le choix de te dire tout ce que je vois passer. Je suis capable très, très bien. Quand je vois une image, c'est de l'IA. C'est de l'IA.
2: Ouais.
1: Tout est pareil.
2: Puis, on vous voit, là, quand vous faites vos petites pancartes d'événements pour les réseaux sociaux, puis c'est tout à peu près le même typographie. On sait que ça a été créé avec ChatGPT ou peu importe.
1: Toujours un petit sablier, un petit calendrier.
2: Je pense que quand tu t'en vas voir un professionnel de même, tu t'en vas chercher sa créativité, son originalité. Pour toutes les boîtes de ça qui font ça, qui nous écoutent, une note excellente au Centre du Québec, puis en Chaudière-Appalaches, on est très, très bien servi de ça ici. Puis, tu sais, chacun a sa petite couleur. Je pense qu'il faut justement contrer le fait que, je sais pas si Max a dépassé ses pensées, mais je pense que ce qu'il voulait dire, c'est que oui, je pense que de plus en plus, on va en avoir de l'IA s'intégrer là-dedans, ça c'est clair.
1: Est-ce que, mettons, je sais pas, toi, tu es une entreprise en excavation, puis tu voulais juste faire une espèce de petit mémo à l'interne pour
2: grosse
1: ta gang.
2: Ben.
1: T'aurais jamais fait affaire avec un graphiste. De toute façon, pour ça, ça coûtait ben trop cher pour juste ta petite patente. Fait que tu vas te servir de l'IA pour ça. Mais j'ai l'impression que tout ce qui est travaux de graphiste en général, tu vas encore faire affaire avec ton graphiste, puis lui va se référer à l'intelligence artificielle qui va avoir travaillé en ce sens dans ce domaine-là.
2: Ben moi, je pense que ça va être encore plus important justement pour se démarquer que tout le monde qui pogne de l'IA, pour te démarquer, prends-en un professionnel.
1: Moi, je pense que de faire la part des choses avec ce que Max a dit ce matin, c'est que si le ou la graphiste ou l'entreprise qui est dans le graphisme ne s'intéresse pas à l'intelligence artificielle.
2: Ça, c'est clair, faut pas laisser passer ça.
1: C'est sûr que demain matin, tu vas te retrouver avec un concurrent difficile à côté.
2: C'est ça, parce que les autres, il y en a, là. Il y en a qui se font de la radio, là, qui pourraient prendre ce qu'on fait là, puis leur créer le même show d'une autre façon. Ça s'en vient, là, ces affaires-là. Là.
1: Exactement.
2: Fait que, tu sais, c'est pas dire que ça fait pas peur, là, ces affaires-là, mais il faut justement dire qu'il y a de la place pour tout le monde dans ces métiers-là, je pense.
1: Il faut s'intéresser à ça.
2: Ouais,
1: puis je suis en train de me dire que ça va vite nous prendre un chroniqueur, une chroniqueuse ici pour venir nous parler d'IA. On va se mettre là-dessus.
2: Oui, il faudrait.
1: On va se mettre là-dessus.
2: Pourquoi pas? Une vraie personne là, qui va arriver, pas qui va envoyer son double, son triple. Là.
1: Non.
2: Tu comprends, là?
1: Okay, c'est bon. Collaboration Talk. Claudia Bouzette avec Boomerang. Meilleur de la musique, toujours ici, dans le trafic au 92.1 et au 97.3. On vous souhaite un bon mercredi au meilleur de la musique.

0: mercredi au son du meilleur de la musique. Dans les prochaines minutes, direction Salle des Nouvelles pour les actualités Arsenal Média. Alex Boissonneau pourrait demeurer impliqué dans le prochain gouvernement péquiste. Mm-hmm. Malgré sa défaite électorale dans Arthabaska l'érable, on va nous expliquer le comment et le pourquoi. On va également revenir sur la campagne avec la candidate conservatrice défaite dans Marie Lacoste Gérin-Lajoie, Laura Tremblay. Tout ça et bien plus. On va jaser de sport aussi.
1: La gang des blessures là, chez le Canadien. Montembeau s'est blessé et Kapanen est absent à l'entraînement. On en reparle de tout ça.
0: Ouais, puis pour partir cette 16e heure de l'excellente musique, comme tout le temps, cette fois-ci avec Nirvana et About a Girl, le meilleur de la musique, toujours ici à O.
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4: Bonne fin d'après-midi, ici Claude Marquis, voici vos actualités. La Sûreté du Québec a retrouvé le véhicule de Joseph Asselin, un homme de 39 ans de Saint-Ferdinand qui est porté disparu depuis le 2 octobre. Le véhicule a été retrouvé hier soir sur le premier rang à Saint-Ferdinand. La SQ croit que M. Asselin pourrait toujours se déplacer à pied dans le secteur. Toute personne qui l'apercevrait est invitée à communiquer avec le 911. Alex Boissonneau pourrait demeurer impliqué dans le prochain gouvernement péquiste malgré sa défaite électorale dans Arthabasca l'Érable. Le premier ministre désigné, Paul Saint-Pierre Plamondon, affirme vouloir trouver un rôle pour certains candidats du PQ qui sont passés près de l'emporter. Il n'écarte donc pas cette possibilité pour Alex Boissonneau, tout en précisant qu'aucune discussion sérieuse n'a encore eu lieu avec lui à ce sujet. Les producteurs de grains du Québec demandent au nouveau gouvernement péquiste de donner suite à ses promesses envers le secteur agricole. L'organisme souhaite notamment voir augmenter les budgets consacrés à l'agriculture, faciliter l'accès au financement et réduire les démarches administratives pour les producteurs. Les producteurs de grains se disent prêts à collaborer avec le gouvernement afin que ces engagements se traduisent rapidement par des mesures concrètes. Une pénurie de psychiatres force Santé Québec Chaudière-Appalaches à revoir temporairement l'offre de services en psychiatrie à l'hôpital de Thetford. Dès le 19 octobre, les nouveaux patients seront redirigés vers d'autres établissements. Santé Québec affirme multiplier les efforts de recrutement depuis plus d'un an. C'est ce qui complète vos informations. Pour plus de nouvelles, visitez monvicto.com et montetford.com.
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6: T'es-tu blessé à l'entraînement, mon Yannick?
7: Ouais, ben, des petits blessés qu'on va confirmer, mais on se doute que Samuel Montembeau, ne pourra pas être le gardien d'office demain pour le Canadien. C'est blessé à la jambe droite. Ne pouvait pas mettre, en fait, de poids sur celle-ci hier, en fait, aujourd'hui. Puis Martin Saint-Louis, après l'entraînement, a dit, ben, j'ai fait la même chose que vous autres, mais je peux pas vous confirmer qu'il va être absent ou pas à long terme, moyen terme. Il était évalué, là. Aujourd'hui, on devrait confirmer le tout. Demain, Oliver Kapanen est encore absent. C'est un peu bizarre là.
8: Ça ressemble à
7: Demidov un peu là. Tu sais, on dirait qu'on étire un peu son absence. On comprend pas trop. Hier, d'ailleurs, vous irez lire sur arsenalsport.ca. J'adore les chroniques de Régent Tremblay. Tu sais, il y a pas la langue dans sa poche.
8: Ouais.
7: Puis il analysait le fait que Martin Saint-Louis a été le plus chaudement applaudi de toute l'équipe au complet, compris Suzuki, Caulfield et compagnie, et Lane Hudson. Fait que c'est incroyable. De ce à quoi mon grand Laurent, qui écoutait ça avec moi hier, a dit « Hey, ben, je pense que Martin Saint-Louis, ça a été plus fort puis plus long que toute l'équipe des Leafs de Toronto à leur ouverture. »
8: Et tout à fait.
7: Hey, c'est incroyable. Tu le voyais, t'es ému de ça. Ça a duré une bonne minute, là. C'est incroyable de voir ça, mais le Canadien a quand même perdu hier. C'était pas ça l'important, mais là, reste à voir tantôt. Là, vous voulez être là pour notre moment où est-ce qu'on va vous jouer les meilleurs moments en ondes de nos collègues de BPM et de Gilbert Delorme. Je pense pas qu'il ait aimé la game de Slavkovski. En tout cas, vous voulez être là vers 17h05, 17h10 tantôt. Sinon, on continue de surveiller dans le baseball majeur également. Il y a des équipes qui sont acculées au pied du mur pour ce soir parce que c'est les 3-5. Et notamment, là, on est en train de jouer dans les prochaines minutes les Guardians contre les White Sox. On sait que Chicago mène 2-0. Tantôt, les Dodgers pourraient gagner leur série contre les Braves. Et plus tard, Rays contre Yankees. On sait que Tampa Bay mène 2-0 cette série-là contre les Yankees et Brewers Padres en fin de soirée.
8: Des averses pour ce soir et cette nuit entre 5 et 10 mm, dépendamment d'où est-ce que vous êtes dans le centre et le sud du Québec. Température minimale quand même plus confortable qu'hier. On parle de 9 à 11 degrés pour la nuit. Et des averses qui nous attendent demain. Risque d'orage également avec 5 à 10 mm encore à recevoir. Température au mercure qui vont se situe entre 13 et 15 degrés demain.
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0: On vous rappelle que ça peut être payant. Juste un petit coucou, une petite salutation, un petit bonne fête via le 1-873-300-0973. Des fois, on a des prix à faire tirer de même, comme ça.
1: Puis habituellement, des fois, là, quand on le dit pas, c'est parce que c'est une petite affaire. Mettons, c'est un 5$ à offrir sur un à l'achat de en tel.
2: C'est on pas fait ça. Jamais ça.
1: C'est pas, pour vrai, c'est pas ça. C'est tout le temps des prix le fun. On vous envoie, on peut vous envoyer voir des spectacles, on peut vous envoyer au cinéma, on peut. Il y a plein d'affaires. Fait que là, ça dépend de qui nous texte. 1-873-300-0973. Pas qu'on choisit à travers vous autres, pas ça. Mais on veut vous gâter, on veut prendre des deux. Hey, vous avez jamais texté? Faites-le donc, là. Présentez-vous. Qu'est-ce que vous faites aujourd'hui? D'où vous nous écoutez? Avec quelle gang qu'on salue? 1-873-300-0973.
0: On va jouer à nos un jeu qu'on aime beaucoup les mercredis, jeudis.
1: Les thèmes de télévision. Donc, autant les thèmes, tu sais, des fois des musiques que les génériques. Fait qu'on est, on va dans les téléromans, émissions jeunesse. Puis je pense qu'il y a, il y a du moyennement tough, puis il y a du facile. Vous allez voir. Je vous ai préparé ça pour Max et Claude tantôt.
0: Dans les prochaines minutes, dans hashtag les gens, le meilleur, le pire de l'être humain, nos enfants sont embarqués dans le hockey. Là.
1: Mm-hmm.
0: Je vous parle de ce que vit mon fils dans le hockey mineur, parce que j'ai l'impression que mon sport est malade. Il n'y a pas de coach.
1: Ah ouais, hein, il manque de coach tant que ça?
0: Vraiment.
1: Ah oui?
0: On en parle dans les prochaines minutes.
1: Allô.
0: Pour tout de suite, l'excellente chanson de Nirvana.
1: Ah ouais, ça, c'est bon. Ça.
0: Hey, ça, j'aurais aimé être à New York dans ce studio-là quand ils ont enregistré
1: MTV
0: ça.
1: MTV Unplug, c'était malade.
0: Un show unique, épique, en 94. Voici Nirvana et About a Girl dans le trafic.

0: On espère, que vous passez un bon mercredi au son du meilleur de la musique. Hashtag les gens, le meilleur, le pire de l'être humain. Je veux vous parler de cette situation-là que je vis avec mon fils Henri dans l'hockey mineur. Mm-hmm. C'est les camps. Puis d'ailleurs, je salue tous les parents qui, de près ou de loin, sont dans le rush du début de la saison.
1: Beaucoup qui ont eu leur confirmation dans la dernière semaine ou deux, là.
2: Ah, bah, ouais. OK, mon fils va être à Quintel, un autre tel, un autre tel.
0: Exactement. Mon petit garçon Henri joue dans le PWC, en groupe de pratique 3 qu'on dit pour l'instant. Et ça devrait être finalisé, lui, dans les prochaines journées. En fait, demain, c'est sa dernière pratique à l'horaire. Le souci que je vois en ce moment, c'est que, puis on en parle beaucoup avec les parents dans les estrades, tout ça, parce qu'on regarde sa glace et les coachs qui s'occupent en ce moment du groupe 3, ce sont les coachs du groupe 2.
1: Oh!
0: Parce qu'il n'y a pas assez de coachs.
2: Ah, OK.
0: Donc, je salue et je remercie tous ces parents bénévoles. Et là, je veux juste prendre un petit moment, une petite parenthèse. Je suis vraiment pas en train de lancer une pierre à l'organisation du hockey mineur de Victo parce que je sais comment tout le monde est bien intentionné là-dedans, qu'on travaille fort.
1: C'est un exemple parmi tant d'organisations.
0: Exactement. Mais j'ai pas le choix de mettre en lumière ce qui est en train de se passer là. Le manque de staff pour s'occuper de nos tipoutes. Et particulièrement dans des calibres plus faibles qui sont souvent l'initiation au sport.
1: Ouais, qu'est-ce que ça va faire dans le fond? Il y aura pas de saison?
0: Ben en fait, ce que j'ai pas, ben puis là c'est rien de confirmé. Ce que je te dis là, c'est ce qui est venu à mes oreilles, c'est que tant qu'il y aura pas de coach qui vont se manifester, ben ils vont continuer à pratiquer et ils auront pas de calendrier. Ils joueront pas contre d'autres.
1: Non. Voyons donc.
0: Puis là, moi, je trouve ça bien
1: plate. Ils veulent jouer, les jeunes.
0: Oui, ils veulent jouer. Puis, tu sais, ça serait facile de monter aux barricades. Parce que figure que le coût d'inscription que je paie pour Henri est pas un coût différent pour un jeune dans le B ou dans le A.
1: C'est un point, ça.
0: Mais il y a pas mal moins de services à mon enfant, tu comprends?
1: C'est sûr.
0: Puis, fait que là, on essaie de trouver des solutions, tu sais. On est là. Écoute, si
1: là, c'est sûr que tout le monde se regarde dans où il te regarde toi. Parce que tu l'as pas été l'année passée, Max.
0: Ouais.
1: Fait que là, ça te tente pas d'y retourner.
0: Mettons, jamais plus 100 ans, mettons.
1: Ah, ouais, hein, tant
0: t'sais, que ça. En fait, puis c'est ça que je veux soulever cet après-midi, ce soir, la gang dans le trafic. J'ai fait ça, puis comprenez-moi bien, j'adore les enfants, et j'ai bien aimé une bonne partie de mon expérience. Mais la culture de la performance et les parents enlèvent le goût de faire ça pour les enfants.
1: Dans du simple lettre, là.
0: Dans du simple
1: c'est
0: lettre.
1: C'est ça, là. On n'est pas dans le double A, 3A, whatever.
0: Des histoires d'horreur de chronomètre dans les estrades sur le temps de jeu de l'enfant.
1: Ça existe encore,
0: sur
1: ça?
0: Sur le fait que, ça m'a été rapporté. Moi, j'ai pas vécu ça, chronomètre.
1: Oh, boy.
0: Mais ça m'a été rapporté. Moi, ce que j'ai vécu l'année passée, c'est pas mal plus du... Puis en fait, c'est très sociétal, ce que je vais avancer là.
1: Oui.
0: C'est que nous, en tant que parents, on élève nos enfants dans notre bulle familiale. Service de garde en milieu familial aussi. Très, très, très, c'est très restreint. C'est un petit milieu. Puis on passe leur temps à leur dire qu'ils sont donc bien les meilleurs, qu'ils sont donc bien bons, tout ça. Fait que là, ils arrivent dans un contexte de groupe, soit à l'école, soit dans le sport, où la compétition est là.
1: Mais
0: puis là, finalement, ils se rendent compte, même si tu leur dis, toi, à longueur de journée, que ce sont les meilleurs, qu'ils sont pas les meilleurs.
1: Ben, ils apprennent de ça.
0: Ils apprennent.
1: C'est dur à comprendre, du coup.
0: C'est dur à comprendre. Puis c'est l'échec. Ils sont pas habitués d'avoir d'échecs. Ils sont c'est pas sûr. Habitués de frapper des murs. Puis là, on s'entend. On veut qu'il y ait tous le même droit, mais que tu sois moins bon, un peu bon, possiblement pas pire bon. Qu'il y ait tous la même chance, tu comprends? Alors là, c'est assez difficile quand t'es un coach de voir les parents venir te voir avec une espèce de panique. Ouais, là, c'est parce que moi, mon enfant, tu peux pas y parler comme ça. Moi, mon enfant, il y a un trouble de comportement. Il y a de la misère avec... Il y a un trouble de l'opposition. Le mien, il y a un trouble de déficit d'attention. Le mien, ils ont tout quelque
1: attention
0: chose.
1: Attention, collation, il y en a un qui t'a allergique aux arachides. Ça, c'est le mien, ça. C'est tant le mien, ça.
0: Et là, tu te retrouves à pas gérer un groupe d'individus. Tu gères des individualités.
1: C'est ça, c'est poche un peu.
0: Mais je n'ai pas retiré que du négatif dans cette expérience-là. Oui. Moi, mon désir, quand j'ai commencé à faire ça l'année passée, c'était ma première année comme assistant coach, c'était, j'aimerais ça si le tiers des jeunes de cette chambre-là, je les recroise à l'épicerie dans 2 ans, que leur visage s'illumine puis sont contents de me voir parce que je vais avoir à quelque part amené quelque chose dans leur vie. Parce que moi, c'est pas... tu sais comment j'aime le hockey, Yann. Je suis capable de l'analyser, de le regarder.
1: T'es pas dans les stats avancés avec eux autres, là.
0: Non, puis moi, j'ai pas joué au hockey mineur de ma vie, puis des schémas de pratique, j'en ai jamais fait.
1: T'as pas joué la game.
0: Non, j'ai pas joué la game dans la game. Mais, par contre, ma grande force était plus psychologiquement avec les enfants, dans le dialogue et tout ça. Et J'ai vraiment vécu de beaux moments.
1: C'est quoi la solution, tu penses?
0: Écoute, c'est plate parce que ça passe tout le temps par l'argent. Mais moi, je pense qu'on devrait aller chercher des jeunes qui étudient, par exemple, en éducation physique, au cégep, à l'université.
1: Ils sont déjà dans une structure élite, ça en prendrait peut-être pour le plus participatif. Là.
0: Ouais.
1: C'est avoir quelqu'un en chef puis avoir des parents bénévoles adjoints.
0: Oui, les parents, nous autres, on sera adjoints.
1: C'est ça.
0: Mais ça prendrait quelqu'un en chef qui s'occupe de gérer, pratique, de faire
1: c'est
0: les schémas.
1: C'est des sous,
0: de...
1: ça, par contre.
0: C'est des sous.
1: Est-ce que c'est les parents qui vont payer ça dans l'inscription?
0: Mais c'est ça, là. C'est tu ça, comprends qu'il n'y a pas de solution qui se fait sans heurte.
1: Et voilà.
0: Mais écoute, je lance ça dans l'univers. Je sais pas ce que vous en pensez. Est-ce que vous vivez ça dans vos sports respectifs?
1: Est-ce que vous êtes disponible pour coacher l'équipe?
0: On prend vos CV. 1-873-300-0973.
1: Tu vas faire le Jeff Gorton.
0: Exactement.
1: C'est bon.
0: Donc, c'est pas nécessairement simple, mais on espère une résolution dans ce dossier-là.
1: Ben oui.
0: Puis on espère que tout le monde pourra passer une belle saison 2026-2027. Il est 16h13, presque 14 minutes, avec Capitaine Révolte. On poursuit ça, ce show-là.
1: Oh, c'est bon, une petite reprise!
0: Oh, yes! De la compagnie créole,
1: mais
0: à part de ça. Ça fait rire les oiseaux.
1: Ça, ces nuages-là.
0: It makes the birds laugh.
1: Yes,
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0: un excellent retour chez vous. 15h16 minutes. On va jouer, prochaine.
1: Absolument. On va jouer au thème que vous appréciez beaucoup, le thème des émissions de télé. Autant des émissions jeunesse, des téléromans, ou peu importe. Donc, essayez de participer. On le rappelle, tout le monde qui texte ce soir pour avoir un prix surprise si la fin de l'émission du trafic est pour vous autres. Donc, 1-873-300-0973. Mettez ça dans votre téléphone puis participez, la gang. Vous allez voir, c'est bien le fun.
0: En musique à venir, Tame Impala et Dracula de l'autre côté, parce que le meilleur de la musique est toujours ici, à O.
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1: Bon, ben c'est ça. 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Même si je suis rendu à 27 ans. 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
2: C'est le temps de traîner votre parapluie, la gang des averses pour ce soir et cette nuit, 5 à 10 mm dans le centre et le sud du Québec. Températures qui vont osciller entre 9 et 11, qui est une nette amélioration par rapport à la nuit dernière. On a eu quoi, 1 à peu près? Il faisait frais. Demain, dans le centre et le sud du Québec, averses et risques d'orage en fin de journée. 5 à 10 mm de pluie en journée, avec des maximums qui vont osciller autour de 13 à 15 degrés pour demain jeudi.

0: pour jouer.
1: C'est toi qui anime, mon Max, là. Oui, je vais l'aider à patente parce que c'est moi qui ai préparé le jeu. Fait qu'on est en ce mercredi, Max. On continue de nous texter au 1-873-300-0973, mais là, on va jouer ensemble. À quoi on va jouer, Max?
0: Et on va jouer aux thèmes musicaux d'émissions. Puis là, évidemment, il y a des émissions que ce soit, v'là 20 ans, peut-être v'là 5 ans, vous avez été fan, puis dès que le thème partait, vous la reconnaissiez tout de suite, cette émission-là. Ben, c'est un peu ce qu'on a fait dans les dernières semaines. Et énormément de réponses, parce que jouez avec nous autres. Parce qu'on n'a pas tout le temps l'oreille juste là-dessus.
1: C'est ça. Puis là, ça va être Max qui, dans le fond, va répondre à ça. Là. Donc, Max répond. Oui, c'est ça. Et vous autres, vous pouvez l'aider via le 1-873-300-0973. On rappelle que parmi tout le monde qui a texté, pas nécessairement des bonnes réponses, mais tout le monde qui texte, peu importe que vous textez, vous devenez finaliste pour notre prix surprise du jour. Aujourd'hui, on va vous gâter pour un truc en fin de semaine au Centre du Québec ou en Chaudière-Appalaches. Fait que là, thème d'émission de télé, soit des génériques, soit émission de jeunesse, des téléromans ou peu importe. Là, on commence ça souvent pour se réchauffer, le premier.
0: Ah, j'aime
1: Max,
0: ça.
1: Fait qu'on va se réchauffer avec ceci.
0: Ah, ben là.
1: Hein, ça rappelle-tu des souvenirs?
0: Oui, puis c'est plate de dire que c'est des souvenirs.
1: Ça existe même plus, cette affaire-là. Savez-vous qu'en anglais, on a remplacé cette émission-là par du cricket dorénavant?
0: Hey, c'est fou, ça.
1: Fait que ça, c'est le thème de quoi, Max?
0: La soirée du hockey à Radio-Canada CBC.
1: Mais hein, on se rappelle de ça, hein, la soirée du hockey, puis ça finissait avec comme ça, en plus.
0: Là, on s'en allait à la pause. Hey,
1: c'est ça, là, je capotais Jean
0: Pagé. 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
1: Jean Pagé était là. Puis là, tu revois les entrevues de cette époque-là. Là.
0: Oui.
1: Les gars, pas à langue de leur poche, puis ils étaient très proches des gars de Radcan, je te dirais. Là, Richard Garneau, moi, c'était mon idole dans le temps. Pis,
0: Claude Canville.
1: Allez réécouter ça. Là, des vieilles entrevues de la soirée du hockey. Vous allez
0: très
1: voir.
0: Cool. Beau souvenir,
1: c'est également quelque chose. Fait que là, on commence à jouer pour de vrai, un petit peu plus. Là.
0: Un peu plus corsé.
1: On va jouer avec notre prochain. Oui, c'est ça. Premier extrait. Émission de télé québécoise. Oh, oh! Années 90, téléroman.
0: Hey, Fabienne Larouche?
1: Non.
0: Moi, j'aurais dit Scoop.
1: TVA.
0: Hey, tu vas me le dire, je vais faire... Ah oui!
1: 1-873-300-0973 si vous l'avez. Mais je vais donner la réponse à l'instant. C'était Pete, Lola, Shit.
0: Ah, c'est Chambre-en-Ville! Ah, ouais!
1: C'est le premier thème du début. Je pense qu'il a changé à un moment donné. Mais
0: ah, mais non, t'as raison.
1: Le thème début 90.
0: Il y a comme un peu de mystère dedans. Là,
1: oh oui, avec Grégory Charles qui jouait du piano.
0: Ça annonçait à Bisbille.
1: Il était dedans, lui. Là. Il était dedans dans cette émission-là avec Patricia Paquin et tout ça. Fait que là, on est là-dedans. Fait que là, une première qui était moins... On va y aller avec notre troisième, mais maintenant.
0: Qu'est-ce que c'est ça?
1: C'est très connu, ce Max.

0: Tu l'aurais avec
1: hey,
0: la fin.
1: Écoute, ça, c'est juste passé ma génération.
2: C'est ça. C'est ça. Moi aussi, j'écoutais ouais, pas ça.
1: Ma blonde a écouté ça.
2: Jason Saint-Pierre l'avait sur le 1-873-300-0973. Bravo, Jason.
1: Oh, yes.
2: Yes. Merci de nous quand même. Ah, ouais. Hey, puis Danielle Cornemuse était bonne là-dedans, là. Cornemuse, hey, oui. C'est elle, ça. Puis c'est la même qui jouait un personnage très glauque dans Unité 9. Fait que là, tu sais, il y en a qui comparaient son personnage là-dedans, puis dans Cornemuse. C'est quand même spécial un peu. OK, là, on t'a testé. Je vais en garder deux pour toi, mais là, je n'ai une pour toutes vous autres. 1-873-300-0973. Téléroman, même quotidienne des dernières années au Québec.
1: Ah ouais, hein? Avec un de tes idoles dont on a parlé récemment?
2: Ça se pourrait.
1: Ah, ça se pourrait, hein? 1-873-300-0973. Celle-là, je pense que je la sais, mais on va vous laisser revenir avec ça. Via texto.
2: Yes.
1: Vous pourriez gagner. On vous rappelle, on a peut-être des petits prix mystères pour vous autres.
2: Là, pourquoi on se mettrait-tu un petit peu de soleil dans ce retour à la maison?
1: Ah, oh, je suis d'accord parce que c'est gris, hein?
2: Yes, sir. On y va avec Clay and Friends, Sunshine, Some, avec aussi Ariane Moffat pour celle-là. Puis on vous donne la réponse au retour. Bon retour du mercredi.

0: Ah, il y en a plusieurs qui l'ont. La bonne réponse via le 1-873-300-0973.
1: Justement, avant de la donner, si vous avez pas entendu de quoi qu'on parle, pis c'est quoi, on joue au thème des émissions de télé, hein? Puis là, j'ai parlé d'une quotidienne assez récente au Québec, c'était ça. Genre émission de suspense. Oh, la police.
0: Une sirène. C'est pas une ambulance?
1: Non. Oh, c'est qui se passe? Il y en a que Rémi, la charité, dit, ah, je suis pas sûr. On dirait que c'est Scoop. Tu sais, tu l'as dit, Scoop, tantôt. Ouais. Ça ressemblait à ce thème de Scoop.
0: C'est vrai, que ça ressemblait à ça.
1: On n'est pas loin.
0: Surtout avec le dactylo, là.
1: On n'est pas loin, effectivement. Mais la bonne réponse était Jason Saint-Pierre l'a eu. Il y en a plus quelques-uns qui l'a eu aussi au 1-873-300-0973. C'était District 31.
0: Écoute, combien d'épisodes total pour ça?
1: Quelques centaines. On a passé 1000, possiblement, parce que c'était 4 par semaine, puis ça a été une couple d'années. Là. Fait que
0: c'est vrai. Hey, c'est fou, puis ça a duré longtemps, puis les gens trippaient là-dessus. Mais arrête, j'ai jamais écouté un traître épisode de District 31.
1: C'est ça. Moi, j'ai pas embarqué là-dedans. Je pense que je suis moi aussi, on est peut-être les deux seuls au Québec.
0: Ouais,
1: là,
0: Nadine, je vais mettre là-dessus.
1: Poupou, Mané, décède. fait que c'est ça, je suis pas le Mané.
0: Résumé 1000 épisodes en 3-4
1: mots. C'est assez ça. OK, il nous en reste 2, si vous voulez. Participer en même temps que Max. Deux, celle-là, c'est une émission jeunesse que moi, je tripais la fin de semaine, le matin. Là. Écoutez bien ça, c'est quoi cette affaire-là? Oh, là, j'ai enlevé le mot. Oh, c'est quoi?
0: C'est-tu le thème de Vasimolo?
1: Oui, mon
0: ah! Ah
1: ouais,
0: André Robitaille!
1: Molo! Ça arrivait de même, puis là, il partait vers les... Hey, je capotais sur cette émission-là.
0: Ah, c'était bon.
1: J'ai participé au concours de dessin, même je suis poche pour y aller. Là. Ben oui, a été poche, le concours de dessin, François Pérusse, on peut repartir longtemps.
0: Oh,
1: mais
0: oui.
1: Vasimolo, ça a marqué notre enfance. C'était vraiment notre génération. C'était dans fin trentaine, début quarantaine, c'est pas mal ça.
0: C'était avant. Moi, dans le fond, j'ai comme décroché quand ça, c'est devenu Bulldog Bazar.
1: Oui, après Bulldog Bazar. Mais j'aimais ça, Bulldog Bazar.
0: Non, mais j'étais correct, mais j'étais rendu plus vieux, c'était comme moins cool.
1: OK, une petite dernière, on veut-tu une petite dernière pour la route?
0: Oh oui.
1: Celle-là est pas trop évidente parce que c'est une chanson, puis ça dit pas le titre de l'émission dedans, là.

0: Ah, mais okay. Ça, c'était pas...
1: Famille nucléaire, ouais. Famille à deux pas de Jupiter, mais c'est pas tout extraterrestre.
0: Non, ça, ouais. C'était Anne Dorval, je vois pas là-dedans.
1: Oui!
0: C'était quoi dans l'île?
1: Avec des, trois enfants, ben trois oui. Gars, Joey Scarpellino.
0: Ben oui, le beau bonhomme.
1: Les... C'était quoi? Anne Dorval, a joué quoi, elle, là-dedans?
0: Les parents.
1: Ah oh, oui, c'est ça! Elle l'ai pas donné, pantoute, tu avec... l'es vraiment sans aide, mec.
0: Avec Antoine...
1: Bonne question.
0: Frisé, là, c'était pas
1: Daniel.
0: Lui?
1: Daniel, il jouait là-dedans. Daniel, c'était le père. Ah, OK. Puis ça, puis l'autre, je sais pas les noms des deux autres acteurs, mais Joey Scarpellino, là, les filles l'ont découvert pas mal. Ou les gars aussi, là, tu sais, je vais pas regarder là-dessus. Fait que voilà où on en est maintenant dans ce jeu-là, où on fera une version que tu vas préparer demain, mon Max. Avez-vous aimé ça, hein, 8-7 300-0-973. C'était quand même assez cool. C'est le fun à jouer. On voit que vous êtes beaucoup réactifs. Mathis Gilbert l'avait pour les parents via le texto.
0: Ouais, puis rappelez-vous qu'on continue de vous faire tirer des petits prix comme ça, à gauche, à droite, en attendant le meilleur de la musique avec Blink-182. C'est bon, ça. Ça s'appelle I Miss You. Meilleur de la musique. Il est toujours ici, dans le trafic, avec Yann et Max jusqu'à 18h à Haut.

0: 16h39. Presque.
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0: Oui, c'est ça. 16h39, presque 40 minutes dans le trafic. Toujours avec Yann et Max jusqu'à 18h. Vous aimez clairement ce jeu-là comme nous. Pas autant que nous, ça se peut pas.
2: Le jeu de télé là, qu'on a joué dans les dernières minutes. Fait que si vous voulez, on va rejouer demain à peu près à même heure. Exactement. Puis continuez de nous texter. On va vous gâter à travers les textos 1-873-300-0973.
0: Salutations à cette auditrice qui partage un peu ce qu'on n'a pas connu, nous, pour District 31. André de Saint-Côme. Moi non plus, j'étais pas intéressé par District 31. Tout le monde me disait que je manquais quelque chose. Donc, en 2024, mon chum et moi, on l'a écouté.
2: Hey boy.
0: Puis, on ne pouvait plus décrocher. Quand on avait 5 minutes, on écoutait une émission. En dînant le midi, en prenant une pause de nos travaux la fin de semaine, on l'écoutait vraiment contente de l'avoir fait. Elle dit, vous le regretterez pas.
2: Ah, OK. Peut-être. Mais tu sais, on a beaucoup à reprendre. J'ai peut-être d'autres choses, d'autres projets,
0: c'est un
2: André.
0: Peu décourageant.
2: Mais
0: T'as-tu écouté ça, toi, Game of Thrones? Ouais, OK, cette saison.
2: 12, c'est ça. Ça commence à être long. Donc, on va regarder ça, peut-être. Puis, nous autres, on va se parler de... Avez-vous entendu parler? On dirait que les vieilles maladies reviennent. Avez-vous peur d'une épidémie possible? On parle de la peste qui revient.
0: Et demain, on vous jasera de ce qu'on veut ici au meilleur de la musique.
2: Tantôt. À venir.

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0: 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Oh.
1: L'histoire, ce serait supposé être fait pour se rappeler le passé pour éviter les mêmes erreurs dans le futur.
2: Mm-hmm.
1: C'est supposé être ça, hein?
2: Ben, supposé.
1: Des fois, tu te dis, ben voyons, où est-ce qu'on n'a pas appris? Cette espèce d'histoire-là de laboratoire en Russie où il y a eu un tube de brisé, puis là, whoop, il y a une laboratoire.
2: Ça vous dit quelque chose, ça? Une affaire de brisé dans un laboratoire, puis qui crée quelque chose, puis là, on se confine. Je veux pas partir là-dedans, là.
1: Non.
2: Hey, là, regarde, arrêtez. On part pas là-dedans. Mais là, le mot peste. Depuis la semaine passée, ouais. Circule un petit peu partout pour cette histoire-là que tu parles, Max.
1: Après le décès d'une technicienne de laboratoire à 28 ans, Daria Shipilova.
2: Mais ça a été caché, tu sais, en Russie.
1: C'est ça que j'aime pas, moi.
2: C'est ça, l'affaire, c'est qu'ils contrôlent un peu l'information comme
1: en
2: Chine.
1: Non, c'est pas arrivé. Ah, comment, on peut-tu user les vraies affaires?
2: Ou on contrôle l'information de ce qui sort, là, vous direz,

0: de peste remonte à 1939. Hey, deuxième guerre mondiale.
1: Ça fait quasiment 100 ans.
0: Allô? Allô,
1: ça
0: allô.
1: Quasiment 100 ans.
0: Hey, la peste, tu sais, genre la peste noire avait annulé, tu sais, il y a la grippe espagnole qui avait annulé des affaires au début de 1900. Là, la peste noire a mené. Vous rappelez, tu sais, c'est genre des images qu'on a dans l'histoire avec les, tu sais, les gros genres de cônes un peu qu'on avait là sur les
2: becs d'oiseaux là.
0: Ouais, les becs d'oiseaux, exactement. C'était ça. C'était pour contrer un peu la peste qu'il y avait parce que c'était assez...
2: Genre de masque, là.
0: Mais c'est très rare. Il y a environ 7 cas de peste sous toute forme confondue qui ont été recensés chaque année dans le sud-ouest des États-Unis. Mais aucun cas de transmission d'humain à humain a été confirmé depuis même les années 20. Et c'est ce qu'on dit. Aucun cas recensé en Europe aussi depuis plus d'une cinquantaine d'années. Donc, là, sur cette affaire-là, on va voir là, si ça s'en vient de notre côté. Mais c'est la forme la plus contagieuse de peste, la peste pulmonaire. C'est ça pourquoi qu'on craint un petit peu.
2: C'est fou pareil parce que... On dirait tout le temps un scénario de film. Puis tu te demandes, au départ, on éradique ça. Puis là, ouais, mais on s'en gardait un petit échantillon au cas où.
0: C'est ça.
2: Maintenant, moi, y a-tu un scientifique qui peut m'expliquer pourquoi on fait ça?
0: Pour pouvoir inquiéter là-dessus, pour pouvoir peut-être développer quelque chose pour contrer la peste.
2: Ouais, mais maintenant qu'on l'éradiquer, là.
0: Parce que quand ils te font le vaccin pour la grippe, là.
2: Ouais.
0: Il t'en injecte un petit peu. Là. Je ne veux pas repartir le débat, vous me comprenez. Là. Je veux juste expliquer. Là.
2: C'est une souche du virus.
0: Là, pour développer quelque chose, il faut tailler la patente. Pour développer qu'est-ce qui va le contrer.
2: Mais mettons à partir du moment où, genre, tout le monde statue que c'est fini. OK, là, la peste existe depuis, on a éradiqué ça partout.
0: Tu penses qu'ils continuent d'avoir pour dire, OK, on va relancer ça maintenant?
2: Non, pas dans le but de refaire une pandémie.
0: Je suis machiavélique avec Dr. Evil. Mais c'est ça.
2: Souvent, c'est comme de dire, ça pourrait servir à créer d'autres vaccins pour d'autres affaires. Et ça prend une raison pour garder ça, parce que là, si tu dis que t'es éradiqué le virus, puis tu te gardes...
0: Mais moi, mon seul réflexe, je comprends ce que tu dis, mon seul réflexe, c'est des mots comme ça, j'en discutais avec notre collègue Claude hier, on dirait que c'est les vieilles maladies qui reviennent, là, genre la tuberculose, puis c'est quoi, on va sortir le scorbut, puis la lèpre, là, genre Cartier est où, là, c'est quoi, là? Cette affaire, là, fait qu'on va surveiller ça, le dossier actuellement. Ce qu'on pointe du doigt, c'est beaucoup comment ça a commencé, pourquoi on a contrôlé l'information, mais ça, on semble pas être en danger actuellement de notre côté, puis on va voir comment ça va se développer en Russie puis ailleurs en Europe.
2: Dans les prochaines minutes, je vous parle d'une nouvelle invention. On appelle ça la roue.
0: Ah, c'est ça. C'est ça. Les pierres à feu. Hey, salut Fred, comment ça va?
2: Collaboration Mystère Valère avec Karim Ouellet. L'amour est un monstre, le meilleur de la musique toujours ici à Haut.

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1: Ça va être le temps de s'informer des prochaines minutes. Actualité Arsenal Média à venir. On va faire un tour de table aussi dans le monde du sport.
2: Non, on joue médecin. Il y a des blessés chez les Canadiens. On vous dit qui, quoi, quand, comment. Et les Tigres jouent aussi ce soir.
0: Dans un instant, que le meilleur.

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1: À ne pas manquer dans quelques minutes dans le trafic, votre segment hockey par la bande. 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
4: Bonne fin d'après-midi, ici Claude Marquis, voici vos actualités. La Sûreté du Québec a retrouvé le véhicule de Joseph Asselin, un homme de 39 ans de Saint-Ferdinand qui est porté disparu depuis le 2 octobre. Le véhicule a été retrouvé hier soir sur le premier rang à Saint-Ferdinand. La SQ croit que M. Asselin pourrait toujours se déplacer à pied dans le secteur. Toute personne qui l'apercevrait est invitée à communiquer avec le 911. Alex Boissonneau pourrait demeurer impliqué dans le prochain gouvernement péquiste malgré sa défaite électorale dans Arthabasca l'Érable. Le premier ministre désigné, Paul Saint-Pierre Plamondon, affirme vouloir trouver un rôle pour certains candidats du PQ qui sont passés près de l'emporter. Il n'écarte donc pas cette possibilité pour Alex Boissonneau, tout en précisant qu'aucune discussion sérieuse n'a encore eu lieu avec lui à ce sujet. Les producteurs de grains du Québec demandent au nouveau gouvernement péquiste de donner suite à ses promesses envers le secteur agricole. L'organisme souhaite notamment voir augmenter les budgets consacrés à l'agriculture, faciliter l'accès au financement et réduire les démarches administratives pour les producteurs. Les producteurs de grains se disent prêts à collaborer avec le gouvernement afin que ces engagements se traduisent rapidement par des mesures concrètes. Une pénurie de psychiatres force Santé Québec Chaudière-Appalaches à revoir temporairement l'offre de services en psychiatrie à l'hôpital de Thetford. Dès le 19 octobre, les nouveaux patients seront redirigés vers d'autres établissements. Santé Québec affirme multiplier les efforts de recrutement depuis plus d'un an. C'est ce qui complète vos informations. Pour plus de nouvelles, visitez monvicto.com et montetford.com.
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6: Flash. Une image qu'on n'a pas aimé voir à l'entraînement aujourd'hui, Samuel Montembeau qui a quitté pratiquement juste sur une jambe, ça regarde pas bien.
7: Ben ça regarde pas bien, mais on n'a pas eu de confirmation au niveau de son. On sait qu'il va être absent, là, c'est pas mal certain, parce que mais on n'a pas eu de confirmation de la part du Canadien le nombre de temps que Sam Montembeau va manquer. Puis c'est pas mal rendu à lui là après trois matchs de Jakub Dobesch, avec le fait que le calendrier est moins intense que l'année passée, même si on a rajouté deux matchs parce qu'on n'est pas dans une année olympique. Fait que là 3-1 comme ça, c'est pas mal ça comme le mix qu'on aurait eu. Reste à voir si on va rappeler Jacob Fowler, possiblement dans les prochaines heures que ça va se faire. On va surveiller ça, bien évidemment. Oliver Kapanen est encore absent aussi à l'entraînement. On sait pas trop ce qui se passe avec lui actuellement. On fera entendre les propos de Gilbert Delorme sur la belle performance de Slafkovski hier. Il était pas vraiment d'accord. Je suis sarcastique. Oh boy, il l'a fait sacré. Il l'a fait sacré. Slaf a fait sacré Gilbert. Vous voulez entendre ça? Dans
6: au sens un peu moins propre, au sens figuré.
7: C'est ça, tout ça. Les Tigres en action ce soir, 19h, au Colisée des Jardins contre les Cataractes de Shawinigan, pendant que les Vultures sont en attente de leur voyage dans les Maritimes qui va commencer demain. Et on le rappelle, les deux équipes vont s'affronter en ouverture locale dans le centre Marcel Dionne qui est en rénovation actuellement. Mais on a eu des nouvelles aujourd'hui. On vous en reparlera plus en détail demain de tout ça. Sinon, baseball majeur qui se poursuit aussi les séries éliminatoires ce soir. Il y a des équipes qui pourraient partir en vacances dès ce soir. Là. C'est ça qui est intéressant de surveiller. Entre autres, là, actuellement, c'est 4-1 pour les Guardians de Cleveland contre les White Sox. On est en début de troisième. On sait que Chicago mène cette série-là déjà 2-0. Puis il y en aura d'autres. Là. Entre autres, les Dodgers pour envoyer les Braves en vacances. On sait que les Yankees sont acculés au pied du mur aussi contre les Rays de Tampa Bay. On surveille ça ce soir.
6: 5 à 10 mm de pluie à recevoir comme averse dans le centre et le sud du Québec pour ce soir et cette nuit, minimum entre 9 et 11 pour la nuit. Quand même pas mal plus confortable que les températures près du point de congélation d'hier. Averse pour demain. Risque d'orage également au menu. Des températures maximales qui vont osciller entre 13 et 15 degrés.
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7: On est là!
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6: On est là, mais je prendrais peut-être quelques petits rabais à gauche, à droite, moi.
7: Ah oui, comme toujours, avec Sabrina Bernier de la boutique Le Cargo. Ça te tente-tu un rabais de 50% sur un rabais de 6 000 $ sur un spa?
6: Hein?
7: Il paraît qu'elle va nous parler de ça.
6: 6 000 $ sur un spa?
7: Allô?
0: Allô, y a-t-il justement. Une télévision intégrée?
7: Je sais pas, mais ça a l'air hot, ce spa-là, en plus. En tout cas, ça, puis bien d'autres affaires à jaser avec Sab tantôt. Sinon, on fait entendre les propos, notamment de Gilbert sur Slaff, il l'a fait sacré, et tout ce qui a marqué notre journée sportive ici à Haut.
0: Pour tout de suite, c'est votre Toon qui punch, oh, oui. Le trafic.
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6: Oh. Faut qu'un band soit bon en bébite, mm-hmm, pour avoir des influences qui dépassent le cadre de la musique. Une formation comme U2, là,
7: ouais,
6: dans toutes les causes possibles, que ce soit le sida, le cancer, ils ont toujours été là. L'environnement, la pauvreté, les droits des femmes, ils ont toujours été là. Et de la musique qui est poignante. Elle faisait pas de la musique pour rien, il y avait toujours un but derrière.
7: Ben celle-là, tu sais, on l'entend tout de suite avec les premières notes. Il nous a fait vivre. C'était quoi le conflit en Irlande dans les années 80? Tu le sentais, gars, yeah, tu le sens que ça brasse. Avec la guitare de The Edge après, là. Wow.
6: Aujourd'hui, YouTube et Sunday, Bloody Sunday à Haut.

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1: Il manquait ta rentrée de même, là. C'est comme te présenter à l'école ta première journée, pas de sac à dos.
2: Tu penses, hein? C'est ça. Ça, c'est le Canadien hier. Donc, il y en a qui ont bien joué, il y en a qui ont moins bien joué.
1: C'était les Hurricanes quand même, là.
2: C'est ça. C'est les champions de la Coupe Stanley qui débarquaient, là. Tu sais, il fallait pas capoter avec ça. Mais le Canadien a même né cette game-là.
1: Ouais, mais comme c'est arrivé en série l'année passée, mais tu sais, j'avais vraiment l'impression quand je voyais le volume de lancer puis le Canadien qui était embouteillé dans son territoire puis que la pression était donc bien forte du côté de la Caroline. J'étais comme, oh non. Puis j'avais détesté cette série-là. Pour ça, je trouvais ça plate.
2: Ils deviennent plates après. Oh. Ils contrôlent, ils ferment le jeu, un peu comme les Devils dans les années 90.
1: Ils étouffent le feu du Canadien. C'est terrible. Ils ont vraiment le numéro du Canadien. Ils l'avaient hier, ce qui aura créé probablement que bien des joueurs étaient pas à leur place. Ça marchait pas.
2: Tu sais, Gilbert en revenait pas des revirements de Slafkovski dans cette rencontre-là. Entre autres, trois sur le même but. De sa part.
1: Terrible.
2: Fait que là, il l'a fait sacré.
1: Sacré au bas mot. C'est le temps de mettre la main sur les oreilles de vos enfants. Oui, on écoute ça.
3: Mais c'est quoi le bon message des autres tout de suite en partant? Je le colisserais sur le banc. C'est ça que je vous ai envoyé comme message en première période parce qu'il était pourri.
4: Ah, il était pas là pour
3: juste pour le réveiller. Tu joues pas à la game, t'es pas prêt, t'es pas dedans. Ben, reste sur le banc. Mais pourquoi qu'on fait pas ça avec les autres?
1: Ben, tu sais, bon, OK, pour la forme, mais le fond. Il a raison.
2: Ben, c'est ça. C'était pas sa meilleure.
1: Tu sais, là, c'est parce que Slaf, on a tellement été habitué dans les dernières années à un peu justifier en disant, la progression n'est pas encore arrivée. Mm-hmm. C'est des jeunes joueurs. Puis, est-ce que la progression de Slafkovski est terminée? Non. Mais il y a quand même certaines affaires, tu sais.
2: On l'a vu l'année passée. Puis là, tu sais,
1: dans sa prise de décision, là, que ça marche pas.
2: Puis là, Dezo amenait le point aussi dans cette discussion-là. Vous pouvez les réécouter sur arsenalsport.ca. Là. Il va-tu comprendre qu'on commence en octobre?
1: Ouais.
2: Tu sais, souvent, c'est les débuts. Puis l'année passée, ça avait été mieux, là. Mais tu sais, mieux. On dirait que...
1: Mais c'est des départs,
2: les débuts, là. C'est tough pour UI, les débuts de saison.
1: Puis je le défendrai pas encore une fois, mais c'est souvent ce qui arrive dans les cas des power forward.
2: Ouais. Hein?
1: C'est des gros gars qui sont longs à se mettre en marche, mais une fois que c'est fait, ils sont inarrêtables.
2: C'est ça.
1: On voyait ça avec le Canadien dans le temps, avec Max Pacioretty, Eric Cole,
2: c'est
1: même
2: affaire. C'est comme quand t'as repart ta tondeuse la première fois.
1: Ça prend une coupe de shot de crinque.
2: Au mois de mai, c'est un peu ça. Sinon, comment qu'il a trouvé Florian Jacky?
1: C'est parce que, en fait, on a beaucoup milité suite au camp d'entraînement que, mais Florian, il est prêt, là, comment ça se fait? Mm-hmm. Si on lui donne pas une place, moi, je monte aux barricades avec une torche.
2: Ouais.
1: Puis d'ailleurs, les gars Guns et Georges, sur l'heure du midi, étaient un peu de cet avis-là aussi. Mais là, je pense que Georges a un peu réaligné le tir.
2: Ah oui, OK.
1: On écoute ça.
5: J'ai commencé avec Florian Jacky, OK? Parce qu'on a fait une campagne tout le long du camp d'entraînement qu'on souhaitait qu'il fasse l'équipe puis qu'on voulait une identité d'un vrai quatrième trio. Puis force d'admettre, en regardant Florian hier, Gonzo, j'ai trouvé qu'il était lent, il était en retard beaucoup sur le jeu. Il n'y a pas l'air d'un gars qui est encore prêt d'être à temps plein dans la LNH.
1: Puis là, c'est sûr qu'on est dans l'analyse, puis des fois la suranalyse, puis on est... Oh, tu sais, on s'est tellement mis dans la tête, écoute, là, corridor, ça n'est pas assez.
2: C'est ça.
1: Fait que là, cette année, là, il va falloir gérer notre gaz aussi.
2: Oui, c'est ça, c'est
1: mais
2: ça.
1: Mais c'est vrai que pour un gars qui nous a démontré dans le camp d'entraînement des super belles affaires, s'est retrouvé dans le cadre d'un match où là, on sépare les hommes des enfants, c'est les champions de la Coupe Stanley qui sont en ville.
2: Il va être dans l'alignement puis pas dans l'alignement. Je pense que c'est pas mal ça son rôle cette année. Fait qu'il faut pas capoter que... Moi, j'ai pas haï son... Il y a eu des prêts, il y a eu des flashs. Ouais. Il a fait du physique, mais je comprends qu'est-ce qu'il veut dire aussi. Là.
1: Puis, tu sais, je veux dire, à cet âge-là aussi, il faut pas oublier que ne pas jouer, c'est pas l'aider dans
2: c'est
1: son développement.
2: Top. Non, c'est
1: fait
2: ça.
1: Tu sais, là, jouer un match en trois, ça va. Je pense pas qu'il va jouer le prochain, à moins qu'on ait encore beaucoup de blessures.
2: S'il manque Demidov et Kapanen, je pourrais pas pourquoi il serait pas là.
1: C'est sûr. C'est sûr que vu le même.
2: Tu veux, pourquoi il serait tassé? C'est quoi, tu call back?
1: Ben, c'est parce que moi, dans ma tête à moi, Kapanen n'est pas blessé.
2: Ah ouais, OK.
1: Moi, dans ma tête à moi,
2: c'est un LT scratch camouflé?
1: C'est un LT scratch.
2: Ah ouais, hein?
1: Moi, je
2: suis... L'envoi de punition, Martin.
1: Je suis pas dans le secret des dieux.
2: OK. Ça avait l'air de ça quand il disait salut à la foule.
1: Ouais, mais tu sais, pour avoir jasé hors d'onde un peu avec Marco D'Amico.
2: Ouais.
1: Il y a quelque chose depuis l'an passé en série. Y a-tu quelque chose de brisé dans sa confiance? Il en fait pas assez.
2: T'es encore jeune.
1: Il est peut-être blessé. Il y a peut-être un petit quelque chose aussi. Mais d'après moi, avec la performance que Florian, ça se pourrait qu'il soit plus blessé.
2: Ah, je comprends. C'est ça.
1: Bref, ça va être à surveiller. Okay. Donc, évidemment, tous ces moments-là, vous pouvez les réécouter en rattrapage. Oui. Et manquez pas ces nouvelles émissions maintenant. Notre station sœur BPM Sport avec Georges et Gonzo sur l'heure du midi ici au meilleur de la musique.
2: Ben oui.
1: C'est votre show du lunch. Et dans les, évidemment, dans un 45 minutes d'ici, Oli et FX s'amènent pour la game. Pour l'heure, le meilleur de la musique avec Jay Scott, c'est buzzé dans le trafic.

0: 40 minutes. Ici, au 92 ans, 97.3, on va jaser économie des prochaines minutes.
1: Absolument, on va jaser économie. 6 000 $ de rabais, c'est un spa. Fait que Sam nous annonce ça dans les prochaines minutes. T'as un peu capoté, son affaire.
0: Je voudrais pas manquer ça. Tout de suite après, The New Radicals, avec You Get What You Give, le meilleur de la musique, toujours ici, à O.
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3: C'est sous la pluie que ça va se passer pour ce soir et ces nuits dans le centre et le sud du Québec. Averse. Avec des hauteurs entre 5 et 10 mm à recevoir, minimum attendu, quand même plus chaud que ce qu'on a connu hier, entre 9 et 11 degrés cette nuit. Pour ce qui est de demain, jeudi 8 octobre, averse, risque d'orage au menu. Il y aura encore une fois 5 à 10 mm à recevoir, dépendamment des endroits. Maximum attendu entre 13 et 15 degrés demain.
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0: C'est mercredi sous la pluie, hein? Pourquoi pas jaser d'économie?
1: Hey boy, tu te reprends dans la poésie.
0: Ouais, ça aussi, ça rémaille. Ouais. Salut Sabrina Bernier.
1: Ça va, ouais, hein, Sab?
2: Salut. Ah, vous êtes bon, vous êtes bon.
1: C'est Nelligan la montagne.
2: Des pouettes, comme on dirait.
1: Des pouettes. Ah oui, c'est très pouette-pouette, je dirais. Ouais, effectivement. On est content de te reparler pour les bons rabais.
0: C'est pas mon moment, c'est celui de Sab, là.
1: Bon, exact, t'as tout compris.
0: Coup de cœur cette semaine, Sab. De quoi il est question?
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0: All right, Sab, c'est tellement fin de te pointer une fois par semaine, de nous donner des rabais comme ça. Hey,
2: ça me fait plaisir.
0: Dans cette économie, on est tellement heureux. Merci beaucoup, Sabrina Bernier.
1: Salut.
2: Merci à vous autres.
0: À mercredi, bye.
2: Yes, salut.

0: trafic. Yann, dans les prochaines minutes, dernier arrêt au puits. Ou plutôt l'avant-dernier avec la gang de projets d'ici, des Jardins Caisse des Bois-Francs. On te rappelle que les lauréats de l'an passé 2025, ils nous racontent un peu comment ils ont vécu ce processus-là. Processus qui, on le rappelle, au niveau des inscriptions 2026, ça s'est terminé il y a de ça une semaine. Donc, dans les prochaines minutes, Catherine McRae, François Fillion de Solidarité Jeunesse seront là. On va passer un bon moment, je pense.
1: Ben, c'est sûr, l'arrêt au puits. On va peut-être changer les pneus, mais peut-être d'autres choses. Vous allez voir, c'est un beau projet à saveur environnementale, celui-là.
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1: Yann, déjà l'avant-dernière dans cette série d'entrevues.
2: Ben oui.
1: Projet d'ici, on rappelle aux gens qu'on reçoit les lauréats de 2025. Mm-hmm. Donc, ce projet porteur que les gens avaient jusqu'au 30 septembre dernier pour inscrire leur soit leur OBNL, un projet porteur pour la communauté. Il y a des sous qui sont redonnés dans la communauté par Desjardins, Caisse des Bois-Francs. Et il y a eu plusieurs lauréats l'an passé. Aujourd'hui, un des deux lauréats spéciaux. On a
2: surprise.
1: Eu des petits bonus l'an passé.
2: Ils sont allés faire gratter pour chercher d'autres argent supplémentaires. C'est magique, cette affaire-là. Là.
1: Avec nous pour en parler aujourd'hui, Catherine McRae et François Filion. Salut, les amis.
3: Bonjour.
4: Bonjour.
1: Merci d'accepter de venir témoigner de ce beau moment-là que vous avez vécu. Là, je sais qu'on n'est plus à chaud. Ça fait presque un an que vous avez vécu les émotions d'avoir une bourse surprise. Comment vous aviez accueilli ça, hein, tout d'abord?
2: Parce que Catherine, chez Solidarité Jeunesse, c'est vous qui avez amené ce projet-là. Peut-être nous rappeler en quoi ça consiste, Solidarité Jeunesse?
3: Exactement. Bien, en fait, nous, on est des jeunes qui s'impliquent dans la communauté. Puis depuis 4 ans environ, on démonte des sièges d'auto avec François Filion. Donc, quand il y avait projet d'ici, puis on cherchait un peu quel projet on pourrait présenter, bien, on s'est dit quel projet a besoin de se faire connaître dans la région. Donc, c'était le projet des sièges d'auto qu'on a présenté pour le CRI.
2: C'est quoi le projet des sièges d'auto, M. Filion? Parce que vous représentez le CRI, qui est un organisme bénévole qui est là depuis longtemps quand même. C'est quoi ça, le projet des sièges d'auto?
5: Le projet des sièges d'auto, c'est un projet auquel moi j'ai pensé faire parce que j'ai déjà été recycleur de métal pour l'organisme,
1: okay.
5: Mais c'est trop facile. Il y en a beaucoup de recycleurs de métal, puis je voulais pas rentrer en compétition avec eux. Fait que là, grâce au fait que j'ai été au support pendant 2 ans ramasser le métal-là, j'ai vérifié au niveau des poubelles qu'est-ce qui était encombrant, si on peut dire. Et j'ai vu les sièges d'auto. Fait que là, au fur et à mesure, j'ai ramassé des sièges chez au support, puis sur le bord de la rue, pendant longtemps, pour en avoir une assez grosse quantité pour pouvoir demander à Gaudreau d'amener un technicien pour qu'il vienne vérifier si ce plastique-là était recyclable.
1: Wow!
2: Ce qui est le cas,
5: mais c'était pas indiqué sur le siège.
2: Wow.
5: Le petit triangle, il y était pas.
1: OK.
5: Fait que j'ai tout fait ça avec un acte de foi de me dire, ben on va essayer de faire de quoi.
2: Vous êtes en train de faire le chemin pour quelque chose qui va peut-être faire des petits ailleurs au Québec.
1: Ben oui,
2: c'est magique,
1: clair.
2: Là. Fait que, tu sais, vous voyez pourquoi on a peut-être créé ça, cet argent supplémentaire-là, parce que là, il y avait déjà donné les bourses. Fait que là, ils ont donné de l'argent supplémentaire à ce projet.
1: On ne peut pas faire autre chose qu'être séduit par une initiative comme celle-là. Mais là, rappelez-moi, M. Filion, vous, dans le fond, concrètement, ils vont devenir quoi, ces sièges d'auto-là?
5: Concrètement, on va à Notre-Dame-du-Bon-Conseil. Il y a une usine qui les transforme en planches à patio.
1: OK.
5: Ou on va à Drummondville, puis il y a une usine qui les transforme en un produit que j'ai pas le droit de dire.
1: OK.
5: Parce que
1: c'est
5: des contrats avec des grosses compagnies comme Costco puis Canadian Tire.
1: Wow!
2: Puis là, ça fait des petits, là, on parlait hors d'onde de faire des petits ailleurs au centre du Québec, ailleurs en province. Fait que c'est magique, ça. Fait que vous autres, chez Solidarité Jeunesse, Catherine, là, d'avoir collaboré pour des projets comme ça puis remplir pour aller chercher de l'argent, pour le projet d'ici, ça fitait pour vous autres. Ça a été facile, ça a été simple.
3: C'est un projet concret. En fait, nous, les jeunes, la première année qu'on a fait ça, on se demandait un petit peu où on s'enlignait, mais après, c'était concret, on voyait la motte plastique qui était recyclée, toute la tonne de métal. Mm-hmm.
1: Ben ouais.
3: Puis même qu'on essayait de voir qu'est-ce qu'on peut faire avec les ceintures d'auto. On essayait de faire des sacs avec le CFR qui ont remis à la DPJ. Donc, on essayait toujours de voir là, que tout soit recyclé le plus possible.
2: Et le côté administratif du concours projet d'ici, comment ça a été?
3: Très bien, très facile. Ouais, hein? Écoute, je le présentais même pas pour moi, puis ça m'a fait plaisir de le faire.
1: Donc, vous conseilleriez aux gens dans le futur, si projet d'ici revient, par exemple, en 2027, de dire, ben oui, allez-y, sans hésiter, c'est vraiment pas compliqué.
3: Exactement, puis si c'est pas pour vous, c'est pour une autre cause qui vous porte à cœur, allez-y, c'est super facile à faire, la démarche se fait bien, Desjardins peut nous accompagner aussi là-dedans. Là.
2: Comment l'avez vécu, la surprise, le soir même? Comment ça a été, ça?
3: Je vais laisser François
2: parler pour
3: la surprise. Comment ça a été, M.
2: Filion, de recevoir ça en surprise afin, quand vous voyez les autres, à vous dire, ah ben, ça sera pas notre année.
1: Ben oui, c'est ça.
2: Comment ça s'est passé le soir même?
5: J'ai gelé.
2: Ah ouais, hein?
5: Oui, une chance, j'étais accompagné. J'ai demandé aux autres de parler parce que j'ai jamais eu d'aide.
1: Je m'en rappelle très bien. Je m'en rappelle très bien.
2: C'est émouvant là, de voir ça, de se donner. Et M. Filon, vous l'avez entendu, il n'y avait rien qui se faisait. Fait que là, il faut que tu fasses le chemin. Ils vont-tu croire à mon projet?
1: La Lubie, c'est une belle table d'ado,
2: ben, oui, vraiment, vraiment. Fait que, vous voyez, ça peut aller dans tous les spectres. On a eu dans les dernières semaines où on est allé dans toutes les sphères d'activité. Fait que prenez ça en note là, peut-être pour l'année prochaine.
1: Catherine McCreary, François Filion, merci beaucoup d'avoir pris le temps pour me témoigner de ce de cette belle histoire avec Projet d'ici. On est bien contents.
3: Ben, ça fait plaisir, puis merci à Desjardins.
5: Merci à tout le monde qui croit en ce projet et qui apporte leur siège dans les éco-centres à travers le Québec.
2: Bravo encore. Ben,
1: moi, je pense que c'est le mot de la fin, ça, Yann.
2: Mais hein.
0: La meilleure façon de terminer la journée.

0: Sont-tu bien loin, toi, Yannick, tes cassettes de Bérurier?
1: Oui. Ils sont très loin.
0: Fait longtemps que tu les as pas joués.
1: C'est ça.
0: Sur ton auto-reverse.
1: Ils sont loin, loin, loin dans le sous-sol.
0: Hey, la gang, merci d'avoir passé ce moment-là avec nous autres dans le trafic. On espère que vous avez passé un bon moment. Oli et Fix s'amènent dans les prochaines minutes pour la game.
1: Ils vont parler de Montembeau, ils vont parler des dossiers dans LNH. Entre autres, le dossier d'Hélène Larkin, il y avait un excellent point hier par rapport à ça. C'est toujours disponible, le rattrapage, hein, d'ailleurs. Vous pouvez les écouter live, vous pouvez les regarder sur YouTube.
0: Oui, très, très cool. Et nous autres, on sera là demain pour un autre jeudi festif avec bière et foodies, avec Anthony Marcotte. Bref, c'est un rendez-vous demain dès 14h55 dans le trafic.
1: Salut!

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6: Bonsoir, ici Claude Marquis. Voici vos actualités. La Sûreté du Québec a retrouvé le véhicule de Joseph Asselin, un homme de 39 ans de Saint-Ferdinand qui est porté disparu depuis le 2 octobre. Le véhicule a été retrouvé hier soir sur le premier rang à Saint-Ferdinand. La SQ croit que M. Asselin pourrait toujours se déplacer à pied dans le secteur. Toute personne qui l'apercevrait est invitée à communiquer avec le 911. Et Alex Boissonneau pourrait demeurer impliqué dans le prochain gouvernement péquiste malgré sa défaite électorale dans Arthabasca l'Érable. Le premier ministre désigné, Paul Saint-Pierre Plamondon, affirme vouloir trouver un rôle pour certains candidats du PQ qui sont passés près de l'emporter. C'est ce qui complète vos informations. 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

0: 17h54. 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
1: C'est la game. Bon mercredi, tout le monde.

0: de Olivier Paiement et FX Bénard avec vous pour la prochaine heure. Merci d'être à l'écoute. Peu importe où vous êtes, peu importe de où vous nous écoutez, partout sur le réseau BPM Sport, partout sur le réseau O, sur les applications mobiles de radio et aussi sur notre diffusion en direct sur YouTube. En cette journée de, bon, je vais pas dire controverse de gardien de but, mais développement dans la situation des gardiens de but du Canadien de Montréal. Comment ça va, FX?
1: Hey, déjà, qui aurait cru que Jacob Fowler obtiendrait son premier départ dans la semaine numéro 2 de la saison régulière, mon cher Oli?
0: Complètement fou. Mais je pense que même lui, quand il avait été cédé au Rocket de Laval, il ne s'attendait pas à revenir à Montréal aussi rapidement. Donc, si vous n'avez pas vu ça passer, là, évidemment, Samuel Montembeault s'est blessé à l'entraînement plus tôt aujourd'hui. Ouais. Et là, c'est une nouvelle fraîche. Dans les dernières minutes, le Canadien qui a rappelé Jacob Fowler du Rocket de Laval. D'entrée de jeu, je veux qu'on décortique cette nouvelle-là. Qu'est-ce que ça veut dire pour le tricolore devant le filet? Dans une quinzaine de minutes environ, on va revenir sur la défaite du Canadien de Montréal face aux Hurricanes de la Caroline hier. On peut regarder, il y a certains côtés positifs, beaucoup de négatifs quand même selon moi, mais il faut qu'on analyse cette rencontre-là. Vers 18h30, les meilleurs moments de la journée à BPM Sport, ça a brassé. Parce qu'il y a des joueurs dont la performance a été inacceptable hier, puis je peux te dire qu'ils se sont fait ramasser sur nos ondes. Yuraï Slavkovski, Kirby Dach, pour ne pas les nommer. On va vous faire entendre ça, puis on va analyser. On va voir si c'est justifié ou non comme critique. Et vers 18h45, on va regarder ce qui se passe ailleurs à travers la Ligue nationale de hockey. Et on va mettre la table pour les matchs de ce soir. Mais d'abord, vous avez peut-être vu les images passer sur les réseaux sociaux. Samuel Montembeault s'est blessé à l'entraînement du Canadien ce matin. Pas eu de contact avec un joueur. Il n'a pas eu un lancer ou quoi que ce soit. Non. Il semble juste avoir fait un faux mouvement, quelque chose. Il a quitté la glace sur une jambe. Il n'était pas capable de mettre de poids sur l'autre jambe. On n'a pas eu de détails depuis. C'est-tu le genou, c'est-tu l'aine? C'est pas à nous de poser les diagnostics. Mais le Canadien, qui clairement est inquiet. Et là, dans les dernières minutes, le Canadien a procédé au rappel de Jacob Fowler du Rocket de Laval. FX, ta réaction à chaud de tout ça?
1: Premièrement, pour parler de Samuel Montembeault, parce qu'on va en parler en masse de Jacob Fowler dans quelques instants, déçu pour l'être humain, Oli, déçu pour Samuel qui a eu un bon été d'entraînement, qui arrive au camp, qui est spectaculaire, qui est très bon pour le Canadien de Montréal et qui se mérite de commencer la saison dans la Ligue nationale. Et là, la veille de son premier match de la saison, en plus devant ses partisans, il arrive cette blessure lors de la pratique. Par la suite, c'était difficile de savoir si c'était une blessure ou non. Carrier a un peu lancé à la blague devant les journalistes qui pensaient qu'il avait reçu une rondelle dans les parties intimes. Mais
0: ça a un peu mal vieilli, ce commentaire-là.
1: Ça a mal vieilli quand même comme commentaire. Puis on n'avait toujours pas de détails concernant cette blessure-là pour Samuel Montembeault. Mais voilà, on aura plus de détails, je crois, concernant son état de santé demain matin.
0: Ouais, généralement, c'est le matin que le Canadien donne une mise à jour de blessure. Et pour le rappel de Fowler, pourquoi est-ce que ça vient à ce moment-ci? Donc, après 17 heures, en fait, il faut préciser.
1: Ouais.
0: C'est parce que, à cause de ça, Jacob Fowler ne compte pas sur la masse salariale du Canadien pour aujourd'hui. Il va seulement compter pour demain. Donc, c'est des économies que l'équipe peut faire sous le plafond et donc avoir plus d'argent disponible plus tard dans la saison. Puis, je te rejoins, là, c'est décevant pour Montembeault. Un gars qui, l'an passé, a connu une saison extrêmement décevante pour mille et une raisons. Il a perdu son poste malgré toutes les opportunités qu'on lui a données. Et là, cet été, clairement, il avait le couteau entre les dents. Il a travaillé super fort. Il est arrivé en excellente condition physique au camp d'entraînement de l'équipe. Et son camp d'entraînement était quasi parfait. Là.
1: Quasi
0: il a donné un but sur 35 shots en 3 games. Tu peux pas vraiment demander mieux. Fait que là, on n'avait pas le choix de faire commencer Montembeault en haut et Fowler en bas. Et là, il avait une opportunité là, de se racheter pour sa saison décevante. Une opportunité de relancer, de rebondir un petit peu après ce qu'il a connu l'an passé. Puis, regarde, ça se peut que ce soit une blessure qui n'est pas sérieuse du tout, puis qu'il revienne dans 3 jours.
1: Puis que ce soit juste par mesure de prévention, puis on se dit, à ce moment-là, c'est pas toi qui vas être devant le filet de demain, on va donner ça à Jacob Fowler parce que c'est trop récent, là, ça vient d'arriver. Ça se peut. Ce qui est décevant aussi, c'est que Samuel Montembeault est en dernière année de contrat, Ali.
0: Ben oui.
1: Dernière année de contrat.
0: C'est son avenir un petit peu dans la LNH qui se joue cette saison.
1: C'est ce qui peut déterminer la nouvelle entente qu'il va signer. S'il n'est pas en mesure de jouer beaucoup de matchs, là, on verra. Là. Je ne sais pas c'est pour combien de temps encore, mais ça aide pas sa situation. Et ça n'aide pas la situation du Canadien non plus. Si l'objectif du Canadien, c'était que Samuel Montembeault, comme on l'a vu, là, commence la saison à Montréal et connaisse du succès avec des bons moments devant le filet, ben à partir de ce moment-là, tu peux t'en servir comme monnaie d'échange aussi, comme les Oilers ont fait l'an dernier avec Tristan Jarry et qui ont eu un bon retour pour Tristan Jarry,
2: ben
1: un
2: oui.
1: retour, alors qu'il y avait une saison catastrophique l'année d'avant. Alors, pour les deux aspects, c'est décevant. En espérant que ce soit pas trop grave, on aura plus de détails demain matin, d'après moi. Et dans le cas de Jacob Fowler, ben c'est toi qui dois être content, Ali, en premier lieu.
0: Ben oui, c'est moi qui avais martelé sur tous les
1: c'est
0: toits.
1: C'est toi qui l'avais martelé.
0: Qu'il devait commencer la saison à Montréal. Bon, finalement, il n'a pas commencé l'année à Montréal, mais moi, je n'aurais aucun problème à ce que Jacob Fowler obtienne le filet, obtienne le départ demain contre les Prédateurs de Nashville, parce que Jakub Dobesch viennent connaître deux sorties un peu plus difficiles. Je pense que nonobstant de la blessure à Montembeault, on aurait dit Dobesch ne devrait pas jouer contre Nashville, qui devrait avoir une journée de congé. Mais là, tu as Jacob Fowler, qui l'an passé a vécu la même chose. Là. Il a été jeté dans la gueule du loup, malgré son manque d'expérience dans les rangs professionnels. Ça allait pas pour Dobesch, ça allait pas pour Montembeault juste avant les fêtes. On l'a rappelé et il a fait le travail. Et moi, j'ai aucune inquiétude. Il a connu une bonne fin de semaine en plus avec le Rocket de Laval.
1: Exact.
0: J'ai aucune inquiétude que Jacob Fowler pourrait débarquer au Centre Bell demain devant le filet du Canadien contre les Prédateurs et gauler toute une game.
1: Deux matchs pour le Rocket, tu l'as précisé. Il a été devant le filet pour les deux matchs. C'était deux matchs en deux jours. Dans le premier, s'il n'est pas là devant le filet, le Rocket se fait rincer dans son premier match de la saison. 29 arrêts sur 31 lancés, mais des chances de marquer A+. Vraiment des bonnes chances de marquer. Le Rocket n'était pas là du tout, accordé notamment 6 avantages numériques à l'adversaire. Et dans le deuxième match, il connaît tout un duel. Il accorde un but sur 24 lancés, victoire de 6-1 du Rocket. Il s'est même permis de narguer l'adversaire à un certain point dans la rencontre en lui pointant le tableau indicateur, en lui démontrant que le Rocket est en train d'avoir le dessus sur le crunch de Syracuse. Mais j'aime cette confiance-là d'un gars comme Jacob Fowler. Il a cette confiance-là. Et c'est un gardien, un lead de la Ligue nationale. Même s'il a juste 21 ans, il
0: ben
1: a
0: oui.
1: prouvé l'an dernier qu'il était en mesure d'atteindre déjà ce niveau-là. En séries éliminatoires, c'est qui était le remplaçant de Jakub Dobesch si jamais il arrivait quelque chose? C'était Jacob Fowler.
0: Exactement.
1: On avait plus confiance en Jacob Fowler qu'en Samuel Montembeault la saison dernière. Mais j'aurais pas cru que ça arriverait aussitôt dans la saison. C'est malheureux pour Samuel.
0: Ah, c'est sûr.
1: Mais c'est une belle opportunité en même temps pour Jacob Fowler.
0: C'est une occasion en or pour Jacob Fowler. Puis t'as raison que l'an passé, là, il a montré qu'il appartient à la LNH. 9-6-2, 908 de pourcentage d'efficacité, 2.43 de moyenne de buts alloués. C'est pas pour rien qu'on l'a gardé en série, parce qu'on se disait, si jamais Jakub Dobesch tombe au combat, on veut pas que ce soit Montembeault en série, on veut que ce soit Jacob Fowler. On voulait qu'il vive l'expérience des séries dans la Ligue nationale, le parcours éliminatoire du Canadien de Montréal, parce qu'on croyait en lui. Plusieurs disent que Jacob Fowler, c'est peut-être le gardien de l'avenir de l'organisation, et c'est pas pour rien. Je t'en pose une toffe.
1: Vas-y.
0: Tu dis grosse opportunité à saisir pour Jacob Fowler.
1: Ah,
0: là,
1: déjà,
0: on spécule.
1: Déjà.
0: Non, mais il faut s'amuser quand même un petit peu.
1: Vas-y donc.
0: On spécule. Là, disons, Fowler affronte Nashville demain. On s'entend, Nashville, c'est loin d'être une puissance. Là. Disons, il connaît une superbe performance contre Nashville. Il donne seulement un but. C'est qui joue après samedi contre Détroit?
1: Je ramène Dobesch samedi.
0: Même, si Fowler te sort la meilleure performance de la saison du Canadien devant le filet.
1: Ouais, difficile de battre quand même la performance de Jakub Dobesch dans le match numéro 1. Il était assez solide aussi quand même.
0: Il pourrait, là, s'il sort un jeu blanc contre les Prédateurs.
1: Je ramène quand même Dobesch samedi parce que c'est le début de la saison. On est encore trop tôt. Jakub Dobesch n'est pas le seul à blâmer pour les défaites du Canadien dans les deux derniers matchs. Il n'a pas été très bon, mais il n'a pas sauvé le match à lui seul. Hier, il a concédé des buts qu'il aimerait revoir, mais quelques-uns aussi. Pas juste un, là. Mais ça reste quand même que c'est ton gardien étiqueté numéro un pour amorcer la saison. C'est celui qui t'a amené là l'an dernier en séries éliminatoires. On a donné tellement de chance à Samuel Montembeault l'an dernier de se replacer. On parlera pas une décision aussi précipitée en ce début de saison. C'est Jakub Dobesch qui va être devant le filet samedi, mais il y aura des débats là-dessus, c'est clair, Oli. Puis je sais pas si toi tu penses la même chose que moi. Ça se peut que tu te dis, là, regarde, si Jacob Fowler, c'est un match, moi j'aimerais ça le revoir devant les partisans samedi. Ça se peut. Mais moi, je garde ce plan-là et c'est Jakub Dobesch qui est devant le filet samedi.
0: Si on retourne à la saison dernière FX.
1: Parce que dis-toi que la semaine prochaine, il y a deux matchs en deux soirs.
0: Tu vas avoir besoin
1: de
0: tes deux gardiens.
1: Et tu joues mercredi à Washington.
0: Si on retourne à la saison dernière, OK? Si tu te rappelles bien au début, c'était pas nécessairement facile pour Montembeau. C'était pas aussi pire que par la suite, là. Mais Jakub Debeschi avait vraiment bien commencé la saison. Je pense qu'il avait gagné ses 6 premiers matchs. Il a à peu près pas donné de but. Et là, finalement, il a cassé. C'était un match contre les Devils. Ils ont perdu en prolongation. C'est le fameux match où il a pleuré par la suite. Et après ça, ça avait été difficile pour Debeschi. Ça lui a pris quasiment 2 mois pour qu'il se reprenne en main. L'erreur que le Canadien n'a pas fait à ce moment-là, c'est de ne pas battre le fer pendant qu'il était chaud. On a continué à faire jouer Montembeau, même si Debeschi jouait mieux que lui. Faudrait pas répéter cette erreur-là. Si jamais Fowler, il te sort une grosse game, jeudi, alors ouais, que Debeschi vient de connaître...
1: La saison,
0: parce que l'an passé, Montembeau a commencé l'année comme numéro 1 clair et identifié, tout comme Jakub Debeschi en ce moment est le numéro 1 clair et identifié. Mais on parle pas non plus de Carey Price ou Henrik Lundqvist ici, là. Alors, si t'as un gardien qui est plus hot que l'autre, pourquoi est-ce que tu miserais pas là-dessus?
1: Tu vas miser là-dessus, mais pas en ce début de saison. Je pense que ça va prendre un peu plus de temps. Si Fowler est là jeudi, qui joue très bien, et que Debeschi est là samedi, que c'est un mauvais départ pour Debeschi, les deux, on va les voir dans 2 matchs de suite, mais par la suite, pour le match suivant, là, on est très loin, mais j'espère qu'à partir de ce moment-là, tu vas le donner au gardien le plus méritant. Mais pour le moment, samedi, c'est Jakub Debeschi qui est là devant ses partisans. Pour le premier match à domicile, un samedi, c'est Jakub Debeschi qui va être là.
0: Fait que la méritocratie, là, vous, là, ça veut rien dire, dans le fond.
1: La saison vient de commencer, Oli, là.
0: Ben justement, tu veux-tu bien commencer la saison ou non? Il vient de donner 11 buts en 2 games.
1: Ah, je suis pas d'accord pour Jakub Fowler déjà samedi.
0: Tu vois, il y a quelqu'un qui me demande sur YouTube. Question pour toi, Oli. Pas sur YouTube, sur la messagerie texte. Si Fowler est là, hier, est-ce que le CH gagne? Non. Non, parce que le Canadien a mal joué, ils ont mal défendu. Mais moi, je suis assez confiant que si Fowler était devant le filet hier, il accorde pas 5 buts, puis il est pas aussi décousu, puis il donne pas autant de rebonds, puis je pense pas que ce match-là devient hors de portée de cette façon-là.
1: Ah ouais, à ce point-là.
0: Parce que c'est un gardien qui est tellement en contrôle de lui-même, alors que pour Jakub Debeschi, tu sens que quand ça dérape solide.
1: Ça, c'est toi qui veux voir Jakub Fowler samedi si jamais une bonne performance, parce que c'est sûr que ça arrivera pas, là. Ah, non, j'y crois pas du tout. Je crois pas
0: pour toi,
1: du tout.
0: Pourtant, il y a 0% de chance.
1: Je crois pas du tout, 1% de chance. Je crois pas du tout que même si Jakub Fowler a toute une performance demain, c'est lui qu'on va voir samedi. J'y crois pas. Pas dans un premier match à domicile, un samedi pour le Canadien. J'y crois pas, Oli. Je te le dis. Je serais énormément surpris, puis c'est pas... Tu sais, oui, je comprends, puis t'as raison que hier, c'était décousu pour Jakub Debeschi, puis on avait l'impression de revoir le Jakub Debeschi à ses débuts dans la Ligue nationale de hockey. Quand il y avait des mauvais départs la saison dernière. Mais l'équipe l'aide tellement pas devant lui. Là. C'était une performance défensive atroce. La couverture homme à homme dans le territoire, les batailles à 1 contre 1.
0: Il n'est pas à blâmer, Debeschi, pour la défaite d'hier. Mais on s'entend qu'il n'a pas aidé la situation non plus. Puis on peut dire la même chose du match contre Pittsburgh samedi. Ça fait 2 fois qu'il se fait abandonner par son équipe, mais ça fait 2 fois aussi qu'il ne fait pas nécessairement les arrêts pour permettre à son équipe de rester dans le match.
1: Il ne permet pas de gagner dans les 2 derniers matchs.
0: Alors que pourtant, l'attaque du Canadien est capable de suivre la cadence. C'est pas ça le problème à Montréal en ce moment. Puis on va y revenir dans quelques minutes, là. On va parler du match d'hier, après la pause, mais... Le problème en ce moment, c'est pas les gardiens. Le problème, c'est pas l'attaque. C'est défensivement, c'est tout croche. L'autre grosse nouvelle à l'entraînement aujourd'hui, Oliver Kapanen, qu'on a vu pratiquer dans les derniers jours, même avec un chandail régulier, ben, il était pas là finalement. Est-ce qu'il y a eu un pas de recul dans sa réhabilitation? Est-ce qu'il a aggravé sa blessure? Peu importe, je le sais pas. Ça aussi, j'espère qu'on va avoir une mise à jour demain. C'est juste de manière générale. J'aimerais ça que le Canadien apporte un peu plus de transparence
1: en
0: ce moment.
1: C'est tellement un dossier bizarre.
0: De Kapanen, on sait pas trop.
1: Non.
0: Montembeau, je vais leur donner le bénéfice du doute, c'est arrivé ce matin, mais quand même. Ivan Nemidov, on a été dans le néant, on disait day to day, puis là on se retrouve ces 2 à 4 semaines. Ce serait bien un peu plus de transparence à ce niveau-là, mais c'est une mauvaise nouvelle pour le deuxième trio du Canadien, qui en arrache depuis le début de la saison. Et là, ton centre qui est supposé piloter ce trio-là, ne semble pas être prêt d'un retour au jeu.
1: Parce que là, demain, t'as exactement les mêmes attaquants. Peu importe ce sera quoi les trios que tu vas composer, là, ce sont les mêmes attaquants qui vont être là. Parce que Kapanen ne jouera pas le match de demain.
0: Puis là, ils n'ont pas rappelé d'attaquant de Laval.
1: Non.
0: Fait que là, tes 12 que t'avais hier.
1: Exact.
0: Ça va être les 12 demain. Est-ce que les trios vont un peu changer?
1: Je pense que oui, là, parce que le deuxième trio te donne absolument rien. Tu dois trouver un moyen de générer plus d'attaques. Et c'est le même depuis le match numéro 1. Là, peu importe c'était qui, quand même, à la droite de Newhook et Slavkovski. Là, même Demidov. Mais Demidov jouait blessé. Dak, hier, ça a été catastrophique. Mais il faut que tu crées une étincelle. Il faut que tu changes des combinaisons parce que ça fonctionne pas du tout.
0: Ouais. Parce que Alex Newhook, faut l'avouer, au centre du deuxième trio jusqu'à maintenant, ça fait pas le travail. Puis ses ailiers l'aident pas. Mais pour moi, surtout que Kapanen et Slavkovski ont déjà connu du succès ensemble. Je sais que c'était avec Demidov, mais quand même, là, moi, j'ai plus confiance en Oliver Kapanen au centre du deuxième trio. Surtout en complémentarité avec Juraj Slavkovski et Alex Newhook.
1: Je pense qu'on va être surpris demain dans les combinaisons.
0: Je pense
1: que un Jake Evans ou un Phil Dano pourrait se retrouver sur le deuxième trio. Dès demain à l'entraînement.
0: Je pense qu'on pourrait revoir ça comme
1: dans les séries quand c'était Jake Evans, ton deuxième trio, et t'avais Newhook et Demidov. Là, est-ce que ça pourrait être, je sais pas, un Slav et un Newhook aux ailes d'un joueur comme Jake Evans? Est-ce que c'est Bolduc à qui tu donnes une audition sur le deuxième trio avec un Evans et un Slavkovski ou un Kreider? Il y en a un pour
0: là,
1: qui...
0: Mais là, Bolduc, il mériterait Slav une opportunité premier. Sur le top 6.
1: Ouais, je pense aussi, exact.
0: Hey, 3 buts en 3 matchs, puis il marque ses buts de la bonne façon. Là. Il saute sur des rebonds, il est dans l'enclave. Et c'est un des seuls joueurs dans le match d'hier, je dirais en fait ce trio-là en général, là, avec Dano et Texier, que tu peux dire rien de mal sur eux.
1: Exact.
0: Bolduc, quand le Canadien a fait son acquisition, on espérait qu'il devienne un attaquant top 6. Ben là, c'est le moment d'y donner cette opportunité-là sur le top 6.
1: Ouais, puis c'est pas juste ça. Là. En plus, t'as des blessés à l'interne. Là. Alors, t'as pas vraiment de raison. Là. Il vient de signer une prolongation de contrat, un nouveau contrat en fait. 4 ans, 4,2 millions par année. Je comprends que dans le futur, c'est possiblement un salaire qui peut s'agencer à un troisième trio, mais dans les négociations de contrat, qu'est-ce qu'on parlait, Oli? Ça accrochait parce que il voulait plus de précision sur son rôle au sein de l'équipe, puis où on le plaçait. Quelle vision on avait de lui dans la formation à long terme? Et là, t'as Kapanen qui est blessé. Tu perds des éléments. Demidov est pas là, puis pourtant, c'est pas lui qui obtient cette audition-là.
0: Non. C'est dommage.
1: Ouais.
0: Parce que c'est Kirby Dack en plus qui l'obtient. Alors que Kirby Dack...
1: Ouais, mais là, ça, c'est fini.
0: Fini, hein?
1: Fini.
0: OK, on va prendre une pause et au retour, je veux qu'on revienne sur le match d'hier du Canadien de Montréal et sur son début de saison en général. C'est quoi la plus grosse déception du Canadien jusqu'à maintenant cette saison? C'est quoi la plus belle surprise? Pour que le Canadien compétitionne davantage avec les Hurricanes, qu'est-ce que ça prend? On va répondre à toutes ces questions-là dans 2 minutes.
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0: 18h15 dans la game, on vous rappelle que dans les dernières minutes, Jacob Fowler a été rappelé par le Canadien de Montréal à la suite de la blessure de Samuel Montembeau qu'il a subi à l'entraînement aujourd'hui. On devrait avoir plus de détails par rapport à cette blessure-là demain matin. Mais d'ici là, FX, je nous ai préparé un jeu. On va compléter la phrase.
1: C'est bon.
0: C'est assez simple. On a été assez négatif, ça a brassé dans le premier bloc. Fait que là, je veux qu'on commence avec du positif. La plus belle surprise pour le Canadien de Montréal en ce début de saison est...
1: Vas-en premier.
0: Ah oui?
1: Vas-en premier. Je vais enchaîner par la suite.
0: Honnêtement, il n'y en a pas 1000. Mais je vais dire... Bon, regarde, on a parlé de Zachary Bolduc, je vais aller dans une autre direction. Je vais dire que le premier trio... ça a cliqué aussi rapidement.
1: Très bon, très très bon.
0: Que, regarde, pré-saison, c'est de la pré-saison, on s'en fout. Premier match contre Toronto, tu voyais déjà une certaine progression, mais Suzuki, Kreider et Caulfield, clairement, ça clique, ça fonctionne. Vous pouvez débattre, c'est-tu mieux avec Slavkovski, peu importe, ça reste que je regarde les chiffres.
1: Ils font le travail.
0: Suzuki a 6 points en 3 matchs,
1: ouais.
0: Chris Kreider a 4 points en 3 matchs et Cole Caulfield a quand même marqué 2 buts en 3 rencontres. Moi, je suis aucunement inquiet pour ces trois-là. Je suis même encouragé parce que, comme j'ai mentionné il y a quelques minutes, le problème du Canadien en ce moment, c'est pas l'attaque. L'attaque est capable de suivre le rythme avec à peu près n'importe qui. Et ça, c'est essentiellement à cause du premier trio jusqu'à maintenant. Et d'un autre gars aussi qui s'appelle Zachary Bolduc.
1: Bon, allons-y avec Zachary Bolduc. Ce sera mon choix. J'hésitais aussi. J'avais envie de te nommer...
0: Il y a quelques joueurs quand même qui ont bien fait l'entrée début
1: Carrier.
0: De saison.
1: Alex Carrier est excellent.
0: Alex Carrier, OK. C'est peut-être le meilleur défenseur du Canadien cette année.
1: Saison, oui.
0: C'est
1: ouais,
0: pas
1: que...
0: la même chose, là.
1: Non, mais...
0: Attends. Évidemment, Leinotsun.
1: Mais en termes de constance, de surprise.
0: De surprise.
1: Parce qu'il y a un trou béant là, sur
0: je
1: ton top 4.
0: Désolé tout le monde.
1: Il y a un trou béant sur ton top 4 en défense. Alors, c'est une belle surprise quand même, celle d'Alex Carrier, de faire le travail. Je sais qu'il est sorti dans le match numéro 2 notamment, mais il est revenu dans le match numéro 3. Il a été très bon pour le Canadien encore.
0: Ouais.
1: Ça en est une belle. Zach Bolduc, évidemment, je pense que c'est la plus belle surprise.
0: Absolument.
1: Là, sensationnelle. Puis c'est surtout en plus qu'on l'utilise sur un bottom six, on l'utilise avec des joueurs de profondeur. Il fait le travail quand même, il marque des gros buts. Et l'an dernier, ça avait pris tellement de temps avant qu'il marque son premier but à domicile. Mais là, c'est fait deux dans la même soirée.
0: Par contre, l'an passé, si tu te rappelles...
1: Il marquait à l'extérieur.
0: Oui, mais il avait aussi commencé la saison avec 3 buts en 3 matchs.
1: C'est vrai.
0: Est-ce que...
1: Non, mais
0: il faut quand même que je pose la question.
1: T'as raison.
0: Est-ce que là, il va être capable de marquer puis de produire sur une base plus constante que la saison dernière?
1: Oui, mais je pense qu'une opportunité sur le top 6 va l'aider aussi à ça.
0: Je suis d'accord.
1: Et il mérite sa place sur le top 6 après les 3 premiers matchs qu'il a donné cette saison.
0: Ben là, il a commencé, entre guillemets, sur le 4e trio et il a bien fait avec Evans Anderson. Il y a eu, entre guillemets, une promotion sur le 3e trio avec Dano et Texi. Il a encore bien fait. Il faut lui donner crédit à Zachary Bolduc. Il a répondu vraiment de la meilleure des façons. Il produit. Il mérite absolument plus d'être sur le top 6 que ben des gars. OK, on parle de surprise, mais il faut parler de déception aussi. Ta plus grosse déception pour le Canadien en ce début de saison est...
1: Je vais aller avec Noah Dobson.
0: Ah, tu l'as volé. C'est bon.
1: C'est lui que t'allais nommer?
0: Ouais. Mais c'est bon.
1: Il y en a deux pour moi, évidentes. Noah Dobson. Puis je reviens sur ce que tu disais dans le tailgate parce que je trouvais ça très bon. Et l'an dernier, en début de saison, on voulait être patient avec lui parce que c'est un nouvel environnement, c'est un nouveau système défensif aussi auquel il n'était pas habitué. Alors oui, bon, période d'adaptation, même moi j'étais prêt à lui donner 15 matchs là, au début de la dernière saison. Puis ça avait été compliqué un peu en début d'année. Par la suite, ça s'était replacé quand même dans l'ensemble.
0: Quand il a pris son envol, il était solide.
1: Pour Noah Dobson. Mais là, été d'entraînement complet, là, t'es à Montréal et c'est ça que tu nous présentes dans les trois premiers matchs de la saison. Madison a au moins le luxe de dire qu'il a été bon dans le premier match contre les Leafs de Toronto, mais Noah Dobson n'a même pas ce luxe-là. C'est censé être ton premier droitier, un de tes défenseurs les plus fiables, et présentement, c'est difficile, mais à tous les niveaux, c'est comme s'il y a un... pas de la fatigue mentale, c'est comme s'il y a un manque de concentration, Ali. Il y a une séquence, notamment dans le match d'hier, là, où Noah Dobson est attiré par le porteur de la rondelle. Il oublie complètement que Shane Gostisbehere est derrière lui. Ouais. Le moment où il remarque qu'il est trop attiré par le porteur de la rondelle alors que c'est pas son homme, bang, la passe de l'autre côté et Gostisbehere touche la barre horizontale. Mais ce sont des erreurs comme ça.
0: Ben, sur le but à Jankowski aussi, remise molle le long de la rampe, là, une petite passe du revers complètement molle. Les Hurricanes prennent la rondelle, Jankowski marque 4 secondes plus tard. C'est inacceptable pour Noah Dobson là, de faire des jeux bêtes comme ça.
1: Puis, il était tellement bon l'an dernier pour couper les jeux. T'sais, couper des jeux rapides
0: sur la
1: relance.
0: Force. Avec son grand bâton,
1: exactement.
0: C'est quelqu'un qui a vraiment une portée qui est longue. Il était excellent pour se tuer le jeu rapidement. Puis c'est pour ça qu'il y a beaucoup de gens qui ne traitent pas nécessairement sur Noah Dobson parce que ce qu'il fait, c'est pas flashy.
1: Non.
0: C'est pas sexy. Là. Tu te dis, hey,
1: c'est efficace. Mais
0: c'est efficace. Puis c'est pas ça jusqu'à maintenant. Puis je vais ajouter un argument supplémentaire. Je sais qu'il y a un contexte, qu'il fallait le soutirer aux Islanders de New York. Ça reste que c'est ton joueur le mieux payé. Et que même avec le nouveau contrat à Demidov l'an prochain, il va encore être ton joueur le mieux payé. 9,5 millions de dollars. Je m'attends pas à ce qu'il soit le meilleur joueur du Canadien, mais je m'attends à ce qu'il soit beaucoup plus fiable et beaucoup plus efficace que ce qu'il a montré jusqu'à présent cette saison. Je vais essayer de contrer ton argument, par contre, par rapport au système défensif. Puis tout ce que le Canadien vit présentement, est-ce que c'est peut-être aussi une adaptation au système de Derek Lalonde?
1: Je comprends que c'est une adaptation au système de Derek Lalonde, Oli.
0: Ça reste
1: en même
0: le man-to-man.
1: Ça reste la même chose.
0: Ouais.
1: Ça reste la même chose. J'explique plus les difficultés en désavantage numérique que le système homme à homme. Parce que en désavantage numérique, on va être plus agressif, mais hier, on s'est fait prendre de manière flagrante. Quand tu mets un petit peu plus de pression, le but de Sébastien Aho, où Aho passe entre les deux défenseurs, la petite passe là, entre les deux, puis bang, en entrée de territoire, en avantage numérique. Je blâme plus. Dans le cas de Derek Lalonde, bon, le désavantage numérique, je pense que là, il y a une période d'adaptation, mais pour le système défensif en général, pour moi, je peux pas mettre ça sur le dos de Derek Lalonde.
0: Je suis d'accord avec toi. Moi, ma plus grosse déception, déception, ça vient avec attente. Je vais nommer Juraj Slafkovský parce qu'il est quand même 70 points pour lui l'an passé. On lui dit, hey, là, on te sépare des autres, mais c'est parce qu'on a confiance en toi puis que tu es capable de produire sur un trio sans Caulfield et sans Suzuki. Puis là, il le fait pas. Hier, je sais qu'il a marqué, je m'en fous, c'était atroce. C'était abominable comme match, là. Sur le premier but des Hurricanes, combien de revirements est-ce qu'il a commis? Chaque fois qu'il touchait la rondelle, c'était pour la redonner à l'autre équipe sur cette séquence-là. Fait qu'il y aurait Slafkovský, c'est ma déception. Justement, parlant des Hurricanes, la Caroline FX complète la phrase suivante. Pour que le Canadien compétitionne davantage avec les Hurricanes, il a besoin de...
1: Il y a tellement de choses. Il n'y a pas juste une chose. Il y a quand même
0: beaucoup
1: de choses.
0: Ils sont loin encore, là.
1: De gagner ses batailles à un contre un, parce que j'ai l'impression que avec le style acharné des Hurricanes de la Caroline, le Canadien est pas en mesure de se débarrasser là, de cette pression-là. De un, jouer plus vite avec la rondelle. Dès que tu as la rondelle, regarder les options de passe et garder moins longtemps la rondelle. Ça, c'est la première des choses. La deuxième, garder ça simple, pas compliqué. Tu l'envoies en fond de territoire, tu vas chercher la rondelle. Les Hurricanes, c'est pas compliqué, Oli. Les défenseurs, ils t'étouffent en territoire défensif. Ça, c'est clair. Ils montent énormément. Mais aussi, quand tu rentres avec la rondelle dans le territoire avec possession, on te met automatiquement de la pression.
0: Tout de suite.
1: Slafkovský, en fin de match, sur le but qui a mené au but en filet désert des Hurricanes, je pense que c'est Jacob Slavin qui met automatiquement de la pression, qui enlève la rondelle à Juraj Slafkovský et ça mène au but. Ça mène au but dans un filet désert. Envoie la rondelle dans le fond du territoire, va la chercher. Je trouve qu'on je sais pas, c'est, il y a des styles qui sont meilleurs contre d'autres styles.
0: Ouais.
1: Et contre le Canadien, ce système des Hurricanes fonctionne à merveille.
0: Pourtant, le Canadien
1: les avait battus l'an dernier en saison régulière.
0: Ouais. Puis ils veulent s'inspirer des Hurricanes, c'est ce qu'ils disent. T'sais, c'est comme un peu un modèle, la façon de jouer, très simple et tout. Mais on dirait qu'on n'est juste pas capable de contrecarrer ça. Pour moi, je me demande si, regarde, ta brigade défensive, là, elle en arrache, surtout contre la Caroline, avoir un goalie en santé, puis avoir un autre droitier. Là. Pour pas que t'aies Jack Eye puis Struble dans ta formation, par exemple, là, si tu insères Goulet et Ryan Backer, est-ce que là, la donne change? D'avoir tes trois droitiers, d'avoir tes trois gauchers, tout le monde joue dans la bonne chaise, Ryan Backer et Goulet t'ajoutent, ben, ce sont des défenseurs qui sont gros, qui sont capables de patiner, qui sont capables de relancer rapidement l'attaque avec les sorties de zone. Ça aussi, j'ai l'impression que ça pourrait être très bénéfique. Parce qu'on le voit, là, Struble et Jack Eye, ça marche tout simplement pas. Quand l'échec avant intense des Hurricanes s'en vient, ils prennent des mauvaises décisions. C'est pas pour rien qu'ils ont à peine joué hier. Là. Ça marche pas. C'est ils ont leurs limites. Faudrait que je retourne voir la statistique, mais je pense que c'est quelque chose comme... Je voulais envoyer. Là. C'était, je pense, une chance de marquer pour et 19 chances de marquer contre quand le Canadien... ouais, c'est ça, je l'ai devant moi, OK? Jaden Struble, quand il était sur la glace hier, le Canadien a eu une chance de marquer et ils en ont accordé 19 à 5 contre 5. Et Jack Eye, lui, une chance de marquer pour 15 contre. Ça marche pas, là.
1: Mais non, ça fonctionne pas pantoute.
0: Ajouter Ryan Backer et Goulet, je pense que ça aiderait énormément la donne. Je sais que Goulet était en série l'an passé, mais un Goulet en santé et tout.
1: Qui tu sors demain de la formation?
0: Parce qu'on s'entend qu'Engstrom va jouer?
1: Ben, je pense qu'Engstrom va jouer. À un certain moment, tu as gardé le gars en haut parce que tu avais l'impression qu'il n'y avait plus rien à apprendre aussi dans la Ligue américaine, mais tu dois lui donner des matchs, là. Et je pense que demain est une belle opportunité de lui donner un match alors qu'il n'a pas disputé les trois premières rencontres.
0: Puis on s'entend que les Prédateurs, c'est pas un défi, disons, comme les Hurricanes, là, qu'on jette pas nécessairement un jeune dans la gueule du loup comme ça. Honnêtement, ça change rien. Peu Jack importe, là, pour moi, c'est rendu du pareil au même.
1: Je comprends.
0: Ces deux gars qui sont tellement limités... qu'on connaît leurs forces, on connaît surtout leurs faiblesses, malheureusement, à ce point-ci. Je sais pas, toi?
1: J'ai
0: comme tellement désespéré. Là.
1: J'ai sensiblement une réponse similaire. Je pense que contre les Prédateurs de Nashville, l'aspect physique de Jack Eye peut pas nuire. Je vais y aller avec Jaden Struble, mais j'ai l'impression que c'est Herbert Jagger qui va passer son tour.
0: Je donnerai la même réponse que toi. Là, qu'on commence à connaître un petit peu les préférences de Martin Saint-Louis. Tu peux le lire dans le temps de glace aussi. Moi aussi, je pense qu'on va y aller dans cette direction-là. OK, je vais avec une dernière, justement en lien avec les Prédateurs de Nashville. Le joueur suivant doit absolument être de la formation jeudi contre Nashville.
1: Qui?
0: Jacob Fowler.
1: 100%.
0: 100%.
1: 100%. Pas de doute.
0: Si tu veux te donner une vraie chance, là, puis c'est rien contre Jakub Debeche, mais en même temps, il peut pas jouer toutes les games non plus.
1: Non,
0: là.
1: Exact.
0: C'est on veut pas surutiliser non plus ouais, un gardien. Non, là. T'as besoin d'un tandem. Tu sais, je dis pas 50-50, mais quand même un partage assez égal des rencontres. Ça va juste faire du bien peut-être à Jakub Debeche de se reposer un match, puis on verra pour la suite.
1: Non, mais c'est la meilleure décision que tu peux prendre. T'étais censé... C'est sûr que c'est Samuel Montembeau qui était le gardien partant dans le match de demain. Alors, à la base... Pour moi, que ce soit Montembeau ou Fowler, Fowler a prouvé que c'est un gardien de la Ligue nationale. Alors, go, envoie-le dans la mêlée. C'est lui qui va être là comme partant demain et tu ramèneras Debeche dans le match de samedi. C'est
0: exactement. Tout. OK, on va prendre une pause et au retour, les moments forts de la journée à BPM Sport. Kirby Dach n'a pas connu un bon match. Juraj Slafkovský, lui non plus. Et les gars en avaient long à dire. Ils ont été énormément critiqués sur nos ondes. On va vous faire entendre ça. Est-ce que c'est justifié comme critique? Ben, on va donner notre point de vue et ça s'en vient dans deux minutes.
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4: 18h31 dans la game. Je vous rappelle qu'un peu plus tôt aujourd'hui, Samuel Montembeau s'est blessé à l'entraînement du Canadien de Montréal et que là, il y a une heure environ, on a appris que l'équipe avait rappelé Jacob Fowler. On va avoir plus de détails sur la blessure à Montembeau demain, mais visiblement, il ne sera pas en mesure d'affronter les Prédateurs de Nashville. Et on peut s'attendre à ce que Jacob Fowler soit devant le filet. Bon, ça a brassé pas mal sur les ondes de BPM aujourd'hui et avec raison, plusieurs joueurs qui ont déçu chez le Canadien de Montréal hier. Notamment un gars qui s'est fait donner une très belle occasion, une chance qui était peut-être pas méritée de s'illustrer sur le deuxième trio, c'est Kirby Dach. Voici ce que les gars avaient à dire ce matin.
5: Audition en or pour Kirby Dach. Encore une preuve de confiance de l'entraîneur-chef.
6: Ouais.
5: Il est pourri.
7: On l'a pas vu de la game.
6: Non.
8: Il est en vitrine. Pendant qu'il est en vitrine comme un coach chez Eaton, là, c'est un manteau chez Eaton dans la vitrine, là, on perd la game, sacrement.
5: On avait un choix de deux pour lui. Pourquoi qu'on veut plus? Prenez ça, tournez la page, passez à d'autres choses.
8: Tu peux pas frapper pour 1000. Puis quand Hughes, depuis qu'il est arrivé à Montréal, il frappe une calvasse de bonne moyenne, on s'entend, là?
5: S'entend.
8: Ben, un moment donné, là, turn him loose. Coupe la corde, là.
5: Ouais, prends le L, puis passe à d'autres choses.
8: Coupe la corde, prends le deuxième choix, prends le troisième choix. Merci, Kirby. Puis si on a peur que Kirby Dach revienne à Montréal un jour dans l'uniforme des, je le sais pas, les Blue Jackets de Columbus, puis va venir nous faire mal ici au Centre Bell, jamais ça va arriver.
4: Moi, il y a quelque chose que je comprends pas dans ce dossier-là. La vitrine. Premièrement, Martin Saint-Louis, il ne coach pas en pensant à la vitrine, là, c'est pas lui qui fait les transactions, c'est pas lui qui pense à la valeur de ses joueurs. Lui, il coach pour gagner des games. Deuxièmement, la vitrine. Les autres équipes, ils savent ce que c'est Kirby Dach, là. Ils savent c'est quoi sa valeur. C'est pas un match qui va complètement changer la donne. Qu'est-ce que ce gars-là, il fait sur le deuxième trio encore?
7: Je comprends pas, mais pour moi, c'est terminé. Là,
4: c'était rien du tout.
7: C'est pas pour rien que Martin Saint-Louis l'a pas fait jouer quasiment en troisième période.
4: La statistique que je vous donnais pour Struble et Jack Eye, OK? Les chances pour quand t'es sur la glace, ouais. Les chances que tu crées versus les chances de l'autre équipe. Donc, Dach, le Canadien, a eu 3 opportunités de marquer quand il était sur la glace et ils en ont accordé 15 quand il était là. On est du 1 pour 5, là. C'est catastrophique.
7: Mais c'est ça que je disais tantôt, Ali. Et je te le répète, je te repose la question. Est-ce que des fois, on veut tellement avoir un bon retour pour certains joueurs qu'on attend trop? Tu sais, Désolé d'en parler dans l'extrait, t'avais possiblement un choix de deuxième ronde pour Kirby Dach. Pourquoi tu l'as pas fait?
4: Il s'attendait à recevoir quoi? Un choix de top 10 pour Kirby Dach? Ben non!
7: Par la suite, un gars comme Samuel Montembeau, je sais pas s'il y a eu des offres cet été, ça se peut qu'il n'y en ait pas eu. Là, malchance, Sam se blesse. Tu peux pas prévoir ça, il se blesse durant une pratique. Ouais. Mais je sais pas si à force d'attendre et de vouloir absolument un bon prix ou de maximiser la valeur de certains joueurs, tu te tires pas dans le pied.
4: Je suis d'accord avec toi. C'est ce qui s'est passé. Je vais te donner deux exemples, OK?
7: Vas-y.
4: Kaylen Primeau. Le Canadien a trop attendu avant de l'échanger. Il voulait essayer de remonter sa valeur, c'est jamais arrivé. Ils ont juste un choix de 7e tour pour lui. À l'opposé, Justin Barron, on voyait que ça s'en allait nulle part. Ils ont coupé les pertes et ont dit on va l'échanger avant qu'il soit trop tard. Ils ont eu Alexandre Carrier en retour. Ça, c'est l'exemple parfait, là. Échange-le plus tôt que tard pour être sûr d'avoir de quoi. Parce que Kirby Dach, là, si ça continue comme ça, t'auras pas de choix de deuxième tour pour lui, là.
7: Non.
4: Tu vas être chanceux de t'en tirer avec un choix de 3 ou un 7e défenseur pour Kirby Dach si ça continue de même. Les autres équipes connaissent son potentiel. Ils savent ce qu'il est capable de faire, son plafond. Mais ils sont pas niaiseuses non plus, là.
7: Non.
4: Puis c'est quoi, par magie, en claquant des doigts, Il va redevenir le grand joueur qu'il a été quand il avait 14 ans dans le bantam?
7: Et le pire, Oli, c'est qu'il mériterait même pas de jouer le match de demain, mais le problème en ce moment, c'est que t'as 12 attaquants.
4: Aurais-tu rappelé un attaquant? Genre un Owen Beck ou un Brett Bérard?
7: J'aurais pas été jusqu'à là. Mais en même temps, c'est une bonne question, parce que moi, je pensais que Kapanen allait revenir demain. Là. Les infos qu'on avait, c'est qu'il était day-to-day, mais au jour le jour, mais que... au jour le jour, quand ça fait 7 jours, là, c'est parce qu'à un moment donné, on n'est plus au jour le jour, là, on est à la semaine, là, c'est ça qui arrive. Là. Mais c'est
4: est-ce que c'est peut-être aussi parce qu'on est dans l'optique où là, la profondeur du Canadien, on le voit, là, elle est déjà mise à rude épreuve, elle n'est pas infinie. De là, tu veux pas perdre Kirby Doc puis tu te retrouves en manque d'attaquants? Peut-être. En même temps, là, tu peux-tu vraiment faire pire que Kirby Doc en ce moment? Est-ce qu'il y a un gars que tu peux rappeler du Rocket qui va faire pire que Kirby Doc? Je sais pas, là.
7: Mais
4: pas sûr.
7: C'est désastreux. Je sais pas quoi dire de plus que ça.
4: Je suis d'accord. OK, on va passer au prochain sujet, là, parce que sinon, on va perdre la tête à force de parler de Kirby Doc. Juraj Slafkovský, c'était lui qui devait être la locomotive sur le trio de Kirby Doc hier. C'est lui qui était supposé être le meneur. Est-ce qu'il a essayé de trop en faire? Voici ce que les boys avaient à dire.
5: Audition en or pour Kirby Doc. Encore une preuve de confiance de l'entraîneur-chef.
8: Ouais.
5: Il est pourri.
7: On l'a pas...
4: Bon, mon erreur.
5: Audition en or pour Kirby Doc.
7: Ouais, je pense que c'est le même.
4: C'est le même deux fois. Pas grave. Parlons-en de Juraj Slafkovský.
7: Quand même. On comprend l'essentiel. Je vais vous résumer l'essentiel de Gilbert plutôt aujourd'hui quand même. Gilbert a mentionné comme quoi Juraj Slafkovský, quand il a fait cette présence-là en début de match où il crée quoi? 4 revirements.
4: Ouais.
7: Et qu'il tricote devant le filet puis qu'il se fait enlever la rondelle. Le Canadien se fait marquer le premier but du match. Il dit, moi, j'aurais passé un message à Juraj Slafkovský et je l'aurais benché. Je l'aurais cloué au banc. Est-ce que t'es d'accord avec ça ou t'es pas d'accord avec ça?
4: Je comprends l'idée puis c'est pas si fou que ça parce que t'envoies un message solide. En même temps, si tu benches Slafkovský hier, là, faut que tu benches Dobson, faut que tu benches Kirby Doc, faut que tu benches Alex Newhook, faut que tu benches Florian Jacquet. T'es rendu à bencher la moitié de ton
7: équipe. Exact.
4: Mais on dirait que Slav, il est encore endormi. Là. T'sais, il a tendance à commencer les saisons sur le tard. C'est une chose quand t'es une recrue, quand c'est ta deuxième saison dans la Ligue. Il est rendu à sa cinquième année. Là.
7: Cinquième, quatrième?
4: Cinquième?
7: Wow!
4: C'est la deuxième année de son contrat de presque 8 millions de dollars par saison. Les attentes ont changé. Là. Tu peux pas te réveiller le 29 décembre, Juraj.
7: C'est surtout qu'après, on... Puis, je comprends ce que Georges disait tantôt dans l'émission, mais après, ce que tu fais, quand ça fonctionne pas, c'est que tu le ramènes sur le premier trio. C'est comme si tu lui donnes une récompense, alors que... Pour le moment, depuis le début du match, il a pas été bon. Puis je comprends que c'est peut-être une manière de le relancer parce que c'est vraiment difficile depuis 3 matchs. Mais il ne mérite pas cette audition-là sur le premier trio au moment où on se parle. Puis je te le dis, Oli, moi je bouge pas les trios. Là. Je garde Kreider sur le premier trio. Je déroge pas de ça. Pour moi, là, dans le match de demain, t'as Caulfield, Suzuki, Kreider. Et Slafkovský jouera sur le deuxième avec les deux joueurs qu'on va bien vouloir lui donner. Mais je déroge pas de ça, là.
4: OK, on reproche aux Canadiens peut-être certains joueurs qui manquent un peu de cœur, qui manquent d'efforts jusqu'à maintenant cette saison. Brandon Gallagher, je sais qu'il avait ses limites.
7: Tu t'en vas où avec ça?
4: Est-ce que rendu là, il aurait été mieux de le garder? Parce que lui, t'aurais pas pu y reprocher son manque d'efforts.
7: Non, mais il y a quelque chose qui s'est cassé entre Brandon Gallagher et l'organisation. C'est Brandon qui voulait partir.
4: Ouais, puis de toute façon, il suivait plus le jeu, là, il suivait plus le rythme.
7: Non, mais quand tu l'as inséré dans la formation, quand même,
4: en série,
7: t'as marqué un gros but dès le début du match, là.
4: C'est vrai. Mais même avant quoi, là, les fans sont pas contents. Là, on dit qu'ils jouent mal, même si les Canucks vont bien. J'essaie de te pogner, là.
7: Non, je comprends. Mais non.
4: OK, t'as passé le test. Mais OK, non, mais soyons... OK, vas-y. Soyons sérieux, là.
7: OK.
4: Gallagher ou Doc?
7: Ouh!
4: P.O. dit Gallagher.
7: Aïe, aïe, aïe. Gallagher, c'était difficile à la fin, mais au moins, il se donnait sur la patinoire. Et juste pour le niveau d'effort, parce que je respecte beaucoup plus le niveau d'effort d'un joueur que l'autre joueur qui a du talent, mais qui se donne zéro. Quasiment envie de te dire Gallagher. Je te dis Gallagher.
4: Je suis sûr qu'on pourrait poser la question aux gens. Là, on ferait un sondage, puis ce serait même pas proche. Tout le monde serait du même avis.
7: 514-790-0919, là.
4: Puis sur YouTube, dites-nous-le, OK? On s'amuse, là. C'est très hypothétique comme question, parce qu'on le sait qu'il y a une raison pourquoi ils ont choisi, ils ont voulu garder Dak, hein, ils espèrent le potentiel, non. Dak ou Gallagher, disons, t'as une game demain, là, t'habilles qui? Ah, les gens, ils disent Gally jusqu'à maintenant.
7: Gally sur la messagerie texte. Ouais. T'aurais jamais eu un choix de deuxième ronde pour Gally.
4: Non, ça c'est sûr, en fait.
7: Mais
4: tu l'as échangé, puis t'as eu des considérations futures.
7: Exactement. Je pense que c'est Gally qui va l'emporter au la main.
4: OK, on va prendre une pause. Au retour, il faut regarder ce qui se passe ailleurs à travers... Bon, il y en a qui disent jouer à 11 attaquants.
7: Ah, oubliez ça, là. Arrêtez, là.
4: OK, on va prendre une pause et au retour, on va regarder ce qui se passe ailleurs dans la LNH. Des matchs marquants hier, mais ce soir aussi, des matchs super importants, dont un match historique entre les Pingouins et les Capitals. On vous raconte tout ça dans deux minutes.
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7: Hey, avant la pause, on s'est amusé un peu. On vous a posé la question, Gallagher ou Dak? Juste de même. On a eu les réponses et c'est même pas proche du tout. Sur YouTube, 83% en fait des gens disaient Gallagher, 17% Dak.
8: Ah, c'est incroyable ça.
7: Je lis quelques messages rapidement là, mais au 819, quelqu'un nous dit Gally a plus de cœur et plus physique malgré sa petite taille. Pascal qui dit perso, j'ai toujours travaillé avec mon vieux, puis même à 13-14 ans, fallait que ça marche drette. La phrase si tu travailles pas, nuis pas, je l'ai entendu. Voilà, puis bon, les gens disent sur YouTube là, même pas de débat, c'est Gallagher. En tout cas, le dossier est clos. Disons que l'opinion en faveur de Kirby Dak.
8: Bon, on l'a vu hier dans l'accueil des partisans aussi au Centre Bell, alors oui, qu'il s'est fait huer lors de sa présentation sur la glace. Le travail bat le talent quand le talent ne travaille pas, mon cher Oli.
7: Des paroles de sagesse. Grand sage qui t'a dit ça, c'est
8: ouais,
7: ça?
8: Oui, un grand sage quand j'étais plus jeune et que je jouais au hockey.
7: Ton coach.
8: Mon non? coach.
7: Les coachs de hockey mineur sont parfois les meilleurs motivateurs. Je les salue.
8: Ouais, ça reste des bénévoles, alors on les salue.
7: Absolument. Leur travail est absolument incroyable. Trois matchs ce soir à travers la Ligue nationale de hockey. Pingouins contre Capitals.
8: C'est le premier de quatre cette saison, Oli.
7: Oui.
8: Et le premier de deux à domicile pour les Caps affrontant les Pingouins parce que c'est l'avant-dernier match possiblement de Sidney Crosby contre Ovechkin à Washington.
7: C'est ça. Parce que là, c'est la dernière saison d'Alexander Ovechkin, bien évidemment, vous le savez. Mais c'est l'ouverture locale pour les Capitals, donc ça va être spécial. Et ça se passe contre Sidney Crosby et les Pingouins. Tu l'as dit, FX, ils vont s'affronter quatre fois cette année. Et le dernier match local des Capitals, devine, c'est contre qui? Justement contre les Pingouins de Pittsburgh. Fait que je suis sûr que la LNH avait une petite idée là, que ça s'en venait peut-être pour Ovechkin, puis on a fait ça de cette façon-là. C'est le 101e affrontement entre les deux. Je dirais la plus grande rivalité individuelle des 20 dernières années au hockey. Fait que ça va être exceptionnel. Leur 76e affrontement en saison régulière. Juste la deuxième fois en match d'ouverture des Capitals de Washington. Regarde ça, OK? Depuis qu'ils sont rentrés dans la Ligue en 2005-2006, Crosby et Ovechkin à deux, c'est 1583 buts. 3451 points.
8: Aïe, aïe.
7: Et les deux sont dans le top 10 des meilleurs pointeurs de l'histoire de la LNH. Crosby est 7e, Ovi est 10e. Ils ont remporté à deux 4 Coupes Stanley, 3 Conn Smythe, 5 Hart, 6 Ted Lindsay, 11 Maurice Richard, 3 Art Ross, 2 Marc Messier et 1 Calder.
8: C'est les deux meilleurs joueurs de leur génération, tout simplement.
7: Et Alexander Ovechkin, il y a plusieurs records hyper intéressants ou marques, là, du moins, qui sont à sa portée cette année. Il a besoin de 11 buts, pour surpasser la marque de Wayne Gretzky pour le plus de buts dans l'histoire de la LNH, saison régulière et série combinée.
8: Facile de le faire?
7: Oui, 11 buts.
8: Il va en marquer quoi? 15, 20?
7: Ouais. L'année passée, il avait un petit peu régressé. Là. Il en a marqué seulement 20 quelques, je pense, si
8: ouais,
7: je ne me trompe pas.
8: Puis c'est que cette année aussi, il y a plus de profondeur en attaque chez les Capitals. Oui. Alors, on roule à pas mal plus de trios.
7: Hey, on a un Jordan Kyrou qui joue 12 minutes par match sur le troisième trio. Tu sais, Ovechkin l'an passé, c'est ça. Ça avait été un petit peu moins peut-être impressionnant qu'à l'habitude.
8: Mais dans son poste, en avantage numérique, il va en marquer au moins 15.
7: 32 buts en 82 matchs. Moi, je pense qu'une vingtaine de buts au moins, c'est facile pour Ovechkin. Quelques autres marques. Il est à 25 matchs du plateau des 1600 et à 12 du plateau des 1700 points en carrière, Ovechkin. Et ça, c'est vraiment fascinant comme statistique. S'il atteint encore une fois le plateau des 20 buts cette saison, il va égaliser le record de Gordie Howe.
8: Wow.
7: Une 22e saison de 20 buts en carrière. C'est déjà lui qui détient le record dans la LNH pour le plus de saisons de 30 buts, le plus de saisons de 40 buts et le plus de saisons de 50 buts.
8: Quelle carrière, pareil.
7: Ouais.
8: Quelle carrière pour Alex Ovechkin.
7: Moi, si tu me demandes, là, pour moi, c'est le meilleur marqueur de l'histoire de la Ligue. Je comprends Mike Bossy.
8: Exact. Mais c'est une autre époque aussi.
7: C'est une autre époque. Les gardiens à l'époque, c'était un peu moins évident. Le papillon n'avait pas encore commencé. Et il faut donner aussi crédit à Ovechkin, sa longévité, d'avoir fait ça sur 20 ans. Ouais. C'est vraiment impressionnant.
8: Je pense que c'est un débat générationnel, ça, beaucoup.
7: Oui.
8: Parce que ceux qui ont vécu les années 80, exactement, Mike Bossy était sur une autre planète, alors que nous autres, dans l'ère qu'on a grandi, Alex Ovechkin est sur une autre planète.
7: Exactement. Puis les deux sont vraiment des légendes de leur sport, ça, c'est sûr et certain. Arthur Shelovs et Logan Thompson, qui devraient être les gardiens ce soir. Matt Roy, absent chez les Capitals, et Brian Rust, qui pourrait effectuer son retour au jeu pour les Pingouins.
8: Ils ont un bon début de saison, en plus, les Pingouins. Oui. Alors, à surveiller.
7: Très bon début.

0: dans comme 3 semaines, je pense.
1: Exact, 3 semaines, le 25.
0: Puis c'est assez cool. C'est évidemment, on est allé dans le rétro pour le Canadien. Vraiment. Rétro, très, très rétro, là, genre... C'est classique, le chandail d'Aurel Joliat.
1: Exactement, c'est très classique.
0: Bleu, beige, un petit peu rouge, là, vous savez de quoi je parle, le début du Canadien de Montréal. Et chez les Jets, c'est le chandail des années 80.
1: Aussi, très classique.
0: Shock, tout ça.
1: Exact.
0: T'es moussé l'année.
1: Mais ce sont des beaux chandails. Mais surtout celui du Canadien. Les Jets, j'accroche un peu moins. Là. J'étais pas en amour nécessairement avec ce chandail-là dans les années 80. Mais ça va être un bon match quand même, la classique héritage.
0: L'autre match à suivre ce soir, c'est les Oilers contre les Ducks d'Anaheim. C'est un match crucial pour les Oilers parce que l'an passé, élimination hyper décevante aux mains des Ducks d'Anaheim en première ronde après avoir fait 2 finales de la Coupe Stanley consécutive. Et ils vont vouloir se venger ce soir,
1: les
0: Oilers.
1: Je te le dis, j'ai l'impression là, que les Oilers vont exploser
0: le
1: ce soir.
0: Le couteau entre les dents.
1: Le couteau entre les dents. Je sais que là, c'est Devan Levi qui est devant le filet.
0: Ouais.
1: Et Mike Babcock avait dit à la blague après la dernière victoire de l'équipe, parce que ça s'était terminé 3-1 contre le Kraken de Seattle, il avait dit « Ah, on n'a pas accordé un toucher aujourd'hui. »
0: Ah, c'est ça, parce qu'ils n'ont pas donné 6 ou 7 points.
1: Mais
0: ça montre à quel point les attentes sont basses.
1: Mais les Ducks sont un bon début de saison aussi. Je pense qu'ils ont juste joué 2 matchs, mais c'est 2 victoires. C'est Lucas Dostal qui va être devant le filet ce soir. Et Leo Carlson a un bon début de saison.
0: Ouais.
1: Même chose pour Cutter Gauthier.
0: Est-ce que Devan Levi est la solution devant le filet à Edmonton? Il a connu un bon match.
1: Ben, pour l'instant, bon tant ou son temps que tu n'as pas 2 matchs en 2 jours.
0: Parce que Tristan Jarry, on
1: s'entend. Je pense que tu vas avec le gardien qui fait la différence.
0: À surveiller aussi Nikita Klepov, qui devrait faire ses débuts pour les Ducks d'Anaheim ce soir. Vous allez me dire, c'est qui ça, Nikita Klepov? C'est un attaquant qu'ils ont choisi... dans le milieu du premier tour au dernier repêchage, avec un des choix obtenus dans la transaction Mason McTavish, des Blues de Saint-Louis. Ils ont eu le 15e choix et ils voulaient absolument ce choix-là parce qu'ils voulaient sélectionner Klepov. C'est un joueur que les Ducks avaient en très haute estime et c'est pour ça que, par exemple, pour le Canadien, ça aurait été un peu plus compliqué de conclure cette transaction-là avec les Ducks d'Anaheim pour Mason McTavish parce que c'était vraiment le joueur qu'ils visaient et le Canadien n'avait pas de choix autour de ce rang de sélection-là.
1: Il y a quand même pas mal de joueurs repêchés en première ronde qui font leur entrée dans la LNH cette saison. Ouais. Gavin McKenna, choix numéro 1. Ivan Stenberg aussi.
0: Hier, un but et une passe, Gavin McKenna.
1: Mais évidemment, il avait participé à l'optionnel, ce qui a fait la différence dans le cas de Gavin McKenna pour le match d'hier. Ivar Stenberg, numéro 2. Albert Smith aussi.
0: Ouais, il joue avec les Rangers.
1: Défenseur des Rangers. Viggo Bjork, évidemment, tu l'as mentionné. Et celui de ce soir, Nikita Klepov. Alors quand même 5 joueurs là, en repêchant en première ronde qui en sont à leur début dans la Ligue nationale cette année. Ce qui est quand même un bon ratio là, d'avoir 5 joueurs en première ronde dès leur début.
0: Ouais.
1: Je trouve ça très intéressant parce qu'il y en a qui ont été repêchés dans le top 5 des dernières années qui n'ont toujours pas joué de match dans la Ligue nationale.
0: Ouais, et David Randbacher, il en a joué 2.
1: 2.
0: Fait que c'est mieux que rien.
1: 2023, ouais.
0: Exactement. Et comme tu l'as dit, FX, c'est Devan Levi et Lucas Dostal qui vont être les gardiens partants. Il s'est quand même passé pas mal d'actions hier soir dans la Ligue, là, mais surtout le retour de Dylan Larkin à Détroit. Moi, j'ai suivi ça de près. Sans surprise, il a été hué à la seconde, il a sauté sur la glace. Mais Dylan Larkin, il a aussi marqué. Il a aussi protégé, défendu un de ses coéquipiers quand il a été frappé par Nick Cousins. T'sais, c'est pas parce que le gars s'est fait enlever son C, c'est pas parce qu'il a demandé un échange qu'il a été paresseux.
1: Non, exact.
0: Qu'il n'a pas répondu présent. Faut lever notre chapeau à Dylan Larkin.
1: Ouais, je respecte ça parce que tu l'as mentionné, mais il se fait huer, là, mais de manière quand même assez directe dans le premier match à domicile alors qu'il ne joue pas. Et hier, il a marqué un but. C'était pas une grande célébration. Là. Il n'a pas tant célébré.
0: Non.
1: Ses coéquipiers sont venus le rejoindre. Il a fait ça quand même de manière discrète. Je suis au courant que les partisans ont une dent contre lui avec raison parce qu'il a demandé une transaction. Mais il fait ça puis défend son coéquipier. Chapeau. Ça, c'est du professionnalisme, Ali, là.
0: Absolument. Contrairement à peut-être Connor Hellebuck à Winnipeg, qui lui, il se cache. Là.
1: D'ailleurs, il y a un site Internet qui vous révèle combien d'argent a perdu Connor Hellebuck depuis le début de la saison, parce qu'il perd quand même pas mal d'argent à chaque jour. Je pense que c'est 38 000 US à chaque jour. Alors, il est déjà au-dessus de 300 000 US de perdu depuis le début de la saison.
0: Ah non, ça, c'est un dossier à suivre, mais il y a plusieurs dossiers à suivre là, en ce moment dans la LNH. Je lisais aussi ce matin que Patrick Laine, il y a eu des offres, peut-être. Il y a des équipes qui ont de l'intérêt,
1: les
0: toujours
1: Flames.
0: Pas signé. Les Red Wings aussi. Mais il veut choisir la bonne destination.
1: Hey, c'est tannant, ça.
0: Ouais. David Perron aussi qui a toujours pas signé de contrat, aussi, qui aimerait ça peut-être se joindre.

0: Il attend un appel.
1: Il attend encore un appel. Il y a des bons joueurs disponibles. Vladimir Tarasenko, quand même encore pas mal d'action là, dans l'ALNH. Évidemment, Nick Shin, Elvinson et Arebok, c'est toujours pas dossier. C'est toujours pas réglé, ces dossiers-là non plus. Tout comme Dylan Larkin. Merci FX pour la belle émission encore une fois.
2: Bonne soirée d'hockey. Il y a également des matchs dans le baseball majeur pour ces séries éliminatoires. Alors, on va surveiller ça pour demain.
1: Et nous autres, on va être de retour demain dans la game en avant-match canadien Prédateur de Nashville avec, qui sait, peut-être Jacob Fowler devant le filet. Pour les auditeurs de haut, on se retrouve dans Lara Gonzalez demain midi. Et pour ceux de BPM, c'est le club du matin à 5h54. Bonne soirée tout le monde.
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8: Bonsoir, ici Claude Marquis, voici vos actualités. La Sûreté du Québec a retrouvé le véhicule de Joseph Asselin, un homme de 39 ans de Saint-Ferdinand qui est porté disparu depuis le 2 octobre. Le véhicule a été retrouvé hier soir sur le premier rang à Saint-Ferdinand. La SQ croit que M. Asselin pourrait toujours se déplacer à pied dans le secteur. Toute personne qui l'apercevrait est invitée à communiquer avec le 911. Et Alex Boissonneau pourrait demeurer impliqué dans le prochain gouvernement péquiste malgré sa défaite électorale dans Arthabasca l'Érable. Le premier ministre désigné, Paul Saint-Pierre Plamondon, affirme vouloir trouver un rôle pour certains candidats du PQ qui sont passés près de l'emporter. C'est ce qui complète vos informations. 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
6: Voici vos nouvelles, Arsenal Média. La Sûreté du Québec a retrouvé le véhicule de Joseph Asselin, un homme de 39 ans de Saint-Ferdinand, porté disparu depuis le 2 octobre. Le véhicule a été retrouvé hier soir sur le premier rang à Saint-Ferdinand. La SQ croit que M. Asselin pourrait toujours se déplacer à pied dans le secteur. Toute personne qui l'apercevrait est invitée à communiquer avec le 911. Alex Boissonneau pourrait demeurer impliqué dans le prochain gouvernement péquiste malgré sa défaite électorale dans Arthabasca l'Érable. Le premier ministre désigné, Paul Saint-Pierre Plamondon, affirme vouloir trouver un rôle pour certains candidats du PQ qui sont passés près de l'emporter. Il n'écarte donc pas cette possibilité pour Alex Boissonneau, tout en précisant qu'aucune discussion sérieuse n'a encore eu lieu avec lui à ce sujet. Les producteurs de grains du Québec demandent au nouveau gouvernement péquiste de donner suite à ses promesses envers le secteur agricole. L'organisme souhaite notamment voir augmenter les budgets consacrés à l'agriculture, faciliter l'accès au financement et réduire les démarches administratives pour les producteurs. Et maintenant, la météo à Victoriaville, ce soir et cette nuit, c'est des averses et le minimum est de 11 degrés.